0: monde en les invitant à porter une réponse chrétienne aux défis sociaux.
1: L'espérance qui doit nous aider à traverser tous ces défis-là, parce que être chrétien ne veut pas dire qu'il n'aura pas de

À présent, les intentions du chapelet. Emmanuel demande aide, assistance et protection dans tous les aspects de sa vie, particulièrement pour sa vie professionnelle, par l'intercession de la Vierge Marie. Lucie confie la vie de ses petits frères au Seigneur par l'intercession de la Vierge Marie. Quadio Pauline demande aide, assistance et protection du Seigneur pour ses deux filles et pour elle-même ainsi que tous leurs projets par l'intercession de la Vierge Marie. Lucie remercie le Seigneur pour tous les bienfaits reçus. Elle lui confie le stage de sa fille et ses projets. Par la même occasion, elle demande aide, assistance et protection du Seigneur pour sa fille, pour elle-même, ainsi que pour ses deux protégés par l'intercession de la Vierge Marie. Les enfants de Quadio et de Baïtina se confient au Seigneur et à leurs enfants pour santé, aide, assistance, protection et unité par l'intercession de la Vierge Marie et de Saint Joseph. Maman Quadio Kasumu Julie rend grâce à la Sainte Trinité et à Maman Marie pour tous les bienfaits à l'égard de son fils Misaël et famille, de Yann Fidelus et famille. Elle confie leur activité, nomination, sous le regard de Saint Joseph. La joie de la garde remercie le Seigneur pour tous les bienfaits reçus, en particulier pour sa guérison. Que le Seigneur continue les œuvres de bonté dans sa vie par l'intercession de Notre-Dame de la Garde. La famille Nguessan Kwadio rend grâce à Dieu pour tous les bienfaits reçus, demande aide, assistance et protection, lui confie le concours de sa fille Eva Kwadio par l'intercession de la Vierge Marie. Nsho Api Yvonne Anastasie demande aide, assistance, protection, bénédiction et élévation pour elle-même, sa situation professionnelle et ses activités par l'intercession de Saint Joseph. La famille Pierre-Odile Amekou rend grâce au Seigneur pour tous ses bienfaits reçus et à venir. Demande délivrance et bénédiction pour ses membres, bienfaiteurs et ennemis, par l'intercession de la Vierge Marie. Conan Armand confie à Dieu sa santé et celle de son épouse Marie-Edwige, sa vie professionnelle, ses projets et la stabilité de ses finances par l'intercession de Notre-Dame des Victoires. Un fidèle demande au Seigneur une promotion professionnelle pour sa fille et lui. Il lui confie le recrutement de son fils et son protégé, ainsi que la mutation de son épouse par l'intercession de Notre-Dame des Victoires. La famille Kwame Oufoué rend grâce à Dieu pour tous ses bienfaits et les grâces reçues. Que Dieu Tout-Puissant achève en beauté ce qu'il a si bien commencé dans leur famille. Grâce divine, remercie le Seigneur pour tous ses bienfaits. Elle lui demande aide, assistance, protection et sagesse par l'intercession de la Vierge Marie. La famille Kra remercie le Seigneur pour tous ses bienfaits. Elle lui demande aide, assistance dans tous ses projets, protection et sagesse, en particulier pour ses enfants, par l'intercession de la Vierge Marie. Maman Kangen rend grâce à Dieu pour tous les bienfaits reçus pour elle et tous les membres de sa famille. Elle lui confie son activité au Kangen pour réussite et prospérité, par l'intercession de Notre-Dame de toute grâce. Un fidèle demande au Seigneur aide, assistance, protection et surtout délivrance de sa petite sœur qui vit des difficultés dans son foyer par l'intercession de Notre-Dame de la délivrance. Maman Sia Cécile demande aide, assistance et protection pour elle et sa famille, en particulier pour Sia Grace Emmanuela, Sia Jean-Christ, Sia Ivan et Sia

0: Olive. Intention pour les bienfaiteurs et donateurs de Radio Maria. Ô Vierge Marie, jette ton regard de compassion sur tes enfants fatigués et affaiblis par la maladie. Par ta puissante intervention, restaure tout leur être, corps et âme, nous t'en prions. Conan Armand remercie le Seigneur pour tous les bienfaits reçus, pour sa famille et pour la réussite scolaire et universitaire de ses enfants. Conan Armand demande aide, assistance et protection pour sa femme, ses enfants, ses frères, sœurs, amis et lui, par l'intercession de Notre-Dame de toute grâce. Un fidèle demande au Seigneur aide, assistance, protection et surtout délivrance de sa petite sœur qui vit des difficultés dans son foyer par l'intercession de Notre-Dame de la délivrance.
1: Une fidèle rend grâce à Dieu pour tous ses bienfaits dans sa vie.
2: Radio Maria confie au Seigneur le Père à Saint-Jean-Claude pour aide, assistance, protection et guérison par l'intercession de Notre-Dame Santé des Malades. Marie Noël remercie le Seigneur pour tous ses bienfaits. Elle lui demande aide, assistance, protection et sagesse par l'intercession de la Vierge Marie. Maman Sasso Clarisse rend grâce au Seigneur pour tous ses bienfaits dans sa vie et celle de ses enfants. Cédric, Angémie, Marie-Emmanuel et Marie-Christelle. Elle lui confie Marie-Emmanuel en difficulté par l'intercession de la Vierge Marie. Madame Albert Léa demande aide, assistance et protection pour tous les membres de sa famille, en particulier son époux, ses enfants et sa vie. Demande sagesse et réussite pour tous les élèves et étudiants spécialement, ses enfants et ses filles. Conan Armand rend grâce à Dieu pour tous ses bienfaits. Il lui confie longtemps la paix et l'amour entre ses frères, sa sœur et lui par l'intercession de Sainte Famille de Nazareth. Kimexdi Logistique et GCS demandent assistance et protection au Seigneur dans leur entreprise par l'intercession de Notre-Dame de la Paix.
0: Je mets mon espoir dans le Seigneur, je suis sûr de sa parole. Le Seigneur a donné, le Seigneur a repris, que le nom du Seigneur soit béni.
2: Maman Sia Cécile prie pour la vie avec Dieu de Sia Robert, Sia Sabine, Sia Patrice, l'abbé Tchikoura, Sia Modeste Benjamin, Sia Bernadette par Notre-Dame de Montlégion.
0: Radio Maria prie pour la vie avec Dieu de Sébastien Kofi Kwame, dit Sébastien. Que le Seigneur le reçoive dans sa félicité céleste.
3: Prions pour la vie avec Dieu de Kwakusu Krapol, de Oussou Kwakusu Bertin, Yapi Oussou, Kofi Kanga Marie-Thérèse, Boaen Afoué Franceline, Kwasi Brahiman Robert, Oussou Niamien et tous les défunts de Yapi Kwamekro, demandés par M. Kwakusu Yao Anatole.
0: Radio Maria prie pour la vie avec Dieu de Kofi Nguessan Sébastien, dit Kaka, que le Seigneur lui pardonne ses péchés et l'accueille dans sa félicité céleste. Monsieur Nguessan Kwadio prie pour la vie avec Dieu de Kwame Kofi Etienne, maman Yao Nguessan, Kofi Amani, que Dieu les accueille dans sa demeure de paix. Prions pour la vie avec Dieu de Tano, Ngouran René et Kanza Bro Marie et Laye Sylvain. Que le Seigneur les reçoive dans sa maison de paix. Prions pour la vie avec Dieu de Kwadio Aou Erika Inès, décédé dans sa 13e année. Que Dieu lui pardonne ses péchés et l'accueille dans son royaume de paix. Prions pour la vie avec Dieu de Baïtinan, Baïkalou, Nadal Touré. Que le Seigneur les reçoive dans sa maison de paix. Kofi Christine prie pour la vie avec Dieu de Ao Monique, Nguessan Ao Josiane, Nguessan Kwaku Antoine, Kofi Edith Agioa, Temoko Augustin, Temoko Conan Alexandre, Yobwe Maxime Zigué, tous les défunts de sa famille. Accorde leur Seigneur le repos éternel. Les enfants Ouloté prient pour la vie avec Dieu de Yorobla Agnès, Oulobo Marie, Ouloté Mathurin. Madame Léa Albert prie pour la vie avec Dieu de Kwaku Aya Jacqueline, Gisèle Bako, Albert Amoy Henriette, Coli Julien, Coli Alexandrine, Achi Jacques, Otniel, Kwasi Aya Nadej, Dibi Léogam et Papa Kofi Bro Théodore. Parmi ceux qui se sont endormis dans l'espérance de la résurrection, se comptent les membres de nos familles respectives, les auditeurs, les bienfaiteurs et donateurs de Radio Maria. Seigneur notre Dieu, à cause de ton autre nom qui est miséricorde, et par la puissante intercession de la Vierge Marie, accueille-les. La famille Kra prie pour la vie avec Dieu de Maman Afoua, Moroufier, Papa Yao Conan, Rodrigue, Nathalie, Kobénan, Edoxy, Kwame, Abraham, Mathias. Que le Seigneur Jésus-Christ daigne les accueillir et les accepter dans son royaume céleste et de joie sans fin,
2: par le secours de Notre-Dame de Mont-Légion.
4: Nous sommes réunis au nom du Père, du Fils et du Saint-Esprit.
5: Amen.
4: Viens, Esprit Saint,
5: pénètre le cœur de tes fidèles, qu'il soit brûlé au feu de ton amour.
4: Ô Seigneur, envoie ton Esprit,
5: qui renouvelle la face de la terre.
4: Prions. Seigneur, par le mystère de la Pentecôte, tu sanctifies ton Église chez tous les peuples et dans toutes les nations. Répands les dons du Saint-Esprit sur l'immensité du monde et continue dans les cœurs des croyants l'œuvre d'amour que tu as entreprise au début de la prédication évangélique. Par Jésus le Christ notre Seigneur.
5: Amen.
4: Seigneur, ouvre mes lèvres.
5: Et ma bouche publiera ta louange.
4: Je viens à mon aide.
5: Seigneur, à notre secours.
4: Gloire au Père, au Fils et au Saint-Esprit.
5: Ô Dieu qui est, qui était et qui vient, pour les siècles des siècles. Amen.

0: Nous allons méditer les mystères lumineux. Premier mystère lumineux, le baptême du Jourdain. Une voix venue des cieux disait « Celui-ci est mon Fils bien-aimé ». Avec Marie, entrons dans la mission du Fils bien-aimé par une vie renouvelée. Notre Père qui es aux cieux, que ton nom soit sanctifié, que ton règne vienne, que ta volonté soit faite sur la terre comme au ciel.
1: Donne-nous aujourd'hui notre pain de ce jour. Pardonne-nous nos offenses, comme nous pardonnons aussi à ceux qui nous ont offensés. Et ne nous laisse pas entrer en tentation, mais délivre-nous du mal.
0: Amen. Amen. Je vous salue Marie, pleine de grâce. Le Seigneur est avec vous. Vous êtes bénie entre toutes les femmes, et Jésus, le fruit de vos entrailles, est béni.
1: Sainte Marie, Mère de Dieu, priez pour nous pauvres pécheurs, maintenant et à l'heure de notre mort. Amen.
0: Je vous salue Marie, pleine de grâce. Le Seigneur est avec vous. Vous êtes bénie entre toutes les femmes, et Jésus, le fruit de vos entrailles, est béni.
1: Sainte Marie, Mère de Dieu, priez pour nous pauvres pécheurs, maintenant et à l'heure de notre mort. Amen.
2: Je vous salue Marie, pleine de grâce. Le Seigneur est avec vous. Vous êtes bénie entre toutes les femmes, et Jésus, le fruit de vos entrailles, est béni.
1: Sainte Marie, Mère de Dieu, priez pour nous pauvres pécheurs, maintenant et à l'heure de notre mort. Amen.
2: Je vous salue Marie, pleine de grâce. Le Seigneur est avec vous. Vous êtes bénie entre toutes les femmes, et Jésus, le fruit de vos entrailles, est béni.
1: Sainte Marie, Mère de Dieu, priez pour nous pauvres pécheurs, maintenant et à l'heure de notre mort. Amen.
3: Je vous salue Marie, pleine de grâce. Le Seigneur est avec vous. Vous êtes bénie entre toutes les femmes, et Jésus, le fruit de vos entrailles, est béni.
1: Sainte Marie, Mère de Dieu, priez pour nous pauvres pécheurs, maintenant et à l'heure de notre mort. Amen.
3: Je vous salue Marie, pleine de grâce. Le Seigneur est avec vous. Vous êtes bénie entre toutes les femmes, et Jésus, le fruit de vos entrailles, est béni.
1: Sainte Marie, Mère de Dieu, priez pour nous pauvres pécheurs, maintenant et à l'heure de notre mort. Amen.
4: Je vous salue Marie, pleine de grâce. Le Seigneur est avec vous. Vous êtes bénie entre toutes les femmes, et Jésus, le fruit de vos entrailles, est béni.
1: Sainte Marie, Mère de Dieu, priez pour nous pauvres pécheurs, maintenant et à l'heure de notre mort. Amen.
4: Je vous salue Marie, pleine de grâce. Le Seigneur est avec vous. Vous êtes bénie entre toutes les femmes, et Jésus, le fruit de vos entrailles, est béni.
1: Sainte Marie, Mère de Dieu, priez pour nous pauvres pécheurs, maintenant et à l'heure de notre mort. Amen.
5: Je vous salue, Marie, pleine de grâce. Le Seigneur est avec vous. Vous êtes bénie entre toutes les femmes. Et Jésus, le fruit de vos entrailles, est béni.
1: Sainte Marie, Mère de Dieu, priez pour nous pauvres pécheurs, maintenant et à l'heure de notre mort. Amen.
5: Je vous salue, Marie, pleine de grâce. Le Seigneur est avec vous. Vous êtes bénie entre toutes les femmes. Et Jésus, le fruit de vos entrailles, est béni.
1: Sainte Marie, Mère de Dieu, priez pour nous pauvres pécheurs, maintenant et à l'heure de notre mort. Amen.
0: Gloire au Père, au Fils et au Saint-Esprit,

0: Deuxième mystère lumineux, les noces de Cana. Marie, la mère de Jésus, dit au servant, « Tout ce qu'il vous dira, faites-le. » Marie, toi qui as cru que Jésus pouvait changer l'eau en vin, ouvre nos cœurs à la foi. Notre Père qui es aux cieux, que ton nom soit sanctifié, que ton règne vienne, que ta volonté soit faite sur la terre comme au ciel.
1: Donne-nous aujourd'hui notre pain de ce jour. Pardonne-nous nos offenses, comme nous pardonnons aussi à ceux qui nous ont offensés. Et ne nous laisse pas entrer en tentation, mais délivre-nous du mal.
0: Amen. Je vous salue, Marie pleine de grâce. Le Seigneur est avec vous. Vous êtes bénie entre toutes les femmes, et Jésus, le fruit de vos entrailles, est béni.
1: Sainte Marie, Mère de Dieu, priez pour nous pauvres pécheurs, maintenant et à l'heure de notre mort. Amen.
0: Je vous salue, Marie pleine de grâce. Le Seigneur est avec vous. Vous êtes bénie entre toutes les femmes, et Jésus, le fruit de vos entrailles, est béni.
1: Sainte Marie, Mère de Dieu, priez pour nous pauvres pécheurs, maintenant et à l'heure de notre mort. Amen.
2: Je vous salue Marie, pleine de grâce. Le Seigneur est avec vous. Vous êtes bénie entre toutes les femmes, et Jésus, le fruit de vos entrailles, est béni.
1: Sainte Marie, Mère de Dieu, priez pour nous pauvres pécheurs, maintenant et à l'heure de notre mort. Amen.
2: Je vous salue Marie, pleine de grâce. Le Seigneur est avec vous. Vous êtes bénie entre toutes les femmes, et Jésus, le fruit de vos entrailles, est béni.
1: Sainte Marie, Mère de Dieu, priez pour nous, vos pécheurs, maintenant et à l'heure de notre mort. Amen.
3: Je vous salue, Marie, pleine de grâce. Le Seigneur est avec vous. Vous êtes bénie entre toutes les femmes, et Jésus, le fruit de vos entrailles, est béni.
1: Sainte Marie, Mère de Dieu, priez pour nous, pauvres pécheurs, maintenant et à l'heure de notre mort. Amen.
3: Je vous salue, Marie, pleine de grâce. Le Seigneur est avec vous. Vous êtes bénie entre toutes les femmes, et Jésus, le fruit de vos entrailles, est béni.
1: Sainte Marie, Mère de Dieu, priez pour nous, pauvres pécheurs, maintenant et à l'heure de notre mort. Amen.
4: Je vous salue, Marie, pleine de grâce. Le Seigneur est avec vous. Vous êtes bénie entre toutes les femmes, et Jésus, le fruit de vos entrailles, est béni.
1: Sainte Marie, Mère de Dieu, priez pour nous pauvres pécheurs, maintenant et à l'heure de notre mort. Amen.
4: Je vous salue, Marie, pleine de grâce. Le Seigneur est avec vous. Vous êtes bénie entre toutes les femmes, et Jésus, le fruit de vos entrailles, est béni.
1: Sainte Marie, Mère de Dieu, priez pour nous pauvres pécheurs, maintenant et à l'heure de notre mort. Amen.
5: Je vous salue, Marie, pleine de grâce. Le Seigneur est avec vous. Vous êtes bénie entre toutes les femmes, et Jésus, le fruit de vos entrailles, est béni.
1: Sainte Marie, Mère de Dieu, priez pour nous pauvres pécheurs, maintenant et à l'heure de notre mort. Amen.
5: Je vous salue, Marie, pleine de grâce. Le Seigneur est avec vous. Vous êtes bénie entre toutes les femmes, et Jésus, le fruit de vos entrailles, est béni.
1: Sainte Marie, Mère de Dieu, priez pour nous pauvres pécheurs, maintenant et à l'heure de notre mort. Amen.
0: Gloire au Père, au Fils et au Saint-Esprit,

0: Troisième mystère lumineux, Jésus annonce le royaume de Dieu est proche. Répondez-vous et croyez à l'évangile. Marie, apprends-nous à conformer notre exigence à la volonté de Dieu. Notre Père qui es aux cieux, que ton nom soit sanctifié, que ton règne vienne, que ta volonté soit faite sur la terre comme au ciel.
1: Donne-nous aujourd'hui notre pain de ce jour. Pardonne-nous nos offenses, comme nous pardonnons aussi à ceux qui nous ont offensés. Et ne nous laisse pas entrer en tentation, mais délivre-nous du mal. Amen.
0: Je vous salue Marie, pleine de grâce. Le Seigneur est avec vous. Vous êtes bénie entre toutes les femmes. Et Jésus, le fruit de vos entrailles, est béni.
1: Sainte Marie, Mère de Dieu, priez pour nous pauvres pécheurs, maintenant et à l'heure de notre mort. Amen.
0: Je vous salue, Marie, pleine de grâce. Le Seigneur est avec vous. Vous êtes bénie entre toutes les femmes. Et Jésus, le fruit de vos entrailles, est béni.
1: Sainte Marie, Mère de Dieu, priez pour nous pauvres pécheurs, maintenant et à l'heure de notre mort. Amen.
2: Je vous salue Marie, pleine de grâce. Le Seigneur est avec vous. Et Jésus, le fruit de vos entrailles, est béni.
1: Sainte Marie, Mère de Dieu, priez pour nous pauvres pécheurs, maintenant et à l'heure de notre mort. Amen.
2: Je vous salue Marie, pleine de grâce. Le Seigneur est avec vous. Vous êtes bénie entre toutes les femmes. Et Jésus, le fruit de vos entrailles, est béni.
1: Sainte Marie, Mère de Dieu, priez pour nous pauvres pécheurs, maintenant et à l'heure de notre mort. Amen.
3: Je vous salue, Marie, pleine de grâce. Le Seigneur est avec vous. Vous êtes bénie entre toutes les femmes. Et Jésus, le fruit de vos entrailles, est béni.
1: Sainte Marie, Mère de Dieu, priez pour nous pauvres pécheurs, maintenant et à l'heure de notre mort. Amen.
3: Je vous salue, Marie, pleine de grâce. Le Seigneur est avec vous. Vous êtes bénie entre toutes les femmes. Et Jésus, le fruit de vos entrailles, est béni.
1: Sainte Marie, Mère de Dieu, priez pour nous pauvres pécheurs, maintenant et à l'heure de notre mort. Amen.
4: Je vous salue, Marie, pleine de grâce. Le Seigneur est avec vous. Vous êtes bénie entre toutes les femmes. Et Jésus, le fruit de vos entrailles est béni.
1: Sainte Marie, Mère de Dieu, priez pour nous pauvres pécheurs, maintenant et à l'heure de notre mort. Amen.
4: Je vous salue Marie, pleine de grâce. Le Seigneur est avec vous. Vous êtes bénie entre toutes les femmes. Et Jésus, le fruit de vos entrailles est béni.
1: Sainte Marie, Mère de Dieu, priez pour nous pauvres pécheurs, maintenant et à l'heure de notre mort. Amen.
5: Je vous salue, Marie, pleine de grâce. Le Seigneur est avec vous. Vous êtes bénie entre toutes les femmes. Et Jésus, le fruit de vos entrailles, est béni.
1: Sainte Marie, Mère de Dieu, priez pour nous pauvres pécheurs, maintenant et à l'heure de notre mort. Amen.
5: Je vous salue, Marie, pleine de grâce. Le Seigneur est avec vous. Vous êtes bénie entre toutes les femmes. Et Jésus, le fruit de vos entrailles, est béni.
1: Sainte Marie, Mère de Dieu, priez pour nous pauvres pécheurs, maintenant et à l'heure de notre mort. Amen.
0: Gloire au Père, au Fils et au Saint-Esprit,
1: ô Dieu qui est, qui était et qui vient, pour les siècles des siècles. Amen.

0: Quatre mystères lumineux, la transfiguration. Il fut transfiguré comme eux, son visage devint brillant comme le soleil. Marie, donne-nous de percevoir la gloire de la divinité de Jésus pour mieux le suivre. Notre Père qui es aux cieux, que ton nom soit sanctifié, que ton règne vienne, que ta volonté soit faite sur la terre comme au ciel.
1: Donne-nous aujourd'hui notre pain de ce jour. Pardonne-nous nos offenses, comme nous pardonnons aussi à ceux qui nous ont offensés. Et ne nous laisse pas entrer en tentation, mais délivre-nous du mal. Amen.
0: Je vous salue Marie, pleine de grâce. Le Seigneur est avec vous. Vous êtes bénie en toutes les femmes. Et Jésus, le fruit de vos entrailles, est béni.
1: Sainte Marie, Mère de Dieu, priez pour nous pauvres pécheurs, maintenant et à l'heure de notre mort. Amen.
0: Je vous salue, Marie, pleine de grâce. Le Seigneur est avec vous. Vous êtes bénie en toutes les femmes. Et Jésus, le fruit de vos entrailles, est béni.
1: Sainte Marie, Mère de Dieu, priez pour nous pauvres pécheurs, maintenant et à l'heure de notre mort. Amen.
2: Je vous salue Marie, pleine de grâce. Le Seigneur est avec vous. Vous êtes bénie en toutes les femmes, et Jésus, le fruit de vos entrailles, est béni.
1: Sainte Marie, Mère de Dieu, priez pour nous pauvres pécheurs, maintenant et à l'heure de notre mort. Amen.
2: Je vous salue Marie, pleine de grâce. Le Seigneur est avec vous. Vous êtes bénie en toutes les femmes, et Jésus, le fruit de vos entrailles est béni.
1: Sainte Marie, Mère de Dieu, priez pour nous pauvres pécheurs, maintenant et à l'heure de notre mort. Amen.
3: Je vous salue, Marie, pleine de grâce. Le Seigneur est avec vous. Vous êtes bénie en toutes les femmes, et Jésus, le fruit de vos entrailles, est béni.
1: Sainte Marie, Mère de Dieu, priez pour nous pauvres pécheurs, maintenant et à l'heure de notre mort. Amen.
3: Je vous salue, Marie, pleine de grâce. Le Seigneur est avec vous. Vous êtes bénie en toutes les femmes, et Jésus, le fruit de vos entrailles, est béni.
1: Sainte Marie, Mère de Dieu, priez pour nous pauvres pécheurs, maintenant et à l'heure de notre mort. Amen.
4: Je vous salue, Marie, pleine de grâce. Le Seigneur est avec vous. Vous êtes bénie en toutes les femmes, et Jésus, le fruit de vos entrailles, est béni.
1: Sainte Marie, Mère de Dieu, priez pour nous pauvres pécheurs, maintenant et à l'heure de notre mort. Amen.
4: Je vous salue, Marie, pleine de grâce. Le Seigneur est avec vous. Vous êtes bénie en toutes les femmes, et Jésus, le fruit de vos entrailles, est béni.
1: Sainte Marie, Mère de Dieu, priez pour nous pauvres pécheurs, maintenant et à l'heure de notre mort. Amen.
5: Je vous salue, Marie, pleine de grâce. Le Seigneur est avec vous. Vous êtes bénie en toutes les femmes, et Jésus, le fruit de vos entrailles, est béni.
1: Sainte Marie, Mère de Dieu, priez pour nous pauvres pécheurs, maintenant et à l'heure de notre mort. Amen.
5: Je vous salue, Marie, pleine de grâce. Le Seigneur est avec vous. Vous êtes bénie en toutes les femmes, et Jésus, le fruit de vos entrailles, est béni.
1: Sainte Marie, Mère de Dieu, priez pour nous pauvres pécheurs, maintenant et à l'heure de notre mort. Amen.
0: Gloire au Père, au Fils et au Saint-Esprit.
1: Ô Dieu qui est, qui était et qui vient, pour les siècles des siècles. Amen.

0: Cinquième mystère lumineux, l'institution de l'Eucharistie. Prenez et mangez, ceci est mon corps. Marie, apprends-nous à découvrir l'extraordinaire présence de Dieu dans la Sainte Eucharistie sous les signes du pain et du vin. Notre Père qui es aux cieux, que ton nom soit sanctifié, que ton règne vienne, que ta volonté soit faite sur la terre comme au ciel.
1: Donne-nous aujourd'hui notre pain de ce jour. Pardonne-nous nos offenses, comme nous pardonnons aussi à ceux qui nous ont offensés. Et ne nous laisse pas entrer en tentation, mais délivre-nous du mal. Amen.
0: Je vous salue Marie, pleine de grâce. Le Seigneur est avec vous. Vous êtes bénie entre toutes les femmes, et Jésus, le fruit de vos entrailles, est béni.
1: Sainte Marie, Mère de Dieu, priez pour nous pauvres pécheurs, maintenant et à l'heure de notre mort. Amen.
0: Je vous salue, Marie, pleine de grâce. Le Seigneur est avec vous. Vous êtes bénie entre toutes les femmes, et Jésus, le fruit de vos entrailles, est béni.
1: Sainte Marie, Mère de Dieu, priez pour nous pauvres pécheurs, maintenant et à l'heure de notre mort. Amen.
2: Je vous salue, Marie, pleine de grâce. Le Seigneur est avec vous. Vous êtes bénie entre toutes les femmes, et Jésus, le fruit de vos entrailles, est béni.
1: Sainte Marie, Mère de Dieu, priez pour nous pauvres pécheurs, maintenant et à l'heure de notre mort. Amen.
2: Je vous salue, Marie, pleine de grâce. Le Seigneur est avec vous. Vous êtes bénie entre toutes les femmes, et Jésus, le fruit de vos entrailles, est béni.
1: Sainte Marie, Mère de Dieu, priez pour nous pauvres pécheurs, maintenant et à l'heure de notre mort. Amen.
3: Je vous salue, Marie, pleine de grâce. Le Seigneur est avec vous. Vous êtes bénie entre toutes les femmes, et Jésus, le fruit de vos entrailles, est béni.
1: Sainte Marie, Mère de Dieu, priez pour nous pauvres pécheurs, maintenant et à l'heure de notre mort. Amen.
3: Je vous salue, Marie, pleine de grâce. Le Seigneur est avec vous. Vous êtes bénie entre toutes les femmes, et Jésus, le fruit de vos entrailles, est béni.
1: Sainte Marie, Mère de Dieu, priez pour nous pauvres pécheurs, maintenant et à l'heure de notre mort. Amen.
4: Je vous salue, Marie, pleine de grâce. Le Seigneur est avec vous. Vous êtes bénie entre toutes les femmes, et Jésus, le fruit de vos entrailles, est béni.
1: Sainte Marie, Mère de Dieu, priez pour nous pauvres pécheurs, maintenant et à l'heure de notre mort. Amen.
4: Je vous salue, Marie, pleine de grâce. Le Seigneur est avec vous. Vous êtes bénie entre toutes les femmes, et Jésus, le fruit de vos entrailles, est béni.
1: Sainte Marie, Mère de Dieu, priez pour nous pauvres pécheurs, maintenant et à l'heure de notre mort. Amen.
5: Je vous salue, Marie, pleine de grâce. Le Seigneur est avec vous. Vous êtes bénie entre toutes les femmes. Et Jésus, le fruit de vos entrailles, est béni.
1: Sainte Marie, Mère de Dieu, priez pour nous pauvres pécheurs, maintenant et à l'heure de notre mort. Amen.
5: Je vous salue, Marie, pleine de grâce. Le Seigneur est avec vous. Vous êtes bénie entre toutes les femmes. Et Jésus, le fruit de vos entrailles, est béni.
1: Sainte Marie, Mère de Dieu, priez pour nous pauvres pécheurs, maintenant et à l'heure de notre mort. Amen.
0: Gloire au Père, au Fils et au Saint-Esprit.
1: Ô Dieu qui est, qui était et qui vient, pour les siècles des siècles. Amen.
0: Salut, ô Reine, Mère de miséricorde,
1: notre vie, notre douceur, notre espérance, salut. Enfant d'Ève, exilés, nous crions vers vous nous soupirons, gémissant et pleurant dans cette vallée de larmes. Ô vous, notre avocate, tournez vers nous vos regards miséricordieux, et après cet exil, montrez-nous Jésus, le fruit béni de vos entrailles. Ô clémence, ô miséricordieuse, ô douce Vierge Marie,
0: priez pour nous, Sainte Mère de Dieu,
1: afin que nous devenions dignes des promesses du Christ.
0: Prions. Seigneur notre Dieu, par sa vie, sa mort et sa résurrection, ton Fils nous a procuré le salut éternel. Accorde-nous de conformer notre vie au mystère du rosaire que nous méditons et d'obtenir ce qu'il promet par le même Jésus-Christ, notre Seigneur.
1: Amen.
0: Cœur sacré de Jésus,
6: prends pitié de nous.
0: Cœur immaculé de Marie,
6: priez pour nous.
0: Saint Joseph,
6: priez pour nous.
0: Saint Jean l'évangéliste,
6: priez pour nous.
0: Saint Louis-Marie de Montfort,
6: priez pour nous.
0: Quelle est celle-ci?
1: Qui s'avance comme l'aurore, belle comme la lune, éclatante comme le soleil, terrible comme une armée rangée en bataille.
0: Mon âme exalte le Seigneur.
1: Exulte mon esprit en Dieu mon Sauveur.
0: Il s'est penché sur son âme servante. Désormais tous les âges me diront bienheureuse.
1: Le puissant fit pour moi les merveilles. Saint est son nom.
0: Son amour s'étend d'âge en âge sur ceux qui le craignent.
1: Déployant la force de son bras, il disperse les superbes.
0: Il renverse les puissants de leur trône, il élève les humbles.
1: Il comble de bien les affamés, renvoie les riches les mains vides.
0: Il relève Israël son serviteur, il se souvient de son amour.
1: De la promesse faite à nos pères, en faveur d'Abraham et de Sarah à jamais.
0: Gloire au Père, au Fils et au Saint-Esprit.

0: tous par elle.
1: Amen.
0: Accorde-nous, Seigneur, à nous qui servons sous l'étendard de Marie, cette plénitude de foi en toi et de confiance en elle, qui sont assurées de vaincre le monde.
2: Nous avons recours à votre protection, Sainte Mère de Dieu, ne rejetez pas les prières que nous vous adressons dans tous nos besoins, mais délivrez-nous des dangers auxquels nous sommes exposés. Ô Vierge comblée de gloire et de bénédiction, Vierge Immaculée, Notre-Dame d'Afrique,
3: priez pour nous.
2: Saint Joseph, Saint Raphaël, Saint Gabriel,
3: priez pour nous.
2: Puissante céleste Légion d'anges de Marie,
3: priez pour nous.
2: Saint Jean-Baptiste,
3: priez pour nous.
2: Saint Pierre et Saint Paul,
3: priez pour nous.
2: Ensemble,
0: accorde-nous, Seigneur, à nous qui servons sous l'étendard de Marie, cette plénitude de foi en toi et de confiance en elle, qui sont assurés de vaincre le monde. Donne-nous une foi vive et animée par la charité, qui nous rend capables d'accomplir toutes nos actions par un motif de pur amour pour toi et de toujours te voir et te servir dans notre prochain. Une foi ferme et inébranlable comme un rocher par laquelle nous demeurons calmes et constants au milieu des croix, des labeurs et des déceptions de la vie. Une foi courageuse qui nous inspire d'entreprendre et d'accomplir sans hésitation de grandes choses pour Dieu et pour le salut des âmes. Une foi qui soit la colonne de feu de notre légion, pour nous conduire unis dans notre marche en avant, pour allumer partout les feux de l'amour divin, pour éclairer ceux qui sont assis dans les ténèbres de l'ombre de la mort, pour enflammer les tièdes, pour rappeler à la vie ceux qui sont ensevelis dans la mort du péché. Une foi qui guide nos pas dans le chemin de la paix, afin qu'après les luttes de cette vie, et sans déplorer la perte d'un seul membre, notre légion puisse se rassembler dans le royaume de ton amour et de ta gloire. Amen. Que les âmes de nos légionnaires décédés et les âmes de tous les fidèles trépassés reposent en paix par la miséricorde de Dieu.
3: Amen.
2: Au nom du Père, du Fils et du Saint-Esprit.
3: Amen.

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Au nom du Père, du Fils et du Saint-Esprit, Amen. Père éternel, nous te disons merci, nous te rendons grâce pour tant de bienfaits. Oh oui, Seigneur, chaque jour tu renouvelles tes grâces et tes bénédictions, rien qu'en nous accordant le souffle de vie. Seigneur, béni soit ton Saint-Nom, honneur et gloire te soient rendus. Merci, merci, merci Seigneur. Père, nous venons à toi encore parce que ce qui est mal à tes yeux, nous l'avons fait. Ce qui ne te glorifie pas, nous y avons abondé. C'est pourquoi nous venons te supplier, Dieu d'amour et Dieu de miséricorde, afin que, dans ta mansuétude et ta miséricorde sans fin, tu prennes pitié de nous et nous gardes dans les creux de tes divines mains. Seigneur, nous venons toujours à te demander chaque fois, de nous accorder, oh oui Seigneur, de voir la manifestation de ta gloire dans nos vies. C'est pourquoi nous allons te confier Radio Maria Côte d'Ivoire, ses auditeurs, ses bienfaiteurs et tout le personnel permanent, les bénévoles, et que Père, tu puisses permettre que chacun soit témoin vivant de ta résurrection. Nous te confions ce diocèse de Yamoussoukro, que toi-même agisses et que ta parole aille aux confins de ce diocèse et partout en Côte d'Ivoire. Pour la gloire de ton Saint-Nom, nous avons prié. Amen. Au nom du Père, du Fils et du Saint-Esprit. Amen.

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0: 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Chers auditeurs, nous mettons un point final à ce numéro de souhait. Salutations longues avec cette belle note de très victoire. Blague, oui, là, mettez à la mise en onde, c'est Ben Israël Yahweh était à ce microphone. Restez scotchés sur la 104.8 FM. Tout à l'heure, nous aurons une messe en direct de la radio. Et au revoir, à jeudi prochain.

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1: La mise en œuvre de cette fraternité, cette mission, cette synodalité dans les communautés. 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
0: Pour votre salut, il est 11h.
2: La parole est une lampe à mes pieds et une lumière sur mon sentier. Psaume 119, verset 105.
3: Frère Jules Sceau, jésuite, nous propose un enseignement sur le thème « Jeûne avec vos prêtres, témoignez de Jésus-Christ, le prêtre éternel, le prophète du règne de l'excellence morale, spirituelle et intellectuelle. » Bonne écoute radiophonique et que le Seigneur nous bénisse.

0: pour le thème, nous sommes allés très loin pour chercher un frère, pour venir partager avec vous ce thème. Ce frère, c'est le frère Jules Sceau. Il est jésuite et comme vous savez que dans l'Église, les congrégations partagent la personne de Jésus-Christ. Eux, ils ont choisi l'aspect, je dirais, intellectuel de Jésus. Vous me direz, mais Jésus n'est pas parti à l'école. Mais Jésus a fréquenté au moins la synagogue du village. Et de son petit apprentissage, il a appris beaucoup. Et c'est parce qu'il a appris avec la sagesse de l'esprit qu'il a enseigné. Et nos frères jésuites ont été attirés par cet aspect de Jésus qui communique, qui partage la sagesse. Ils ont choisi donc de mettre l'accent sur la formation intellectuelle. D'abord, des dirigeants de l'Église. Et c'est pourquoi dans l'Église, les grandes universités sont tenues par eux. Les universités d'excellence sont tenues par eux. Et ils ont comme tâche d'enseigner et de permettre que la sagesse de Dieu soit divulguée. Comme les CAM ont choisi d'embrasser le côté priant de Jésus, ils ont choisi le côté intellectuel, le côté sagesse de Jésus. Et donc, c'est lui qui va nous donner l'occasion d'entrer dans la compréhension de ce thème qui est intitulé « Jeûne avec vos prêtres, témoignez de Jésus-Christ ». Le prêtre éternel, le prophète du règne, de l'excellence morale, spirituelle et intellectuelle. Frère Jules, la jeunesse est collée à vos lèvres. Merci.
1: Merci beaucoup, Père. Je suis très heureux d'être là, vivre cette prière avec vous. Ce sont des moments de grande communion, ce sont des moments d'intense intimité entre chacun de nous et le Christ, entre chacun de nous et l'Esprit Saint, et entre chacun de nous et nos voisins. Je suis vraiment très heureux d'être là. Jeunesse. Alors, depuis quelques semaines, nous sommes entrés dans ce que l'Église appelle le temps pascal, n'est-ce pas? Le temps pascal, c'est le temps qui s'écoule du dimanche de Pâques jusqu'à la fête de la Pentecôte, n'est-ce pas? Donc 50 jours, le temps pascal qui dure 50 jours. Alors, pendant tout ce temps pascal, l'Église nous donne de contempler le mystère qui est au centre même de notre foi. Vous savez tous que le mystère central que l'Église professe, le mystère central qui a été au cœur des premières prédications apostoliques, c'est bien la résurrection de Jésus, n'est-ce pas? Et saint Paul dira, si le Christ n'est pas ressuscité, alors nous sommes les hommes les plus à plaindre de la terre. Si nous avons mis notre espérance dans le Christ seulement pour cette vie terrestre-ci, alors, vaine est notre foi. Autrement dit, pour Paul, pour l'apôtre Paul, qui est l'apôtre des païens, le point central, la raison d'être du christianisme, c'est la résurrection de Jésus. Si Jésus n'est pas ressuscité, notre vie chrétienne est vidée de son sens. Si Jésus n'est pas ressuscité, comme dit saint Paul, vaine est notre foi. Est-ce que vous comprenez bien ce que nous sommes en train de dire là? La résurrection du Christ, c'est vraiment la fête qui est au centre du christianisme. Alors, ce Christ ressuscité-là, on sait qu'il ne va pas, la suite des événements nous dit qu'il ne va pas rester éternellement avec ses apôtres, n'est-ce pas? Il va, 40 jours après, il va remonter vers son Père. Mais avant de remonter vers son Père, il va donner une mission principale, une mission importante à tous ses apôtres. Dans le livre des Actes des Apôtres, au chapitre 1, le verset 8, Jésus dit « Vous allez recevoir une force, l'Esprit Saint viendra sur vous, alors vous serez mes témoins à Jérusalem, en Judée, en Samarie et jusqu'aux extrémités de la terre. » Autrement dit, le message que le Christ laisse à ses disciples, la mission que le Christ adresse à ses disciples avant de retourner vers son Père, c'est principalement une mission de témoignage. Jésus demande aux apôtres qui sont présents au moment où il s'en va vers son Père de faire quoi? De témoigner de son nom à Jérusalem, en Judée, en Samarie et jusqu'aux extrémités de la terre. C'est donc ça la mission centrale de tous les chrétiens. C'est la mission centrale de vous et de moi. C'est cette mission, c'est à cette mission que le Christ nous assigne. C'est pour cette mission qu'il investit chacun de nous. C'est donc d'abord une mission de témoignage. Et lorsqu'on fait attention, lorsqu'on lit ce texte des Actes des Apôtres, chapitre 1, le verset 8, on se rend compte que les lieux où le Christ nous demande de témoigner partent du lieu où nous nous trouvons vers les extrémités. Autrement dit, la mission que le Christ confie à ses apôtres, c'est une mission qui est centrifuge, c'est-à-dire une mission qui va du centre vers l'extrémité. Parce que Jésus dit quoi? Vous serez mes témoins à Jérusalem d'abord. L'événement se passe à Jérusalem. C'est à Jérusalem que les apôtres sont réunis. Vous serez mes témoins à Jérusalem. Et ce n'est que lorsqu'on est témoin à Jérusalem que progressivement on peut être amené à témoigner ailleurs. Comment est-ce que je comprends ça? Je crois que la disposition de ces lieux de témoignage là n'est pas le fait du hasard. Il me semble que Jésus veut nous faire comprendre que le lieu principal que nous avons à témoigner, c'est d'abord notre Jérusalem à nous. C'est d'abord le lieu où nous nous trouvons. Le témoignage que nous devons rendre de Jésus-Christ, c'est pas d'abord un témoignage à aller rendre à l'autre bout de la terre. C'est un témoignage qui commence dans notre Jérusalem à nous. Témoignage qui commence dans mon Jérusalem à moi, dans mon lieu habituel de vie, dans mon lieu habituel de travail, dans ma famille, à l'école et ainsi de suite. Je crois que c'est important de le noter. Alors, c'est donc une mission de témoignage que le Christ laisse à ses apôtres, dans le livre des Actes des Apôtres, chapitre 1, le verset 8. Mais comment témoigner? De quoi témoigner? Notre thème, jeûne avec vos prêtres, témoigner de Jésus-Christ, le prêtre éternel. Il s'agit de témoigner, non pas d'un événement, non pas d'une affaire, il s'agit de témoigner d'une personne. Il s'agit de témoigner de la personne de Jésus-Christ. Or, nous savons très bien que pour témoigner de quelqu'un, pour se porter garant pour quelqu'un, il faudrait que nous ayons un minimum de connaissance de la personne pour qui nous allons témoigner. N'est-ce pas? On ne peut pas aller témoigner pour une personne qu'on ne connaît pas. Pour témoigner de quelqu'un, il faudrait que nous ayons un minimum de connaissances pour la personne pour qui nous allons rendre témoignage. Remarquez que les 11 apôtres à qui Jésus demande de témoigner, ce sont des personnes qui ont passé 3 années à sa suite. Ce sont des personnes qui ont partagé le quotidien de Jésus pendant tout son ministère sur la terre. Autrement dit, ce sont des personnes qui ont une certaine connaissance de Jésus. Autrement dit, ce sont des personnes qui ont une certaine expérience de Jésus. Ce sont des personnes qui, à la faveur de leur fréquentation, ont acquis l'identité de Jésus, ont acquis la manière d'être de Jésus, ont acquis les valeurs de Jésus, au point où ils sont à présent capables de témoigner. Autrement dit, la première condition qui est importante pour que notre témoignage du Christ soit efficace, c'est d'abord, mes frères et mes sœurs, que nous apprenions à connaître le Christ. L'évangile de Matthieu, au chapitre 16, versets 13 à 20, nous rapporte l'événement de Jésus qui questionne ses apôtres au sujet de ce qu'on dit de lui. D'après les gens, qu'est-ce qu'on dit de moi? Bon, les uns disent que tu es Élie, d'autres disent que tu es le prophète, ainsi de suite. Et vous-même là, pour vous, qui est-ce que je suis? Et c'est Pierre qui, au nom des 12, va prendre la parole pour dire à Jésus, tu es le Fils de Dieu. Je crois que c'est ça la première condition pour un témoignage vrai du Christ. Être capable de donner ma réponse personnelle à Jésus. Pour moi, ici présent, qui est Jésus? Je ne peux témoigner de manière efficace de Jésus que si je le connais. Je ne peux témoigner de manière efficace de Jésus que si j'ai une certaine expérience de lui. Et donc, les apôtres que Jésus envoie témoigner, qu'il a rencontrés la veille, ce sont des personnes qu'il a rencontrées il y a au moins 3 ans, des personnes avec qui il a vécu, des personnes qui ont entendu ses enseignements, des personnes qui ont été témoins de ses miracles, des personnes qui ont partagé son repas, des personnes qui l'ont vu en prière. Ce sont des personnes qui ont fréquenté régulièrement Jésus, qui ont acquis certaines convictions personnelles et qui, à présent, sont à même de témoigner. Alors, la question qu'on peut peut-être se poser, c'est quel est mon degré de connaissance de Jésus? Est-ce que je suis persuadé? Est-ce que je comprends que le témoignage que je rends de Jésus ne peut être véritablement efficace que si j'en parle d'expérience, que si je parle de ce que j'ai vécu avec lui? Alors, pour moi, c'est ça la première chose. Et remarquez, à chaque fois que l'Évangile nous présente Jésus appelant ses apôtres, lorsque Jésus appelle ses apôtres, il ne les envoie pas tout de suite prêcher. Marc chapitre 3, verset 32, nous dit que Jésus, lorsqu'il a appelé les apôtres, les a appelés pour qu'ils soient avec lui et que par la suite, il les envoie prêcher. Lorsque Jésus appelle les apôtres, il ne les envoie pas prêcher dans l'immédiat. Il les appelle pour que d'abord, eux, les apôtres, ils soient avec lui, Jésus, et qu'ils apprennent sa manière de faire à lui, Jésus, et qu'ils apprennent sa mentalité à lui, Jésus, et qu'ils apprennent ses valeurs à lui, Jésus, de telle sorte qu'en ayant appris tout cela, ils soient capables de témoigner de manière efficace. Alors, est-ce que moi, je fréquente suffisamment Jésus de manière à avoir, de manière à ce que ses habitudes passent désormais dans ma vie? Parce que c'est ça le grand enjeu. C'est ça le véritable disciple. Le disciple, c'est celui qui adopte la manière de faire de son maître. Quelle est la qualité de ma fréquentation de Jésus? Aujourd'hui, fréquenter Jésus pour mieux le connaître, ça signifie quoi? Ça signifie d'abord, à mon sens, rester greffé à lui. Vous savez, il y a dans Jean chapitre 15 une image qui est très éloquente. Une image qui donne à réfléchir, qui donne à prier, qui donne à penser. Jésus, pour parler de la relation qui doit exister entre lui et ses disciples, emploie l'image d'un arbre et des branches. Jésus dit, je suis la vigne et vous êtes les sarments. Chez nous ici, on dirait, je suis l'arbre et vous êtes les branches. Je suis le tronc et vous êtes les branches. La branche ne peut recevoir de la sève et porter du fruit que si elle reste connectée au tronc, que si elle reste rattachée au tronc. Une fois que la branche se détache du tronc, la sève cesse de passer, la branche se dessèche et meurt. Alors il faudrait laisser cette image-là nous parler. Jésus qui nous dit, il est le tronc et nous sommes les branches. Et peut-être se poser la question de savoir quel genre de branche est-ce que moi je suis? Est-ce que je suis une branche qui reçoit encore la sève de Jésus? Ou est-ce que je suis une branche déjà totalement coupée, déjà totalement détachée de Jésus? Alors fréquenter Jésus, ce serait laisser sa sève passer en nous. Fréquenter Jésus, pour mieux le connaître, ce serait également se nourrir de la nourriture que Jésus consomme pour sa vie spirituelle, bien sûr. Alors, vous vous rappelez que Jésus, lorsqu'il est tenté au désert et que l'ennemi lui demande de transformer les pierres en pain, il répond en disant, l'homme ne vit pas seulement de pain. C'est Matthieu chapitre 4, le verset 4, c'est facile à retenir, Matthieu 4, 4. Hein? L'homme ne vit pas seulement de pain, mais de toute parole qui sort de la bouche de Dieu. Fréquenter Jésus pour mieux le connaître afin de pouvoir bien témoigner, ça signifierait d'abord me nourrir de la nourriture de Jésus. Et la nourriture de Jésus, c'est quoi? C'est la parole de... Voilà. C'est-à-dire prendre le temps, mes frères et mes sœurs, de connaître Jésus à travers la Bible qui est pour nous la parole de Dieu. C'est ça le premier acte, c'est ça la première façon de fréquenter Jésus pour mieux le connaître. Prendre le temps de le fréquenter. Écouter la parole de Dieu qu'on proclame le dimanche, c'est vrai, ça on le fait. Mais aussi, savoir dégager du temps lorsqu'on est à la maison pour avoir un contact avec Dieu. Parce que Matthieu chapitre 4, le verset 4, l'homme ne vit pas seulement de pain, mais aussi de toute parole qui sort de la bouche de Dieu. Alors deuxième élément, deuxième nourriture que Jésus prend et que nous pouvons prendre pour le fréquenter et pour acquérir son identité, c'est ce que Jésus appelle lui-même la volonté du Père. Vous avez dans l'évangile de Jean au chapitre 4, l'histoire de Jésus avec la femme samaritaine. On connaît l'histoire, n'est-ce pas? Jésus arrive au bord d'un puits, il est fatigué, on dit qu'il est midi. Ses apôtres vont en ville chercher de la nourriture. Une femme s'approche, elle vient puiser de l'eau. Jésus engage la conversation et on connaît la suite. Et lorsque ses apôtres reviennent de la ville avec la nourriture, on demande à Jésus de venir manger. Et qu'est-ce que Jésus répond? Jean chapitre 4, verset 34, lisez pour nous.
2: Jésus leur dit, « Ma nourriture est de faire la volonté de celui qui m'a envoyé et de mener son œuvre à bonne fin. »
1: Ma nourriture, c'est de faire quoi? C'est de faire la volonté de celui qui m'a envoyé. Deuxième nourriture de Jésus. La nourriture de Jésus, c'est de faire la volonté du Père. C'est en toutes circonstances me demander qu'est-ce que le Père attend de moi dans cet événement-ci, ici et maintenant. Et la recherche de la volonté du Père est tellement importante que Jésus dira en Matthieu chapitre 7, le verset 21. Lisez Matthieu 7, 21.
2: Ce n'est pas en me disant « Seigneur, Seigneur, qu'on entrera dans le royaume des cieux, mais c'est en faisant la volonté de mon Père qui est dans les cieux. »
1: Ce n'est pas en me disant « Seigneur, Seigneur, qu'on entre au ciel. » C'est en faisant la volonté de... C'est en faisant la volonté de... Voilà, il y a encore la volonté de Dieu qui revient. Deuxième chose importante, mes frères et mes sœurs, si nous voulons mieux connaître Jésus, de manière à ce que son identité passe en nous, de manière à pouvoir en témoigner comme des vrais disciples, Jésus nous dit, premièrement, nous avons à nous nourrir de la parole de Dieu. Deuxièmement, nous avons à rechercher ardemment, à rechercher d'une recherche de tout instant, que la volonté de Dieu se fasse en nous. Troisième nourriture que Jésus indique, l'évangile de Jean chapitre 6, le verset 55. Jean chapitre 6, le verset 53, 54, 55, c'est le discours de Jésus sur le pain de vie. Jésus vient de multiplier le pain, les gens ont mangé, ils sont contents, ils recherchent même Jésus pour que Jésus fasse de nouveau le miracle. Et voilà, Jésus se met à leur expliquer en fait qu'ils ne doivent pas se contenter uniquement de ce pain qui périt là, ils doivent rechercher un autre pain. Alors c'est le verset 55 qui nous intéresse le plus, « Car ma chair est une vraie nourriture » et mon sang est une vraie boisson. Alors, pour le chrétien, mes frères et mes sœurs, il y a donc trois attitudes, il y a, je voudrais dire, trois nourritures qui nous sont proposées pour mieux nous rapprocher de la manière d'être de Jésus. La parole de Dieu, c'est Matthieu chapitre 4, le verset 4. La volonté, c'est Jean chapitre 4, le verset 34. Et l'Eucharistie, Jésus pain de vie, c'est Jean chapitre 6, le verset 55. Alors, c'est en nous accommodant de ces trois éléments-là que progressivement nous parviendrons à mieux ressembler à Jésus et que progressivement nous pourrons en rendre témoignage de manière efficace, que nous pourrons en rendre témoignage de manière à être réellement et effectivement crédible. C'est une condition importante du témoignage que nous avons à rendre. Alors, tout ceci pourquoi? Pour nous faire comprendre que le témoignage que nous avons à rendre de Jésus C'est pas une tâche qui incombe aux jeunes seulement. C'est vrai que le thème c'est jeunes, soyons témoins. Mais le témoignage que nous avons à rendre de Jésus, c'est pas une tâche qui incombe aux jeunes seulement. Nous verrons que les jeunes ont une part très importante à jouer. Les jeunes ont une part active à jouer. Mais c'est une mission qui s'adresse à l'ensemble des chrétiens. Parce que lorsque Jésus, dans Actes chapitre 1, verset 8, dit à ses apôtres, vous serez mes témoins, il ne s'adresse pas uniquement aux jeunes. C'est une mission qui est celle de l'Église tout entière. Alors, qu'on soit jeune, qu'on soit vieux, qu'on soit homme, qu'on soit femme, quelle que soit la race à laquelle nous appartenons, la condition, et c'est pour cela que j'insiste là-dessus, la condition importante, sine qua non, sans laquelle notre témoignage ne sera que du bavardage, c'est de connaître Jésus, c'est de fréquenter Jésus. Le fréquenter dans sa parole, le fréquenter dans la recherche de la volonté de Dieu, le fréquenter dans le sacrement de l'Eucharistie et dans les autres sacrements. Et veiller à rester toujours connecté avec lui. Veiller à la manière d'un tronc d'arbre et des branches, à faire en sorte que la sève de Jésus passe toujours en nous. Alors, une fois donc que nous avons bien perçu cela, pas seulement compris avec la tête, que nous avons bien perçu l'importance que le Christ donne à la connaissance que nous devons avoir de sa personne, Jésus, par le biais de l'apôtre Paul, la parole de Dieu par le biais de l'apôtre Paul, nous fait comprendre que dans cette mission générale de témoignage qui est celle de toute l'Église, les jeunes ont une part particulière à jouer. Alors, prenez la première épître de Timothée, chapitre 4, le verset 12.
2: Que personne ne méprise ton jeune âge. Au contraire, montre-toi un modèle pour les croyants par la parole, la conduite, la charité, la foi, la pureté.
1: Alors c'est Paul qui écrit à Timothée. Timothée c'est un jeune, donc il pourrait bien avoir sa place ici parmi nous. Et qu'est-ce que Paul dit à Timothée? Que personne ne méprise ton jeune âge. Dans certaines versions, il dit que personne ne te méprise parce que tu es jeune. Autrement dit, les jeunes ont du prix aux yeux de Dieu. Que personne ne méprise ton jeune âge. Au contraire, sois un modèle pour les fidèles. Et comment être modèle pour les fidèles? L'apôtre Paul énumère quelques axes. Sois un modèle en parole. Sois un modèle en conduite. Sois un modèle en amour. Sois un modèle en foi, soit un modèle en pureté. Que personne ne te méprise parce que tu es jeune. Sois un modèle pour les fidèles, en parole, en conduite, en amour, en foi et en pureté. Alors, on pourrait prendre chacun des éléments que Paul énumère ici et voir dans quelle mesure est-ce que ce que ça implique être modèle pour nous aujourd'hui, ici et maintenant. On pourrait passer tout le temps à parler de cela. Mais en fait, ce qu'il faudrait faire, c'est que chacun de nous retourne à sa propre expérience et essaye de voir que le témoignage que nous sommes appelés à rendre de Jésus, ce n'est pas un témoignage abstrait. Le témoignage que nous sommes appelés à rendre de Jésus, c'est un témoignage qui prend des formes concrètes. Témoignons de Jésus en étant un modèle par nos paroles. Alors on peut se poser la question de savoir quelle est la qualité des paroles qui sortent de notre bouche. L'apôtre Jacques avait dit que la langue qui est l'organe de la parole, la langue qui est ce dont on se sert pour parler, c'est cette même langue dont on se sert pour bénir, et c'est encore cette même langue dont on se sert pour maudire. C'est cette même langue dont on se sert pour louer Dieu, c'est cette même langue dont on se sert pour, je ne vais pas dire pour pactiser avec l'ennemi, mais pour nous éloigner de la voie de Dieu, pour nous éloigner de la loi de Dieu. Que signifie pour nous aujourd'hui témoigner de Jésus-Christ à travers notre parole? Que signifie pour nous aujourd'hui être témoin, être modèle de Jésus-Christ en parole? Alors, peut-être qu'on peut faire un exercice et regarder un peu seulement depuis le début de cette journée. Quelle est la qualité des paroles que nous avons eu à prononcer? Est-ce que les paroles que nous avons eu à prononcer, ce sont des paroles qui ont été occasion de rendre témoignage à Dieu? Est-ce que ce sont des paroles qui ont fait de nous des modèles, comme Paul nous dit? Ou alors ce sont des paroles pour dénigrer l'autre, pour insulter l'ennemi, pour diffamer, pour commérer, pour dire du mal des autres. Et on va se rendre compte que bien souvent, les paroles là, bien souvent notre langue là, elle sert plus à maudire qu'à bénir. Elle sert plus à faire le mal qu'à faire le bien. En tout cas, c'est mon expérience à moi. Et je suppose qu'elle n'est pas très très loin de la vôtre. Hein? Paul nous dit encore, nous avons à être témoins par notre conduite. Être témoin de Jésus-Christ, être modèle de Jésus-Christ par notre conduite. La conduite, ça implique notre manière d'être, notre manière de nous comporter, notre manière d'être en relation avec l'autre, en relation avec nos parents, en relation avec nos enseignants, en relation avec nos frères et sœurs, en relation avec nos camarades d'école. Quelle est la qualité de la conduite que nous affichons? Est-ce que la conduite que nous affichons, c'est une conduite qui témoigne de Jésus? Est-ce que la conduite que j'affiche, c'est une conduite qui fait de moi, dit Paul, un modèle pour les fidèles? Une fois de plus, on peut reprendre notre expérience. Depuis aujourd'hui, quels sont les actes que j'ai posés? Ma manière de regarder les gens, est-ce que c'est un regard qui est affectif ou alors c'est un regard qui appelle les foudres du ciel sur les autres? Alors chacun de nous, en faisant un examen de conscience, en faisant un retour sur lui-même, peut bien se rendre compte que à plusieurs moments, à plusieurs reprises, nous nous sommes éloignés du témoignage que Dieu était en droit d'attendre de nous. Paul nous demande d'être des témoins en amour et en pureté. Paul nous demande d'être des témoins en amour et en pureté. Et si on peut se poser la question de savoir quelle est la manière dont je vis ma relation avec mon petit ami, avec ma petite amie, si j'en ai. Est-ce que c'est une manière d'aimer qui est pure? Est-ce que Dieu est content de la manière dont je vis cette relation-là? Est-ce que cette relation-là est occasion pour moi de témoigner de Jésus? Est-ce que cette relation-là est occasion pour moi d'être un modèle en amour et en pureté? Si c'est oui, il faut continuer. Si c'est non, il faut arrêter. Et si ta main gauche t'entraîne au péché, il faut faire quoi? Il faut couper, parce qu'il vaut mieux entrer au ciel avec un seul bras plutôt que d'avoir les deux bras et d'être... Alors si la relation-là t'empêche d'être un modèle en pureté et en amour, il faut faire quoi? Il faut arrêter, n'est-ce pas? C'est facile à dire. Est-ce que c'est facile à faire? Oui, c'est ça. Être modèle en amour et en pureté, ça va aussi jusque-là. Être modèle, être témoin en amour et en pureté, ça va aussi jusque dans ce domaine-là. Jusque dans la manière dont je vis cette relation-là. Paul nous dit aussi, nous devons être témoins, nous devons être des modèles dans la foi. Et la foi ici concerne notre relation avec Dieu. Est-ce que j'accorde du soin à ma relation avec Dieu? Quelle est par exemple la qualité de ma participation aux messes? Est-ce que je viens simplement en spectateur ou alors est-ce que je suis vraiment présent avec tout moi-même pendant la messe? Est-ce que je sais aménager du temps pour parler à Dieu lorsque je suis à la maison? Alors on voit bien que le témoignage, comme je le disais, c'est une mission qui concerne l'ensemble de l'Église, l'ensemble des chrétiens, mais d'une manière particulière, Paul, le Christ, l'Esprit Saint, semble vouloir nous dire ceci à chacun de nous, que personne ne méprise ton jeune âge. Il serait possible de reprendre cette référence-ci et de la faire commencer chacun par notre nom. Jules Martial, que personne ne méprise ton jeune âge. Tout au contraire, sois un modèle pour les fidèles, en parole, en conduite, en amour, en foi et en pureté. Que chacun de nous essaye de reprendre cela et de considérer comme si c'était un verset qui s'adressait à lui personnellement, qui s'adressait à lui en particulier, et voir quel est le sens, quelle est l'orientation, quelle est la signification du témoignage que le Christ attend de nous. Et rappelons-nous toujours, on ne témoigne que d'une personne qu'on connaît. Et lorsqu'on parle de connaissance, il ne s'agit pas d'une connaissance simplement intellectuelle. Parce qu'il y a plusieurs manières de connaître, vous savez. On peut connaître quelqu'un simplement parce qu'on connaît son nom ou parce qu'on sait où il habite. On peut aussi connaître quelqu'un parce qu'on sait ce qui lui plaît, parce qu'on sait ce qu'il aime, parce qu'on sait sa couleur préférée. Il y a plusieurs degrés de connaissance. La connaissance de Jésus, c'est une connaissance qui est vraiment intérieure. C'est une connaissance qui est vraiment intime. Et c'est une connaissance qu'on acquiert uniquement lorsqu'on prend du temps pour le fréquenter. Une autre référence que vous pourrez lire à la maison, c'est 2 Timothée chapitre 2, le verset 22, où Paul, s'adressant à Timothée, lui dit « Fuis les passions de la jeunesse. »
2: Recherche la justice, la foi, la charité, la paix, en union avec ceux qui d'un cœur pur Invoque le Seigneur.
1: C'est ça. Fuis les passions de la jeunesse. La jeunesse, c'est une période de passion, c'est un temps de passion. Et des passions qui peuvent nous conduire, qui peuvent nous détourner parfois du chemin que Dieu trace pour nous. Paul nous demande de fuir les passions de cette jeunesse-là et de rechercher avec ceux qui cherchent le Seigneur d'un cœur pur la paix, la joie, l'amour et ainsi de suite. Alors, lorsque Paul, en 2 Timothée 2, 22, dit de rechercher avec ceux qui sont à la suite du Seigneur d'un cœur pur, je ne peux m'empêcher de dire l'un ou l'autre mot en cette année sacerdotale sur les prêtres, parce que le thème, c'est bien avec nos prêtres. Paul dit, recherche le Seigneur avec ceux qui sont aussi à sa suite. Autrement dit, la marche à la suite du Seigneur, c'est pas une marche en solitaire. La marche à la suite du Seigneur, c'est une marche qu'on fait avec d'autres. Et parmi ces autres-là, il y a nos prêtres. Les prêtres sont un don de Dieu pour son Église. On n'est pas prêtre pour soi-même, on est prêtre en vue de la mission à laquelle Dieu appelle. Et donc les prêtres, on doit les recevoir comme ils sont, on doit les accueillir comme ils sont, un don de Dieu pour l'Église. Un don de Dieu qui est important, qui est nécessaire pour la suite de la mission du Christ. Mais je voudrais surtout insister sur le fait que on a beaucoup prié pour les prêtres à l'occasion de cette année sacerdotale, mais il faudrait que, en même temps qu'on prie pour les prêtres, que chacun de nous puisse se laisser rejoindre par la question de l'éventualité d'une vocation sacerdotale. Je crois que cette année du sacerdoce, c'est aussi une année au cours de laquelle les jeunes doivent pouvoir s'interroger. Si lui, il est devenu prêtre, pourquoi est-ce que moi, je ne pourrais pas le devenir? Si aujourd'hui nous avons des prêtres, c'est parce que certaines personnes, au cœur de leur jeune âge, au cœur de leur jeunesse, ont accepté de dire oui à Jésus, ont accepté de dire oui à Dieu, et c'est grâce à eux qu'aujourd'hui nous avons une veillée, c'est grâce à eux qu'aujourd'hui nous avons la célébration de l'Eucharistie, c'est grâce à eux aujourd'hui que nous avons la possibilité d'avoir des sacrements. Alors il faudrait qu'on puisse passer de l'admiration, on admire un prêtre, au désir d'imitation, au désir d'imiter, au désir de vouloir faire comme lui, au désir de vouloir être comme lui. Alors c'est le vœu que je formule, c'est la prière que j'adresse à Dieu, pour qu'en cette année sacerdotale, chacun de nous ici présents, on soit des véritables témoins du Christ, des témoins qui parlent du Christ, des témoins qui agissent au nom du Christ, des témoins qui connaissent vraiment le Christ, mais aussi des témoins qui acceptent de se poser la question « Et moi, qu'adviendrait-il si un jour je devenais aussi prêtre ?» Dieu nous bénisse, mes frères et mes sœurs. Je vous remercie.
3: Frère Jules Sceau, jésuite, vient de nous proposer un enseignement sur le thème « Jeunes, avec vos prêtres, témoignez de Jésus-Christ, le prêtre éternel, le prophète du règne de l'excellence morale, spirituelle et intellectuelle. » Merci de nous avoir suivis. Que le Seigneur nous bénisse.

0: Du prophète Osée. Parole du Seigneur. Mon épouse infidèle, je vais la séduire, je vais l'entraîner jusqu'au désert, et je lui parlerai cœur à cœur. Et là, je lui rendrai ses vignobles, et je ferai de la vallée du malheur la porte de l'espérance. Là, elle me répondra comme au temps de sa jeunesse, au jour où elle est sortie du pays d'Égypte. En ce jour-là, déclare le Seigneur, voici ce qui arrivera. Tu m'appelleras mon époux et non plus mon maître. J'éloignerai de ses lèvres les noms des Baals, ses maîtres, on ne prononcera plus leur nom. En ce jour-là, je conclurai à leur profit une alliance avec les animaux des champs, avec les oiseaux du ciel et les bestioles de la terre. Je briserai l'arc, l'épée, la guerre, pour en délivrer le pays, et ses habitants, je les ferai reposer en sécurité. Tu seras ma fiancée, et ce sera pour toujours. Tu seras ma fiancée, et je t'apporterai la justice et le droit, l'amour et la tendresse. Tu seras ma fiancée, et je t'apporterai la fidélité, et tu connaîtras le Seigneur.
1: Saint-Esprit de Dieu, viens remplir tous ceux qui se préparent au baptême de l'évangile de paix et de la joie des béatitudes. Viens animer toutes les personnes consacrées qui désirent témoigner par leur vie de ton amour fidèle pour chacun de nous. Viens combler de ton éternelle tendresse tous ceux qui ne savent pas encore nommer Dieu notre Père. Prions le Seigneur. Dieu qui donne sans compter à ceux qui comptent sur toi, sois le bâtisseur de ton Église et le gardien de nos fidélités. Apprends-nous à travailler comme si tout dépendait de nous, apprends-nous à nous dépenser en attendant tout de ta grâce. Par Jésus le Christ, notre Seigneur.
2: Amen.

0: regarde la main tendue de ton Dieu. Il t'invite à la vie et non à la mort. Qu'ici, la passion prend fin et la compassion continue. Sois convaincu que Dieu est avec toi. Il t'aime. Il veut te sauver. Choisis la vie.
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1: Pour votre salut, il est 12h.
3: L'ange du Seigneur porte l'annonce à Marie. Je vous salue Marie, pleine de grâce. Le Seigneur est avec vous. Vous êtes bénie entre toutes les femmes. Et Jésus, le fruit de vos entrailles, est béni.
4: Sainte Marie, Mère de Dieu, priez pour nous pauvres pécheurs, maintenant et à l'heure de notre mort. Amen.
3: Voici la servante du Seigneur.
4: Qu'il me soit fait selon ta parole.
3: Je vous salue Marie, pleine de grâce. Le Seigneur est avec vous. Vous êtes bénie entre toutes les femmes. Et Jésus, le fruit de vos entrailles, est béni.
4: Sainte Marie, Mère de Dieu, priez pour nous pauvres pécheurs, maintenant et à l'heure de notre mort. Amen.
3: Et le Verbe s'est fait chair.
4: Et il a habité parmi nous.
3: Je vous salue Marie, pleine de grâce. Le Seigneur est avec vous. Vous êtes bénie entre toutes les femmes. Et Jésus, le fruit de vos entrailles, est béni.
4: Sainte Marie, Mère de Dieu, priez pour nous pauvres pécheurs, maintenant et à l'heure de notre mort. Amen.
3: Priez pour nous, Sainte Mère de Dieu,
4: afin que nous soyons rendus dignes des promesses du Christ.
3: Que ta grâce, Seigneur, se répande dans nos cœurs. Par le message de l'ange, tu nous as fait connaître l'incarnation de ton Fils bien-aimé. Conduis-nous par sa passion et par sa croix jusqu'à la gloire de la résurrection. Par

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3: Jeudi 17 septembre, Évangile de Jésus-Christ selon Saint Luc, chapitre 7, versets 36 à 50. En ce temps-là, un pharisien avait invité Jésus à manger avec lui. Jésus entra chez lui et prit place à table. Survint une femme de la ville, une pécheresse. Ayant appris que Jésus était attablé dans la maison du pharisien, elle avait apporté un flacon d'albâtre contenant un parfum. Tout en pleurs, elle se tenait derrière lui, près de ses pieds, et elle se mit à mouiller de ses larmes les pieds de Jésus. Elle les essuyait avec ses cheveux, les couvrait de baisers et répandait sur eux le parfum. En voyant cela, le pharisien qui avait invité Jésus se mit à dire en lui-même, « Si cet homme était un prophète, il saurait qui est cette femme qui le touche et ce qu'elle est. » Une pécheresse. Jésus, prenant la parole, dit, « Simon, j'ai quelque chose à te dire. » « Parle, maître. » Jésus reprit. Un créancier avait deux débiteurs. Le premier lui devait 500 pièces d'argent, l'autre 50. Comme ni l'un ni l'autre ne pouvait lui rembourser, il en fit grâce à tous deux. Lequel des deux l'aimera davantage? Simon répondit. « Je suppose que c'est celui à qui on a fait grâce de la plus grande dette. Tu as raison, lui dit Jésus. » Il se tourna vers la femme et dit à Simon. « Tu vois cette femme? Je suis entré dans ta maison et tu ne m'as pas versé de l'eau sur les pieds. Elle les a mouillées de ses larmes et essuyées avec ses cheveux. Tu ne m'as pas embrassé. Elle, depuis qu'elle est entrée, n'a pas cessé d'embrasser mes pieds. Tu n'as pas fait d'onction sur ma tête. Elle a répandu du parfum sur mes pieds. Voilà pourquoi je te le dis. Ses péchés, ses nombreux péchés sont pardonnés puisqu'elle a montré beaucoup d'amour. Mais « celui à qui on pardonne peu montre peu d'amour. » Il dit alors à la femme, « Tes péchés sont pardonnés. » Les convives se mirent à dire entre eux, « Qui est cet homme qui va jusqu'à pardonner les péchés ?» Jésus dit alors à la femme, « Ta foi t'a sauvée, va en paix. »

0: Dans la culture juive, toucher un maître religieux lorsqu'on avait une mauvaise réputation est inconcevable. Pourtant, cette femme dans l'évangile ose s'approcher non par conviction, mais parce qu'elle sait que Jésus peut lui rendre sa dignité. De même qu'à sa place, nous l'aurions fait remarquer, Simon ne voit que le passé de cette femme. Jésus, au contraire, voit son cœur. Là où les hommes enferment une personne dans son histoire, Dieu discerne toujours la possibilité d'un avenir. Pour faire comprendre cela, Jésus raconte une courte parabole de deux débiteurs qui voient leurs dettes remises. Remarquons que Jésus ne minimise jamais le péché. Il ne dit pas que cette femme n'a rien fait de mal. Il montre que le péché n'a pas le dernier mot. Le pardon ouvre toujours un chemin nouveau. Voilà la grande nouveauté de l'Évangile. Dieu ne définit pas une personne par ses fautes, mais par l'amour qu'il veut lui donner. Aujourd'hui encore, Jésus nous invite à changer notre regard. Une communauté chrétienne ne doit pas être un tribunal qui condamne, mais une famille où chacun peut recommencer. Saint Chrysostome disait à cet effet, « Il n'y a pas de péché que le repentir ne puisse effacer. » C'est pourquoi l'Église ne cesse de proposer le sacrement de la réconciliation. Et c'est tout le sens de ce sacrement. Comme la femme, on entre pécheur, après la rencontre avec le Christ, on ressort relevé par la miséricorde de Dieu. Frères et sœurs, que Dieu nous donne aujourd'hui la grâce d'apprendre à pardonner, car celui qui a vraiment fait l'expérience de la miséricorde devient lui-même un témoin de la miséricorde. 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quoi sous sous clamant. En dehors, il y a mis Jésus moi et kaki, il y a eu à faire à moi et faire ni ensemble. Non, mais il y a son nom, à sa cousu et à l'oubou, mais kaki, son nom, mais son zoulé, l'ika. Mais il faut clouler mon yamé bobo, d'où ma femme n'y est, il faut kaki et un zoin. 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
3: Le Canada salue l'idée de devenir membre associé de l'UE. Ottawa et Bruxelles renforceront donc leurs liens. L'ambition est d'être un phare pour les démocraties sans dominer les autres, a affirmé le Premier ministre canadien ce matin devant les eurodéputés à Strasbourg. Plusieurs votes significatifs au Congrès la nuit dernière à Washington, de nouvelles sanctions à l'encontre de la Russie, mais aussi une demande adressée aux États américains qu'ils imposent des règles aux géants de la tech souhaitant installer des centres de données sur leur sol. Dans ce journal, nous irons également ce midi à Paris où se tient une réunion opérationnelle de soutien à l'armée libanaise. Le président Aoun a défini sa ligne de route pour obtenir la paix dans un entretien à l'AFP. Nous irons enfin au Soudan où l'effondrement d'une mine a fait plus de 60 morts.
4: Radio Vatican, le journal, Marie Duhamel.
3: Bonjour à tous. L'UE et le Canada veulent donc renforcer leur partenariat sur fond de désamour avec les États-Unis, de hausse de droits de douane face à la Chine aussi. Les deux alliés ont déjà signé un accord de libre-échange en 2016. Ottawa a rejoint l'an dernier le programme de défense européen SAFE, mais il compte aller plus loin, faire en sorte que le Canada devienne le premier pays membre associé de l'UE. C'est ce qu'a proposé hier la présidente de la Commission européenne en présence du Premier ministre canadien, Mark Carney, qui vient de prendre la parole devant les eurodéputés à Strasbourg. Son oui est massif. Il y voit une première pierre pour la reconstruction d'un ordre mondial stable. Pierre Benazé.
4: Une immense majorité de Canadiens soutient des liens plus étroits avec l'Union européenne, affirme Mark Carney. Pour lui, la porte est désormais ouverte à une alliance étroite. Elle sera non seulement bénéfique des deux côtés de l'Atlantique Nord, mais permettra aussi de résister au bouleversement de l'ordre mondial. Le Premier ministre canadien n'a pas épargné les piques à Donald Trump, même si son nom n'a pas été prononcé. Mais pour Mark Carney, l'alliance Europe-Canada est indispensable pour rétablir l'équilibre.
5: Les institutions multilatérales sur lesquelles nous comptions ont été affaiblies. La souveraineté et l'ouverture sont aujourd'hui difficiles à concilier. L'intégration économique est désormais utilisée comme une arme et les droits de douane comme un moyen de pression. Les mécanismes financiers ont été utilisés à des fins de coercition.
4: Et Mark Carney va même jusqu'à espérer que ce statut de membre associé permette la liberté de mouvement et d'établissement réciproque entre Européens et Canadiens, ainsi qu'une association au programme de recherche européen Horizon et surtout une coopération stratégique et géopolitique. En contrepartie, l'énergie, l'hydrogène ou les minerais stratégiques abondants du Canada pourraient garantir à l'Europe les matières premières pour réussir sa transition technologique, des propositions qui ont suscité les ovations de l'hémicycle européen. Pierre Benazet, Bruxelles, RFI pour Radio Vatican.
3: Et cet ultérieur rapprochement annoncé entre l'UE et le Canada semble avoir piqué à vif le président américain. Donald Trump parle d'un acte hostile qui, s'il s'avérait, pourrait entraîner, dit-il, jusqu'à une rupture de tout commerce avec l'Europe. L'IA au cœur d'un sommet en Écosse aujourd'hui à l'initiative du roi Charles III. Il devrait interpeller les représentants de Google, DeepMind, Anthropic, OpenAI, leur demander l'assurance que l'intelligence artificielle reste au service de l'humanité avec deux mots-clés, plus de sécurité et de coopération. Et alors que les débats se multiplient sur les dangers d'une intelligence artificielle non contrôlée et régulée, le Congrès américain s'empare de la question sensible des data centers. Hier, la Chambre des représentants a approuvé un texte demandant aux géants de la tech qui construisent ces centres de données d'assurer les coûts supplémentaires provoqués par une hausse de la demande en électricité. La question est ultra sensible aux États-Unis à moins de deux mois des élections de mi-mandat, Olivier Bonnel.
6: Oui Marie, cela fait des mois déjà que nombre d'Américains s'inquiètent de la prolifération de ces centres qui, comme les progrès de l'IA, pousse à une vitesse exponentielle aux États-Unis, extrêmement énergivores. Ces data centers font monter la facture d'électricité de nombreux particuliers américains. Illustration sur l'un des réseaux électriques du pays qui couvre 67 millions de foyers. La poussée de la demande en énergie a explosé plus 174% du coût total sur le réseau. Les parlementaires ont donc tapé hier du poing sur la table à Washington. Le texte adopté prévoit ainsi l'obligation pour chaque État américain d'envisager de nouvelles régulations pour s'assurer que les géants de l'IA paye bien les coûts supplémentaires provoqués par une hausse de la demande électrique. Au niveau de local, Marie, de nombreux gouverneurs avaient pris des mesures, comme au Texas, le plus vaste état du pays, qui a récemment gelé deux nouveaux projets de centres de données en attendant des études d'impact. Il faut dire que certains gouverneurs, comme le Texan Greg Abbott, jouent leur mandat lors des élections de début novembre. Elles n'imposaient pas aux familles les coûts des centres de données, a résumé hier un élu républicain. Les Américains qui payent déjà cher la hausse des prix à la pompe, conséquence de la flambée du baril due à la guerre menée au Moyen-Orient par leur président. Un ras-le-bol, Marie, qui pourrait se traduire dans les urnes.
3: Merci Olivier Benel. Autre décision du Congrès cette nuit, les députés américains ont approuvé de nouvelles sanctions contre la Russie et ses alliés pour leur rôle dans la guerre contre l'Ukraine. Un texte soutenu par Donald Trump dont Kiev a salué l'adoption, ce qui n'est pas le cas du Kremlin ce matin. L'actualité ukrainienne, c'est aussi le coût vertigineux de la guerre. Coût humain, bien sûr, mais il s'agit ce matin de finances. Le gouvernement a adopté son budget pour l'année 2027 à Kiev, le principal secteur de dépenses et la défense, la sécurité, avec quasi 96 milliards d'euros prévus, en hausse de 11,9% par rapport à l'an dernier. Une somme qui représente 43,8% du PIB de l'Ukraine et impossible à financer sans aide extérieure. Kiev compte demander à ses partenaires 52,6 milliards de dollars. La France accueille ce jeudi une réunion opérationnelle de soutien au Liban en présidence de hauts responsables militaires. Et en amont de cette rencontre, le président Macron a reçu son homologue libanais à l'Élysée ce matin. Hier, Joseph Aoun a affirmé dans un entretien à l'AFP qu'il souhaite parvenir à un accord de sécurité avec Israël. Une fois que son armée se sera retirée du sud du pays, cet arrangement pourrait être le prélude à un accord de paix. Les précisions de Paul Ralifé à Beyrouth.
7: Joseph Aoun a proposé dans ce long entretien une feuille de route pour mettre un terme définitif à l'état de guerre entre le Liban et Israël qui dure depuis 1948. La première étape serait l'application de l'accord cadre qui prévoit le retrait israélien du Sud-Liban. Cependant, cette mise en œuvre doit se faire sans imposer un fait accompli par la force. Le président libanais fait référence dans ce contexte à l'occupation par l'armée israélienne d'une partie du Sud et la poursuite des frappes malgré le cessez-le-feu. L'application de l'accord cadre ouvrirait la voie à un accord sécuritaire visant à mettre fin à l'état d'hostilité entre les deux pays et à permettre le déploiement de l'armée libanaise à la frontière. Après cela, un accord de paix pourrait être envisagé après le retrait israélien. Entre-temps, le Liban s'engage à désarmer le Hezbollah sans confrontation, a-t-il dit. Joseph Aoun a exprimé ses craintes d'un vide sécuritaire après le retrait du Liban Sud des casques bleus des Nations Unies à la fin de l'année. Il a plaidé pour le remplacement par une autre force internationale, européenne, ou un mélange comprenant des contingents asiatiques et arabes. Paul Khalife, Beyrouth, RFI pour Radio Vatican.
3: Et les guerres au Moyen-Orient seront évidemment des sujets au cœur de la prochaine Assemblée générale des Nations Unies qui s'ouvre la semaine prochaine à New York. Le sommet du multilatéralisme qui se tiendra cette année en l'absence de Mahmoud Abbas, comme l'an passé, Washington a refusé un visa au président de l'autorité palestinienne. En Syrie, la justice est à l'œuvre. Ce matin, un militaire des forces gouvernementales a été condamné à 20 ans de prison et deux partisans du pouvoir déchu de Bachar al-Assad à la peine de mort ou à la perpétuité. Ce sont les premiers verdicts du procès de 14 auteurs ou commanditaires présumés des massacres d'Alaouites sur le littoral en 2025. Ces violences avaient fait au moins 1426 morts, la plupart des civils. On prend la direction du Soudan à présent où la guerre n'arrête pas le travail des orpailleurs. Au contraire, au moins 67 chercheurs d'or ont péri mardi dans l'écroulement de la mine artisanale de Al-Zahra, près de la ville de Al-Nadou dans l'ouest du pays. Ces accidents au lourd bilan sont fréquents, tandis que l'or contribue au financement de la guerre. Les précisions d'Augustine Passy.
8: S'il est particulièrement meurtrier, l'incident de cette semaine, intervenu dans une zone contrôlée par les forces de soutien rapide, est loin d'être isolé. En juillet, une quinzaine d'ouvriers sont ainsi décédés dans un puits aurifère du nord du pays, une région cette fois aux mains des forces armées soudanaises. Avant le début de la guerre, qui a éclaté en avril 2023, plus de 2 millions de Soudanais travaillaient déjà dans les mines artisanales, très majoritaires dans le secteur. L'effondrement économique provoqué par les combats a depuis entraîné une véritable ruée vers l'or. Un employé travaillant pour une entreprise d'extraction minière opérant dans le nord du Soudan m'a confié que le nombre d'orpailleurs a été multiplié par 6 en 3 ans. Parmi ces travailleurs, des enfants de tout juste 13 ans. L'or ne constitue pas seulement un gagne-pain pour les citoyens qui tentent de survivre, alors qu'un tiers de la population souffre d'insécurité alimentaire. Les lingots alimentent en outre l'économie de guerre dans les deux camps. Le 13 juillet, l'Union européenne a par conséquent banni tout commerce de l'or originaire du Soudan. La semaine dernière, la Suisse a pris la même décision. Augustine Passy pour Radio Vatican.
3: Et enfin au Mexique, un prêtre d'un village du centre du pays dans l'état d'Hidalgo a été tué par balle, son corps abandonné sur une route la nuit dernière. Le père Roman de la Cruz Hernandez officiait dans une communauté où sévissent des bandes criminelles qui se disputent le trafic de carburant. Un message de menace aurait d'ailleurs été trouvé près de son corps. Il s'agit du 14e religieux assassiné au Mexique en 7 ans. Voilà, c'est la fin de ce journal. Merci de l'avoir suivi. Je vous souhaite à tous une excellente après-midi.
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0: la famille Kofingisa, dans la foi en Jésus-Christ ressuscité, a la profonde douleur de vous faire part du décès de leur regretté, Kofingisa Sébastien. 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

0: soir, habitant sur 104.8 FM. Bonjour et merci de votre fidélité à votre station préférée. Comme vous le savez, le samedi 12 septembre 2006, à la cathédrale Saint-Augustin de Yamoussoukro, la révérende sœur de Delphine Agnès Kenyakoupa a célébré ses 60 ans de vie religieuse. Aujourd'hui, Radio Maria, dont elle assure la direction éditoriale dans sa chapelle Notre-Dame des Ondes, vous propose cette célébration eucharistique. Elle profite donc de cette opportunité pour vous dire merci.
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0: Au nom du Père et du Fils et du Saint-Esprit.
1: Amen.
0: La grâce de Jésus le Christ, notre Seigneur, l'amour de Dieu le Père et la communion de l'Esprit Saint soient toujours avec vous.
1: Et avec votre esprit.
0: Frères et sœurs, rendons grâce à Dieu pour 60 ans de vie, 60 ans de fidélité accordée à sa servante. Rendons grâce à Dieu pour la vie de tout un chacun de nous ici présents, pour la vie de ses enfants. Et au début de cette Eucharistie, reconnaissons nos pécheurs et demandons pardon au Seigneur. Je confesse à Dieu Tout-Puissant.
1: Je reconnais devant vous, frères et sœurs, que j'ai péché en pensée, en parole, par action et par omission. Oui, j'ai vraiment péché. C'est pourquoi je supplie la bienheureuse Vierge Marie, les anges et tous les saints, et vous aussi, frères et sœurs, de prier pour moi le Seigneur notre Dieu.
0: Que Dieu Tout-Puissant nous fasse miséricorde, qu'il nous pardonne nos péchés et nous conduise à la vie éternelle.
1: Amen.

0: Prions le Seigneur. Dieu créateur et maître de tout, pose sur nous ton regard, et pour que nous recevions l'effet de ton pardon, accorde-nous de te servir avec un cœur sans partage. Par Jésus-Christ, ton Fils, notre Seigneur, qui vit et règne avec toi dans l'unité du Saint-Esprit, Dieu pour les siècles des siècles.
1: Amen.

0: lecture de la première lettre de Saint Paul, apôtre aux Corinthiens. Frères, je vous rappelle la bonne nouvelle que je vous ai annoncée. Cet évangile, vous l'avez reçu. C'est en lui que vous tenez bon. C'est par lui que vous serez sauvés si vous le gardez tel que je vous l'ai annoncé. Autrement, c'est pour rien que vous êtes devenus croyants. Avant tout, je vous ai transmis ceci, que j'ai moi-même reçu. Le Christ est mort pour nos péchés, conformément aux Écritures. Et il fut mis au tombeau. Il est ressuscité le troisième jour, conformément aux Écritures. Il est apparu à Pierre, puis aux douze. Ensuite, il est apparu à plus de 5 frères à la fois. La plupart sont encore vivants. Et quelques-uns sont endormis dans la mort. Ensuite, il est apparu à Jacques, puis à tous les apôtres. Et en tout dernier lieu, il est même apparu à l'avorton que je suis. Car moi, je suis le plus petit des apôtres. Je ne suis pas digne d'être appelé apôtre, puisque j'ai persécuté l'Église de Dieu. Mais ce que je suis, je le suis par la grâce de Dieu. Et sa grâce, venant en moi, n'a pas été stérile. Je me suis donné de la peine plus que tous les autres. À vrai dire, ce n'est pas moi. C'est la grâce de Dieu avec moi. Bref, qu'il s'agisse de moi ou des autres, voilà ce que nous proclamons. Voilà ce que je crois. Parole du Seigneur.
1: Nous rendons grâce à Dieu.

Rendez grâce au Seigneur, il est bon. Éternel est son amour. Oui, que le dise Israël. Éternel est son amour.

Le bras du Seigneur s'élève. Le bras du Seigneur est fort. Non, je ne mourrai pas. Je vivrai pour annoncer les actions du Seigneur.

Tu es mon Dieu, je te rends grâce. 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

Venez à moi, vous tous qui peinez sous le poids du fardeau, dit le Seigneur, et moi, je vous procurerai le repos.

0: Le Seigneur soit avec vous.
1: Et avec votre esprit.
0: Évangile de Jésus-Christ suivant Saint-Luc.
1: Gloire à toi, Seigneur.
0: En ce temps-là, un pharisien avait invité Jésus à manger avec lui. Jésus entra chez lui et prit place à table. Survint une femme de la ville, une pécheresse. Ayant appris que Jésus était attablé dans la maison du pharisien, elle avait apporté un flacon d'albâtre contenant un parfum. Tout en pleurant, elle se tenait derrière lui, près de ses pieds, et elle se mit à mouiller de ses larmes les pieds de Jésus. Elle les essuyait avec ses cheveux, les couvrait de baisers et répandait sur eux le parfum. En voyant cela, le pharisien qui avait invité Jésus se dit en lui-même, « Si cet homme était prophète, il saurait qui est cette femme qui le touche et ce qu'elle est, une pécheresse. » Jésus, prenant la parole, le dit, « Simon, j'ai quelque chose à te dire. Parle, maître. » Jésus reprit, « Un créancier avait deux débiteurs. Le premier lui devait 500 pièces d'argent, l'autre 50. » Comme ni l'un ni l'autre ne pouvait lui rembourser, il en fit grâce à tous deux. Lequel des deux l'aimera davantage? Simon répondit, « Je suppose que c'est celui à qui on a fait grâce de plus de grandes dettes. » « Tu as raison, lui dit Jésus. » Il se tourna vers la femme et dit à Simon, « Tu vois cette femme, je suis entré dans ta maison et tu ne m'as pas versé de l'eau sur les pieds. Elle, elle les a mouillés de ses larmes et essuyés avec ses cheveux. Tu ne m'as pas embrassé. Elle, depuis qu'elle est entrée, n'a pas cessé d'embrasser mes pieds. Tu n'as pas fait d'onction sur ma tête. Elle, elle a parfumé du parfum sur mes pieds. Voilà pourquoi je te le dis. Ces péchés, ces nombreux péchés sont pardonnés, puisqu'elle a montré beaucoup d'amour. Mais celui à qui on pardonne peu montre peu d'amour. Il dit alors à la femme, « Tes péchés sont pardonnés. » Les convives se mirent à dire entre eux, « Qui est cet homme qui va jusqu'à pardonner les péchés ?» Jésus dit alors à la femme, « Ta foi t'a sauvée, va en paix. » Veuillez vous lever. Acclamons la parole de Dieu.
1: Louange à toi, Seigneur Jésus.
0: Bien chers frères et sœurs, le cantique de tout à l'heure, le psaume responsorial, nous dit tout ce que le Seigneur fait pour nous et combien de fois nous devons rendre grâce au Seigneur. Et plus encore, en ce jour où il donne à sa servante de célébrer 60 années de fidélité, 60 années de dur labeur. Merci au Seigneur pour la vie de sa servante. Mes frères, mes sœurs, pour comprendre l'évangile que nous venons d'écouter, il faut savoir que dans la doctrine juive au temps de Jésus, accomplir ses devoirs et recevoir ses droits définissait la pratique religieuse. Il s'agit de respecter les 10 commandements qui étaient aussi les lois civiques. Ce n'est donc pas pour montrer l'amour de Dieu, l'amour que l'on a pour Dieu, qui était d'abord ce qui était requis. C'était plutôt le respect de la loi, c'est-à-dire le rapport droit-devoir. Pourtant, cette femme, dite pécheresse, va au-delà du simple respect de la loi. Elle montre son amour pour le Seigneur. Jésus avait coutume d'accepter les invitations à table, non seulement de la part des publicains, mais aussi des pharisiens qui étaient ses adversaires les plus acharnés. Et voilà que ce pharisien qui invite Jésus aujourd'hui émet des doutes sur son identité. Si cet homme était prophète, il n'aurait pas laissé cette femme le toucher, car elle ne remplit pas ses devoirs, elle est pécheresse. Mais Jésus corrige son hôte et tous les autres juifs par cette parabole du créancier et de ses débiteurs. Dieu créateur est le créancier et nous les créés, c'est-à-dire païens ou chrétiens, nous sommes les débiteurs car nous devons tous à Dieu. Il y en a qui doivent plus, il y en a qui doivent moins. Tout dépend de notre relation avec Dieu, mais aussi avec le prochain, avec notre semblable. Nul n'est bon en soi, nous dit Jésus ici dans cette parabole, ni les pécheurs publics comme cette prostituée, ni les pécheurs privés comme les croyants ou les juifs et leurs chefs. Mais à nous tous, Jésus demande de prendre exemple sur cette pécheresse. Elle a fait son mea culpa. Elle vient pleurer ses péchés à Jésus pour se faire pardonner. Elle fait offrande de ce qu'elle a de plus cher à Dieu. Frères et sœurs, Jésus nous invite à ne pas raisonner comme les pharisiens en ces termes. J'ai accompli mes devoirs, donc j'ai des droits à revendiquer. Non. Nous devons simplement nous conformer à l'Évangile. Et saint Paul nous le rappelle bien dans notre première lecture. Cet Évangile, vous l'avez reçu. C'est en lui que vous tenez bon. C'est par lui que vous serez sauvés si vous le gardez tel que je vous l'ai annoncé. Que le Seigneur nous aide à nous conformer à l'Évangile afin de nous rapprocher davantage de lui, lui qui est vivant pour les siècles des siècles.

0: Prions ensemble au moment d'offrir le sacrifice de toute l'Église.
1: Pour la gloire de Dieu, le salut du monde.
0: Sois favorable à nos supplications, Seigneur. Et dans ta bonté, accueille les offrandes de ceux qui te servent, que les dons offerts par chacun en l'honneur de ton nom soient utiles au salut de tous, par le Christ notre Seigneur.
1: Amen.
0: Le Seigneur soit avec vous.
1: Et avec votre esprit.
0: Élevons notre cœur.
1: Nous le tournons vers le Seigneur.
0: Rendons grâce au Seigneur notre Dieu.
1: Cela est juste et bon.
0: Vraiment, il est juste et bon pour ta gloire et notre salut de t'offrir notre action de grâce toujours et en tout lieu, Seigneur Père très saint, Dieu éternel et tout puissant. Tu n'as pas besoin de notre louange, et pourtant, c'est toi qui nous donnes de répondre à tes bienfaits. En te rendant grâce, nos chants n'ajoutent rien à ce que tu es, mais nous font progresser vers le salut par le Christ notre Seigneur. C'est pourquoi, unissant nos voix à celles des anges, nous te louons dans la joie en proclamant.

Toi qui es vraiment saint, toi qui es la source de toute sainteté, Seigneur, nous te prions. Sanctifie ces offrandes en répandant sur elles ton esprit, qu'elles deviennent pour nous le corps et le sang de Jésus, le Christ, notre Seigneur. Au moment d'être livré et d'entrer librement dans sa passion, il prit le pain, il rendit grâce, il le rompit et le donna à ses disciples en disant, « Prenez et mangez-en tous, ceci est mon corps livré pour vous. »

0: Mon Seigneur et mon Dieu.
1: Mon Seigneur et mon Dieu.
0: De même, après le repas, il prit la coupe. De nouveau, il rendit grâce et la donna à ses disciples en disant, « Prenez et buvez-en tous, car ceci est la coupe de mon sang, le sang de l'Alliance nouvelle et éternelle qui sera versé pour vous et pour la multitude en rémission des péchés. Vous ferez cela en mémoire de moi. »

0: Mon Seigneur et mon Dieu.
1: Mon Seigneur et mon Dieu.
2: Il est grand.

0: En faisant ainsi mémoire de la mort et de la résurrection de ton Fils, nous t'offrons, Seigneur, le pain de la vie et la coupe du salut. Et nous te rendons grâce, car tu nous as estimés dignes de nous tenir devant toi pour te servir humblement. Nous te demandons qu'en n'ayant pas au corps et au sang du Christ, nous soyons rassemblés par l'Esprit Saint en un seul corps. Souviens-toi, Seigneur, de ton Église répandue à travers le monde. Fais-la grandir dans ta charité, en union avec notre pape Léon, notre évêque Joseph et tous les évêques, les prêtres et les diacres. Souviens-toi aussi de nos frères et sœurs qui se sont endormis dans l'espérance de la résurrection. Souviens-toi des défunts de nos différentes familles. Souviens-toi de Conan Ménon-Thérèse, Didier Valentin, Didier Patrice, Didier Marie et toutes ces personnes qui nous ont été recommandées au cours de cette Eucharistie. Et souviens-toi dans ta miséricorde de tous les défunts. Accueille-les dans la lumière de ton visage. Sur nous toutes enfin, nous implorons ta bonté. Ta bonté, Seigneur, sur cette assemblée eucharistique. Ta bonté sur ta fille, ta servante, à qui tu as donné la grâce de célébrer 60 années de vie avec toi, de sacrifice avec toi. Accorde-lui bonheur, accorde-lui les grâces dont elle a besoin. Ta bonté, nous l'implorons sur les élèves, les parents d'élèves. Ta bonté, Seigneur, nous l'implorons sur toutes ces personnes qui nous ont demandé de prier pour elles ou pour qui nous avons promis prier. Permets qu'avec la Vierge Marie, la bienheureuse Mère de Dieu, avec Saint Joseph son époux, les apôtres et tous les saints qui ont fait ta joie au long des âges, nous ayons part à la vie éternelle et que nous chantions ta louange et ta gloire par ton Fils Jésus le Christ. Par lui, avec lui et en lui, à toi, Dieu le Père Tout-Puissant, dans l'unité du Saint-Esprit, tout honneur et toute gloire pour les siècles des siècles.
1: Amen.
0: Comme nous l'avons appris du Sauveur, et selon son commandement, nous osons dire.
1: Notre Père, qui es aux cieux, que ton nom soit sanctifié, que ton règne vienne, que ta volonté soit faite sur la terre comme au ciel. Donne-nous aujourd'hui notre pain de ce jour. Pardonne-nous nos offenses, comme nous pardonnons aussi à ceux qui nous ont offensés. Et ne nous laisse pas entrer en tentation, mais délivre-nous du mal.
0: Délivre-nous de tout mal, Seigneur, et donne la paix à notre temps. Soutenu par ta miséricorde, nous serons libérés de tout péché, à l'abri de toute épreuve. Nous qui attendons que se réalise cette bienheureuse espérance, l'avènement de Jésus-Christ, notre Sauveur.
1: Grâce à toi qu'appartient le règne, la puissance et la gloire pour les siècles des siècles.
0: Seigneur Jésus-Christ, tu as dit à tes apôtres, je vous laisse la paix, je vous donne ma paix. Donne ta paix, Seigneur, au foyer chancelant. Donne ta paix au monde entier, donne ta paix à la Côte d'Ivoire. Ne regarde pas nos péchés, mais la foi de ton Église. Pour que ta volonté s'accomplisse, donne-lui toujours cette paix et conduis-la vers l'unité parfaite, toi qui vis et règnes pour les siècles et des siècles.
1: Amen.
0: Que la paix du Seigneur soit toujours avec vous.
1: Et avec votre esprit.
0: Dans la charité du Christ, donnez-vous la paix.
1: Amen.

0: Agneau de Dieu qui enlève les péchés du monde,
1: prends pitié de nous.
0: Agneau de Dieu qui enlève les péchés du monde,
1: prends pitié de nous.
0: Agneau de Dieu qui enlève les péchés du monde,
1: donne-nous la paix.
2: Voici l'agneau de Dieu, voici celui qui enlève les péchés du monde. Heureux les invités au repas des noces de l'agneau.

0: Prions encore le Seigneur. Que la force agissante de ce don divin, nous t'en prions, Seigneur, saisisse nos esprits et nos corps, afin que son influence et non pas notre sentiment prédomine toujours en nous. Par le Christ, notre Seigneur.
1: Révérend Père Francis Kouadio. Chers auditeurs et auditrices de Radio Maria en Côte d'Ivoire, les grâces de noces de diamant vous ont rejoint là où vous vous trouvez. Bien portant comme malade, ceux qui peuvent marcher comme ceux qui sont invalides, Dieu ne peut pas vous oublier. Soyez remerciés pour tout ce que vous avez fait depuis des années pour soutenir d'abord Radio Notre-Dame et depuis une vingtaine d'années déjà, depuis près de 15 ans, Radio Maria en Côte d'Ivoire. Ce n'est pas peu. Pensez chaque jour de nouer le bout de votre pagne, ouvrir vos sacs et porte-monnaie pour venir faire vos dons pour l'expansion de l'Évangile. C'est là aussi le devoir et le travail de chaque baptisé. Par ma voix, que le Seigneur Jésus-Christ, que vous servez de cette manière, que notre Mère la Vierge Marie, que vous honorez de cette façon, répande sur vous leur grâce et bénédiction et vous inonde de tout ce dont vous avez besoin pour être debout spirituellement, moralement et humainement. Nous confions tous vos enfants, tous nos enfants, notre jeunesse à Dieu. Nous savons ce que cela signifie avoir des enfants aujourd'hui. L'éducation se donne plus dans la rue qu'à la maison. Mais que Dieu vous donne assez de courage pour causer, échanger, dialoguer avec eux, afin que par vos échanges, ils retrouvent le vrai chemin de Dieu. C'est votre devoir, c'est votre premier devoir. Voilà un bébé de quelques mois qui répond. Elle s'appelle Marie-Raphaël, elle répond. Elle est venue pendant des mois dans le sein de sa mère réciter le rosaire à Sainte Philomène avec ses parents. Aujourd'hui, elle est là et représente toute la cour céleste des anges pour vous dire merci. Soyez remerciés et que Dieu écrive, comme d'habitude, en lettres d'or, vos noms dans son livre de vie.

0: Après ce que notre maman vient de dire, qu'est-ce que je peux dire encore? Si ce n'est dire merci au personnel de la radio, merci aux parents, amis et connaissances de la sœur venue nombreux pour cette messe. Merci aussi de m'avoir associé à cette belle fête. Et nous disons merci, infiniment merci aux auditeurs de Radio Maria Côte d'Ivoire d'avoir choisi Radio Maria, et cette part-là ne vous sera pas enlevée. Que le Seigneur vous comble de grâce et de bénédiction. Achevons notre prière. Le Seigneur soit avec vous.
1: Et avec votre esprit.
0: Et que Dieu Tout-Puissant vous bénisse, le Père et le Fils et le Saint-Esprit.
1: Amen.
0: Allez dans la paix du Christ.
1: Amen.

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1: Amis auditeurs, c'est avec une grande joie que nous vous accueillons à cette nouvelle émission de la Bible sur les ondes. La dernière fois, nous avons vu comment Jésus a envoyé 70 disciples en leur donnant des recommandations précises. Nous avons également parlé de l'histoire du bon samaritain et de l'invitation de Jésus à décharger nos lourds fardeaux sur lui. Aujourd'hui, nous continuons notre découverte de la bonne nouvelle de Jésus-Christ. Écoutez.
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2: Jésus est en route avec ses disciples. Il entre dans un village. Là, une femme qui s'appelle Marthe le reçoit dans sa maison. Elle a une sœur qui s'appelle Marie. Marie s'assoit aux pieds du Seigneur et elle écoute ce qu'il dit. Marthe est très occupée par tout ce qu'il faut préparer. Elle vient près de Jésus et elle lui dit
3: « Seigneur, ma sœur me laisse seule pour tout préparer. Cela ne te fait rien. Dis-lui donc de m'aider. »
2: Le Seigneur lui répond
4: « Marthe, Marthe, tu es inquiète et tu as du souci pour beaucoup de choses. Mais une seule est nécessaire. Marie a choisi ce qui est vraiment bon et personne ne lui enlèvera cela. »
5: Amis auditeurs, Jésus est maintenant à Béthanie, un village situé vers le mont des Oliviers, à quelques 3 km de Jérusalem. Jésus est chez deux sœurs, Marthe et Marie, qui font aussi partie de ses amis. En ce moment-là, la sœur qui s'appelle Marie vient s'asseoir aux pieds de Jésus pour écouter ses paroles, tandis que l'autre sœur, Marthe, est très occupée avec leurs invités. Marthe se fâche car elle ne comprend pas pourquoi sa sœur Marie ne vient pas l'aider. Mais Jésus lui répond « Marthe, Marthe, tu es inquiète et tu as du souci pour beaucoup de choses, mais une seule chose est nécessaire. Marie a choisi ce qui est vraiment bon et personne ne lui enlèvera cela. » Comprenez-vous cette parole? En préparant le repas, Marthe accomplit une bonne action. Mais Jésus-Christ recherche davantage notre amour que notre service. Pour lui, la priorité est de l'écouter. Ce que Marthe fait n'est pas du tout mauvais, mais comme nous tous, elle a besoin de marquer un arrêt pour écouter Dieu. La seule chose vraiment nécessaire, c'est de mettre la personne de Jésus au centre de notre vie, comme Marie l'a fait ici.
1: Jésus parle à présent, avec ses disciples, de leur vie de prière. Écoutez.
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2: Un jour, quelque part, Jésus est en train de prier. Quand il a fini, un de ses disciples lui dit
6: « Jean-Baptiste a appris à prier à ses disciples. Toi aussi, Seigneur, apprends-nous à prier. »
2: Jésus leur dit
4: « Quand vous priez, dites ceci. Père, ton nom est saint. Fais que tout le monde le connaisse. Fais venir ton royaume. Chaque jour, donne-nous le pain qu'il nous faut. Pardonne-nous nos péchés. Oui, nous-mêmes, nous pardonnons à tous ceux qui nous ont fait du mal. Et ne permet pas que nous soyons tentés par le mal.
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0: prière que nous avons l'habitude d'appeler la prière du Seigneur. Plusieurs personnes la récitent sans prêter attention à sa signification. Elle commence par ceci. « Père, ton nom est saint. Vois-tu, cher ami, nous pouvons nous adresser à Dieu comme notre Père. Dans beaucoup de religions, Dieu existe, mais est très loin de nous. Jésus-Christ est venu pour nous montrer que Dieu est tout près de nous. Il est en fait notre Père. En deuxième lieu, nous devons reconnaître et proclamer que le nom de Dieu est saint. Cela veut dire que Dieu est mis à part. Nous devons le respecter, l'exalter et l'adorer. Nous devons dire, ton nom est saint, que tout le monde le reconnaisse. Jésus dit aussi de prier en disant, que ton règne vienne ou fais venir ton royaume. Cette partie de la prière demande que le règne de Dieu soit établi dans le monde et dans notre vie. Il faut qu'on reconnaisse que Dieu est victorieux. Il a déjà écrasé toutes les puissances du mal, mais ce royaume doit s'étendre à travers le monde entier et son royaume doit aussi s'établir dans notre cœur. Après cela, nous pouvons penser à nos propres besoins et aspirations. Nous pouvons demander que Dieu pourvoie à nos besoins de tous les jours. Oui, il est le Dieu de l'univers, mais il s'intéresse aux moindres détails de notre vie. Jésus recommande ensuite de dire « Pardonne-nous nos péchés comme nous pardonnons à tous ceux qui nous offensent. » Chers amis, cela n'est pas facile, mais Dieu ne veut pas qu'en le priant, nous gardions la colère ou la rancune dans notre cœur. Il ne veut pas que nous demandions pardon à Dieu sans savoir que nous-mêmes, nous devons pardonner à notre prochain. Enfin, Jésus nous dit de demander à Dieu de nous pardonner du péché, de la tentation, et de nous protéger de l'esprit malin dans ce monde, c'est-à-dire Satan. Voyez-vous, Jésus connaît tous nos besoins. En disant cette prière, il nous enseigne comment prier. Ce n'est pas nécessaire de réciter cette prière sans en saisir le sens. Sachons nous approcher de Dieu d'un cœur sincère et humble pour recevoir son pardon, sa paix et sa joie.
1: Nous écoutons un autre enseignement sur la prière.
2: Jésus leur dit encore, supposons ceci, vous avez un ami, vous allez chez lui au milieu de la nuit et vous lui dites, mon ami, prête-moi 3 pains. En effet, un de mes amis vient d'arriver de voyage chez moi et je n'ai rien à lui offrir. Votre ami vous répond peut-être de l'intérieur de la maison. Laisse-moi tranquille, j'ai déjà fermé la porte. Mes enfants et moi, nous sommes couchés. Je ne peux pas me lever pour te donner du pain. Eh bien, pourtant, je vous le dis. Votre ami va se lever et il va vous donner tout ce qu'il vous faut. Il ne le fera peut-être pas seulement parce qu'il est votre ami, mais parce que vous continuez à demander sans vous gêner. C'est pourquoi, moi je vous le dis, demandez et on vous donnera. Cherchez et vous trouverez. Frappez à la porte et on vous ouvrira. Oui, celui qui demande, reçoit. Celui qui cherche, trouve. Et celui qui frappe à la porte, on lui ouvre. Chez vous, quand un enfant demande du poisson à son père, le père ne lui donne pas un serpent à la place du poisson. Et quand un enfant demande un œuf, son père ne lui donne pas un scorpion. Vous, vous êtes mauvais, et pourtant vous savez donner de bonnes choses à vos enfants. Alors, ceci est encore plus sûr. Le Père qui est au ciel donnera l'Esprit Saint à ceux qui le lui demandent.
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0: Jésus passe par une parabole pour montrer comment il faut prier. Il s'agit d'un homme qui reçoit de façon inattendue un visiteur la nuit. Mais il lui manque du pain. Alors, il va frapper à la porte d'un voisin pour lui demander 3 pains. Dans un premier temps, le voisin refuse de lui accorder les pains. Cependant, sur insistance de son ami, il décide de se lever et de lui donner les pains dont il a besoin. Cela montre 2 choses. D'abord que Dieu ne refuse jamais nos requêtes

0: ensuite que nous ne devons pas nous relâcher. Parfois, Dieu ne répond pas tout de suite à nos prières. Mais si nous persévérons, il répondra. Ne nous lassons donc pas et ne nous décourageons pas quand nous prions sans résultat immédiat.
1: Chers amis auditeurs, les maîtres de la loi et les pharisiens parlent beaucoup au nom de Dieu en citant toujours la loi de Moïse. Mais leur vie ne correspond pas à ce qu'ils disent. Écoutez ce que Jésus va dire à leur sujet.
2: Si quelqu'un parle contre le Fils de l'homme, il recevra le pardon. Mais s'il parle contre l'Esprit Saint, il ne recevra pas le pardon, ni dans cette vie, ni dans la vie qui va venir. Si un arbre est bon, ses fruits seront bons. Si un arbre est malade, ses fruits seront mauvais. En effet, on reconnaît un arbre à ses fruits. Espèce de vipère, vous êtes mauvais. Alors, comment est-ce que vous pouvez dire de bonnes choses? En effet, ce qui remplit le cœur de quelqu'un, voilà ce qui sort de sa bouche. La personne qui est bonne tire le bien de son cœur qui est plein de bonnes choses. La personne qui est mauvaise tire le mal de son cœur qui est plein de mauvaises choses. Oui, je vous le dis, le jour où Dieu jugera les gens, ils devront rendre compte de toutes les paroles inutiles qu'ils ont dites. En effet, c'est d'après tes paroles que Dieu dira si tu es innocent ou coupable.
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0: Jésus prend en exemple les arbres pour enseigner une vérité importante. Comment pouvons-nous savoir qui dit la vérité et qui ne la dit pas? Jésus dit, « Si un arbre est bon, ses fruits seront bons. Si un arbre est malade, ses fruits seront mauvais. En effet, on reconnaît un arbre à ses fruits. » Que veut dire le maître ici? En parlant d'arbres malades et de mauvais fruits, Jésus décrit les pharisiens. Ces gens parlent souvent au nom de Dieu, mais leurs actes sont mauvais. Ces actes montrent que leur cœur aussi est mauvais. Les paroles d'un homme révèlent l'état de son cœur, tout comme le fruit reflète la qualité de l'arbre qui le porte. Chers amis, quel genre d'arbre êtes-vous et quel fruit peut-on espérer de vous? Nos paroles et nos actes peuvent nous justifier, tout comme ils peuvent nous condamner. Faisons donc attention à tout ce que nous faisons, que ce soit en parole ou en acte.
1: Chers auditeurs, nous arrivons au terme de cette émission pour aujourd'hui. Tous les enseignements que vous avez entendus sont tirés de l'évangile de Luc au chapitre 10 et 11 et de Matthieu au chapitre 9 et 12. Soyez avec nous demain pour d'autres enseignements aussi intéressants. Au revoir et que la paix et la force de Dieu soient avec vous.
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0: Pour votre salut, il est 14h.
3: 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Psaume 119, verset 105.
4: Paix et joie, je voudrais, avant de vous proposer la catéchèse, vous demander de vous joindre à moi pour dire un infini merci à Dieu notre Père, à Jésus-Christ notre Seigneur et à Marie notre Mère. Car c'est par elle que de là où j'étais, aujourd'hui, je suis ici devant vous. Je voudrais que la Trinité et Marie soient acclamées. J'espère vraiment qu'un jour, j'aurai l'occasion de vous raconter ma vocation. Parce que ce que je suis, comme dit Paul, je le dois à la grâce de Dieu, mais je le dois surtout à Marie, qui m'a pris de cette église évangélique où j'étais pour m'amener dans la maison de l'église catholique. Et c'est par elle que j'ai compris que ma vocation c'était de servir en tant que prêtre. Et je voudrais que vous vous joigniez à moi pour dire merci à Monseigneur Martin qui a accepté de m'inviter ici. C'est la plus belle chose qui pouvait m'arriver en cette année 2025 où je célèbre 25 ans de vie de prêtre. Vraiment, Dieu est bon. Touche ton voisin, dis vraiment, Dieu est bon. Dis-lui, Dieu est bon. Paix et joie. Enfin, je voudrais me tourner vers tous mes confrères ici pour leur demander de prier pour moi, pour que l'avorton que je suis, je sois à peu près un bon prêtre, à peu près. Je crois que ça devra suffire à Dieu. Paix et joie. Avec Marie, soyons pèlerins de l'espérance. Frères et sœurs, voici le thème qui m'a été proposé pour la catéchèse de cet après-midi et pour ouvrir le chemin à la grande prière que nous allons faire pour tous les malades qui sont rassemblés au milieu de nous, malades, chacun de nous, nous le sommes d'une manière ou d'une autre. Et nous avons tous besoin d'être touchés par la grâce de Dieu ce soir. Et je bénis Dieu parce que cette grâce, elle est disponible pour nous ce soir. Les mains de Marie sont ouvertes, elle se tient devant son Fils et elle nous obtient tout ce que nous lui demandons. Alors, cette catéchèse, elle va s'articuler à peu près en trois ou quatre points. D'abord, je n'ai pas la prétention de vous dire des choses que vous ne savez pas déjà. Je voudrais juste nous rappeler qu'est-ce que c'est que l'espérance. L'espérance, c'est quoi et l'espérance, c'est qui, dans un premier temps. Ensuite, nous verrons ensemble comment l'espérance habite en Marie, comment Marie a fait de l'espérance a donné son être pour en faire le lieu de l'habitation de l'espérance. Et nous verrons que quand l'espérance nous habite, l'espérance nous met en route. Et nous verrons donc Marie, pèlerin, en route pour donner l'espérance au monde de notre temps. Et nous allons terminer par ce que le thème nous invite à vivre. Comment nous, avec Marie, nous devenons nous aussi des pèlerins de l'espérance. Paix et joie. Alors l'espérance, c'est quoi? C'est une confiance inébranlable en Dieu. Dieu a dit à Marie par la voix de l'ange, qu'à Dieu, rien n'est impossible. Je voudrais dire à tous nos malades qui sont là, quel que soit ce que vous portez comme infirmité, douleur dans l'âme, dans la vie, et à tous ceux qui sont en difficulté dans leur vie humaine, que Dieu voit, que Dieu entend et que rien n'est impossible à Dieu. Il est capable de faire bien plus que vous n'osez même lui demander. L'espérance est donc une confiance inébranlable en Dieu et dans chacune de ses promesses. Ce que sa bouche dit, comme dit la chanson, sa main l'accomplit. Cette confiance nous fait vivre dans la joie. Il nous faut garder la joie, il nous faut garder la sérénité. Le monde de notre temps est un monde stressé. La vie d'aujourd'hui nous fait courir et nous sommes dans le stress. Nous perdons la sérénité. Marie va nous redonner au cours de cette soirée de prière. Elle va nous donner de retrouver le chemin de la confiance, le chemin de la joie et le chemin de la sérénité en Dieu. Quelles que soient, bien sûr, les épreuves qui jalonnent notre chemin. Parce qu'on ne peut pas vivre dans la condition d'homme et penser que nous allons faire l'économie des épreuves, l'économie de la souffrance. Chaque homme rencontrera l'épreuve et la souffrance sur son parcours. Mais notre réponse face à l'épreuve et à la souffrance est déterminée par l'espérance qui nous habite. L'espérance est comme une petite voix qui nous assure que rien n'est jamais perdu. Je voudrais que tu dises à ton frère qui est assis à côté de toi, rien n'est jamais perdu. Ce n'est pas encore fini. Ce n'est pas encore fini. L'espérance est une manière donc de garder la joie malgré les difficultés et de regarder les épreuves comme une opportunité, ce dont Dieu se sert pour nous montrer que Dieu est proche de nous. Je crois que c'est l'espérance qui fait dire à Paul, dans la lettre aux Romains au chapitre 8, le verset 28, que tout concourt au bien de celui qui aime Dieu. Quand je dis aux uns et aux autres que Dieu est bon, ce n'est pas une parole. C'est le reflet d'une expérience concrète. Tu es venu malade, alité, brisé dans ta vie. Mais c'est justement cette épreuve qui te permettra de dire autour de toi que Dieu est bon. Parce que Dieu se servira de cela pour révéler sa gloire dans ta vie. S'il n'y avait pas d'épreuve, s'il n'y avait pas de difficulté dans nos vies, personne ne rendrait témoignage de la bonté de Dieu. C'est justement parce qu'il y a ces épreuves que nous pouvons dire que Dieu est bon quand il ouvre un chemin pour nous là où tout semble fermé. Et pendant que je suis en train de dire cela, je pense à cette jeune dame que j'ai rencontrée au Canada et qui souffrait d'un cancer avancé et pour qui nous avons prié. Les médecins lui avaient dit que ça n'était fini pour elle, qu'elle n'avait plus que 6 mois à vivre. Une femme africaine bien de chez nous, qui est allée au Canada pour construire une vie et donner un avenir à sa famille, s'entend dire par les médecins, écoutez madame, préparez vos affaires pour rentrer chez vous, parce que d'ici 6 mois, eh bien, ça sera fini pour vous. Et peut-être qu'à beaucoup parmi vous, on a dit que c'était fini. Mais quand les hommes disent que c'est fini, Dieu n'a pas encore dit que c'est fini. Et cette dame, elle a participé à une soirée de prière comme celle-ci. Nous avons célébré l'Eucharistie et nous avons annoncé que Dieu faisait du bien à une personne qui souffrait d'un cancer avancé. Quand elle s'est avancée vers moi, elle avait une tumeur sur le sein, comme si c'était 2 fois le sein. Et les médecins lui ont dit, Mais si on vous touche avec le bistouri, vous mourrez. Mais si on vous laisse avec cette maladie en vous faisant des soins palliatifs, vous allez vivre 6 mois. Il y a 3 mois, je suis reparti au Canada et c'est elle-même qui rend témoignage. Elle a dormi cette nuit-là et le lendemain matin, dans son drap, elle a vu la masse qui était sur le sein, comme si quelqu'un l'avait sectionné. Nous étions dans l'église avec tous les confrères quand elle parlait elle-même. Donc ce n'est pas une vue de l'esprit. Et nous, elle avait dit, j'ai appelé le médecin. Il m'a dit, mais reviens ici vite. Le médecin avait appelé tous les confrères du bloc opératoire, les urgentistes. Parce que pour lui, elle s'était fait du mal en se sectionnant elle-même. Quand elle est arrivée à l'hôpital, on la prend rapidement sur une chaise pour la faire monter au bloc opératoire. Les médecins s'affairent et elle ne comprend pas ce qui se passe. On lui dit, mais vous avez mal. Elle dit non. Vous saignez. Elle dit non. C'est à ce moment que le médecin, mais choqué, pétrifié, s'arrête pour lui dire, mais comment ça non? Il regarde et il y avait une marque sur le sein. Le médecin, mais ça ne saignait pas. Le médecin lui a dit, mais qui vous a fait ça? Elle dit, mais je ne sais pas. J'ai dormi. Et le matin, je me suis levé et j'ai trouvé la masse dans le train. Alors cet homme incrédule, devant ce qui venait de se passer, lui dit, mais vous croyez en Dieu? Elle dit, oui. Alors le médecin lui dit, mais alors gardez donc foi en votre Dieu, parce que ça ne peut pas venir des hommes. Oui, frères et sœurs, nous avons la certitude que Dieu est fidèle dans chacune de ses promesses. Pour le chrétien, l'espérance est comme un moteur qui permet de jeter sur chaque événement, sur chaque situation de notre vie, un regard tout nouveau. L'espérance nourrit notre foi et la foi se vivifie dans l'espérance. D'ailleurs, dans l'Épître aux Hébreux, la foi elle-même se définit en lien avec l'espérance. L'auteur aux Hébreux nous dit, la foi, c'est une ferme assurance des choses qu'on espère et le moyen de posséder par avance les choses qu'on ne voit pas. L'espérance chrétienne dépasse un simple espoir d'une chose qui peut ou ne pas se réaliser. L'espérance chrétienne, c'est une certitude dans les promesses de Dieu. Certitude que nous sommes aimés de Dieu. Certitude que nous sommes enfants de Dieu. Certitude que chaque promesse de Dieu se réalise pour nous et se réalisera. L'espérance, enfin, plus qu'une vertu dans l'âme humaine, l'espérance chrétienne, c'est quelqu'un. Dis à ton frère, c'est quelqu'un. L'apôtre Paul, dans l'Épître aux Colossiens, au chapitre 1er, le verset 27, nous dit, le Christ en nous, espérance de la gloire. Le Christ en nous, espérance de la gloire. L'espérance, c'est le Christ lui-même. C'est le Christ en nous qui nous met en route, qui nous pousse en avant. Ce que le moteur produit dans le véhicule, l'énergie que produit un moteur dans une voiture, mais c'est ce que l'espérance produit en nous. L'espérance nous met debout. L'espérance nous pousse en avant. Quand l'espérance nous habite, nous ne pouvons pas être un chrétien couché ou assis, mais nous sommes un homme debout. Et je prie que tous ceux qui dans leur vie ont été brisés, sont assis ou couchés, ont perdu espoir, ont perdu tout espoir de lendemain meilleur, que l'Eucharistie célébrée aujourd'hui vous remette debout pour aller dans la vie un homme victorieux. L'espérance a plusieurs caractéristiques. Je voudrais en citer au moins 5. D'abord, je vous ai dit que l'espérance est une vertu. C'est une vertu théologale. Elle nous fait participer à l'être de Dieu. Elle met en nous le don de la grâce de Dieu et nous conforte dans la claire conscience que nous sommes enfants de Dieu. L'espérance produit en nous cette certitude que Dieu tiendra chacune de ses promesses. L'espérance nous murmure en nous que Dieu est fidèle et qu'il est qu'il est assez bon pour faire pour nous plus que nous osons demander. L'espérance nous donne l'assurance de nos lendemains. L'espérance nous libère de la peur de demain, de la peur d'après-demain. L'espérance nous garde en confiance que nous sommes devenus pour Dieu une nouvelle création. C'est bien pour nous d'être habités par l'espérance et de la désirer d'un grand désir. Le prophète Jérémie dit, « Je sais, moi, les projets que j'ai formés pour toi. Ce sont des projets de paix pour que tu aies une espérance et que tu aies une vie heureuse. » Quand l'espérance s'appuie sur le Christ lui-même, elle est fondée sur sa résurrection, sa mort et sa résurrection. L'espérance, enfin, est une source de force. Elle donne aux croyants la force de surmonter les épreuves et de se maintenir dans la confiance en Dieu sur son chemin. L'espérance nous donne donc un regard positif sur la vie. En somme, l'espérance produit en nous de l'énergie pour marcher dans la vie chrétienne sans être accablé par la fatigue en chemin. L'espérance nous donne la sérénité. L'espérance nous donne une perspective d'avenir. Enfin, l'espérance va créer en nous une connexion avec Dieu. Car plus qu'une vertu, je l'ai dit, notre espérance, c'est le Christ lui-même. Beaucoup de saints parlent de l'espérance. Quand vous prenez Sainte Thérèse de l'Enfant Jésus, elle nous dit, autant tu espères, autant tu obtiens de Dieu. Autant tu espères et autant tu obtiens de Dieu. Saint Jean de la Croix nous dit que plus l'âme a d'espérance, plus elle a d'union avec Dieu. Et Saint Augustin dit tout simplement que l'espérance nous rend chrétiens. On ne peut pas être vraiment chrétien si nous avons perdu l'espérance. L'espérance est la vertu d'un cœur qui ne se ferme pas dans l'obscurité, ne s'arrête pas sur les choses du passé, mais regarde l'avenir. Alors dis à ton frère, laisse ce qui est derrière là, et puis regarde devant. Dis-lui ça, regarde devant. Regarde devant. Souvent nous vivons en regardant les choses qui sont là derrière nous, alors que Dieu veut construire des choses plus belles devant. Les Italiens disent que quand une porte se ferme pour un homme, c'est que Dieu est sur le point d'ouvrir un portail. Donc les gens qui ont fermé les portes sur ta vie là, il ne faut pas les regarder. Il ne faut pas regarder les gens qui ferment la porte devant toi. Quand quelqu'un a fermé une porte devant toi, fais ton signe de la croix, comme a dit mon Seigneur, avec respect, parce que Dieu est sur le point d'ouvrir un portail pour toi. Une porte plus grande s'ouvrira pour toi. Notre vie dépend de Dieu. Elle ne dépend pas de quelqu'un. Que les hommes ferment des portes, Dieu ouvrira des portails. Oui. Et le chemin que Dieu ouvre pour nous, parfois, est un chemin auquel on ne s'attend pas. Vous connaissez l'évangile de Marc au chapitre 2. On dit quatre hommes qui portaient un homme paralysé. On dit la pièce, c'était à Capharnaüm. Il y avait trop de gens dans la maison et les gens étaient devant la porte. Mais ces gens-là auraient pu s'arrêter, se lamenter, se plaindre en disant « Mais pourquoi vous fermez la porte ?» Mais quand ils ont regardé le but, quand vous regardez le but, quand vous regardez Jésus, il ouvrira pour vous une porte à laquelle vous ne vous attendez pas. Ils sont rentrés par la fenêtre, par le toit même de la maison. Est-ce qu'habituellement on entre dans une maison par la toiture ? Mais quand vous regardez Jésus, Jésus ouvre toujours pour vous un chemin. Alors, en quoi Marie peut être pour nous pèlerin de l'espérance? Pour nous chrétiens, l'espérance, comme j'ai dit, plus qu'une vertu, l'espérance c'est quelqu'un. Et l'espérance c'est le Christ lui-même. Colossiens 1, 27. Or en Marie, le Verbe s'est fait chair et il a habité parmi nous. Si l'espérance c'est le Christ, Marie est donc liée à l'espérance, puisqu'elle a donné au Logos, à la parole de Dieu, un visage humain. Puisque la parole est venue habiter en elle, puisque la parole a pris corps en elle, Marie est liée au Verbe, Elle est liée au Christ, donc elle est liée à l'espérance. Et par sa vocation de mère du Rédempteur, Marie conçoit en elle l'espérance. Galates 4, le verset 4. Quand les temps furent accomplis, dit l'apôtre Paul, Dieu nous a envoyé son propre Fils, né de la femme, sujet de la loi, afin de nous délivrer du pouvoir de la loi. Marie est l'instrument de Dieu pour nous donner l'espérance et faire vivre au milieu de nous l'espérance. Elle a donné un visage à l'espérance, et l'espérance, c'est le Christ, c'est le Verbe de Dieu né de Marie. Qui est Marie? Marie, c'est donc la femme avec qui Dieu demeure. L'ange Gabriel lui a dit, « Réjouis-toi, car le Seigneur est avec toi. » C'est ce que l'ange a dit. Qui est Marie? C'est la femme auprès de qui le Seigneur demeure, vient établir sa demeure. Marie conçoit donc en elle l'espérance. En Luc 1, le verset 30, l'ange dit que Marie, c'est la femme qui a trouvé grâce. Si Marie est la femme qui a trouvé grâce, c'est qui le père Raoul? C'est un prêtre qui cherche la grâce. Et qui êtes-vous, vous qui êtes assis là devant moi? Et pourquoi vous êtes là? Vous êtes là parce que vous cherchez une grâce. Qui est Marie? Marie ne cherche pas la grâce. L'ange dit qu'elle a déjà trouvé ce que le père Raoul et vous, vous cherchez. Donc Marie est pour nous porte de l'espérance parce qu'elle a trouvé ce que nous cherchons. Paix et joie. Bon, à moins d'être stupide, quand tu rencontres dans ta vie quelqu'un qui a trouvé ce que toi tu cherches, tu lui demandes conseil pour toi aussi trouver ce que tu cherches. Oh oh. Si vous êtes d'accord avec moi, vous levez la main comme ça. Donc nous pouvons acclamer Marie. Elle a trouvé ce que nous cherchons. Si Marie a trouvé ce que nous cherchons, auprès de Marie, nous trouverons ce que nous cherchons. Marie est porteuse de l'espérance puisqu'elle va concevoir et donner au monde celui qui sera la lumière du monde. Oui, l'Esprit Saint viendra sur toi. La puissance du Dieu très haut te prendra sous son ombre. C'est pourquoi l'enfant qui naîtra de toi sera grand et il sera appelé Fils de Dieu. Marie conçoit et met au monde un fils. Ce fils nous a dit en Jean 8, le verset 12, « Celui qui vient derrière moi ne marche plus dans la nuit, mais il aura la lumière de la vie. » Ce Verbe, c'est notre espérance. Et Marie, mère du Verbe, est mère de l'espérance. Marie de l'Annonciation est la femme qui porte en elle l'espérance. Marie de la Visitation est la femme qui annonce l'espérance. Et Élisabeth tressaille. L'enfant qui est en elle tressaille. L'enfant qui est en elle rentre dans la grâce de la vie. Marie, à la présentation au temple, est l'espérance pour Séméon et pour Anne, venus adorer Dieu. Marie, à Cana, est l'espérance pour un homme et une femme au jour de leurs noces. Cet homme et cette femme représentent toute la race des hommes. Marie, à Cana, est modèle d'espérance parce qu'elle nous obtient deux choses de Dieu. Elle nous obtient premièrement que l'heure de Dieu arrive pour nous. Car son fils Jésus avait dit, « Mon heure n'est pas encore venue. » Jésus dit, « Mon heure n'est pas encore venue. » Mais Marie insiste auprès des serviteurs en leur disant, « Tout ce qu'il vous dira, faites-le. » Et Jésus fait ce que Marie lui demande. Le premier miracle de Cana, ce n'est pas l'eau changée en vin. Le premier miracle de Cana, c'est que l'heure de Dieu est arrivée. Je voudrais dire à tous ceux qui m'entendent, si Marie entre dans votre vie, vous ne compterez plus les années. Vous ne direz plus, mon père, ça fait si longtemps que je demande ceci ou cela. Quand Marie entre dans une vie, L'heure de Dieu est arrivée dans cette vie. Je n'ai pas entendu ton amen. Je répète, quand Marie entre dans une vie, il n'y a plus de montre qui tienne. Quand elle est entrée, ça veut dire que l'heure de Dieu est arrivée dans cette vie. Et si l'heure de Dieu est arrivée dans cette vie, Dieu devient capable de changer tous nos manques. L'eau peut être changée en vin. À la croix, Marie est espérance pour le disciple bien-aimé, car il ne sera plus un homme seul. Et ce disciple bien-aimé représente l'Église. Et cette Église est confiée à Marie, pour que comme elle a été la mère du Verbe fait chair, elle devienne la mère de son corps qui est l'Église. Qu'elle en prenne soin, qu'elle garde cette Église. Et puis à la Pentecôte, Marie est l'espérance que la promesse faite par Jésus, vous recevrez une puissance, celle du Saint-Esprit, et vous serez mes témoins que cette promesse se réalisera. Donc dans les évangiles, dans la parole de Dieu, chaque fois que Marie est citée, elle est citée pour apporter une réponse de Dieu dans une vie. En cela, nous disons que Marie est habitée par l'espérance et que Marie est témoin de l'espérance. Témoin de l'espérance, mais aussi pèlerin de l'espérance. Parce que entre l'Annonciation et la Visitation, en Luc, au chapitre 1er, le verset 39, on y dit que Marie se rendit en hâte chez sa cousine Élisabeth. Quand Marie est habitée par la promesse de Dieu, cette Marie devient la Vierge pèlerine, la Vierge qui se met en route. Et je voudrais prier que Marie, Notre-Dame de Haribo, soit la pèlerine qui va accompagner chacun de vous dans sa propre maison. Pour que comme Élisabeth, vous puissiez vous aussi exulter en disant, comment ai-je le bonheur que la mère d'Adonai, la mère de mon Seigneur, vienne jusqu'à moi. Car quand j'ai entendu tes paroles, moi aussi, la grâce de Dieu s'est mise en mouvement dans ma vie. Que Marie nous obtienne ce que nous lui demandons. Comment, avec Marie, je suis en train de terminer, nous pouvons devenir alors témoins de l'espérance. Je voudrais vous dire qu'il y a au moins trois moyens. À l'école de Marie, nous pouvons devenir pèlerins de l'espérance au travers de trois moyens. Premièrement, premier moyen, à l'école de Marie, nous sommes continuellement dans la visitation de l'Esprit-Saint. Quand Marie vient chez Élisabeth, qu'elle entend l'écho de la voix de Marie, la Bible dit qu'Élisabeth est remplie aussitôt de l'Esprit. Or, vous et moi, nous savons que personne, si ce n'est pas l'Esprit, peut dire que Jésus est Seigneur. Or, Jésus, c'est notre espérance. Donc, personne ne peut proclamer Jésus espérance de la gloire du Père, si ce n'est pas l'Esprit. Or, Marie, sa présence est communication continuelle de l'Esprit. Quand sa voix résonne, l'Esprit Saint se répand là où elle est. Par exemple, ici, la voix de Marie résonne. C'est pourquoi, en cet après-midi, nous serons dans l'ivresse de l'Esprit, remplis de l'Esprit, et que nos malades seront touchés par l'Esprit. Parce que ça, c'est la grâce de Marie. Marie a la grâce de communiquer l'Esprit, puisque l'ange a dit, l'Esprit Saint viendra sur toi et la puissance du Dieu Très-Haut te prendra sous son ombre. Te prendra. Marie est assumée par l'Esprit. Un grand saint de l'Église, Saint Maximilien Marie Kolb, en lisant ce passage de l'Écriture, Saint Franciscain Conventuel, il disait, ô Marie, fille de Dieu le Père, ô Marie, mère de Dieu le Fils, et il achevait en disant, ô Marie, épouse de Dieu l'Esprit Saint. Donc partout où Marie vient, l'Esprit Saint l'accompagne en ce lieu. Quand elle salue Élisabeth, l'Esprit Saint vient sur Élisabeth. Or vous recevrez, acte 1, 8, une puissance. L'Esprit Saint survenant sur vous, Et alors, vous serez pèlerins de l'espérance. Vous serez mes témoins. Alors, si Marie, par sa parole, si Marie, par sa salutation, envoie sur nous l'Esprit, l'Esprit, à son tour, nous pousse pour devenir pèlerins de l'espérance. Donc, à l'école de Marie, nous allons vivre une vie continuelle dans le Saint-Esprit. Vous savez que l'Église ne peut pas vivre sans le Saint-Esprit. Le Saint-Esprit est l'âme de l'Église, anima ecclesiae. Si vous enlevez l'Esprit Saint dans l'Église, il n'y a plus d'Église. Il y a une institution vide, vidée de sa substance. L'Église, c'est une institution qui est en état de Pentecôte permanente. Tout à l'heure, le Saint-Esprit va descendre ici en profusion et le pain deviendra le corps de Jésus et le vin deviendra le sang de Jésus. Et nous-mêmes, nous serons christifiés par la puissance de l'Esprit. Nous deviendrons le Christ. Donc, l'Esprit Saint est communiqué par Marie. La présence de Marie communique l'Esprit. Marie est comme un capteur de l'Esprit. Vous voyez, un peu comme les panneaux qui captent les ondes. Hein, pour les communications internet. Voilà, Marie, elle a le réseau. Et elle nous donne le réseau pour être connectée à l'Esprit Saint. On peut acclamer Marie. Voilà, elle a toujours le réseau. À l'école de Marie, nous allons donc grandir dans une vie dans l'Esprit. Car Marie, justement, nous conduit dans la vie dans l'Esprit. C'est la première raison pour laquelle, animés comme elle par l'Esprit, nous serons poussés, nous aussi, à aller vers d'autres cieux pour témoigner de l'espérance. Deuxièmement, à l'école de Marie, nous sommes habités par la parole de l'espérance. Et je voudrais dire ici que le rosaire que vous faites, c'est Marie qui nous raconte le Christ. Marie ne se raconte jamais elle-même. Tout le rosaire de Marie, c'est une école de la foi, école de la parole de Dieu. Marie nous donne d'épouser tous les mystères de la vie de Jésus. Quand vous priez le rosaire, mais c'est Marie qui vous accompagne à Jésus. Le rosaire ne nous parle pas de Marie. Moi, je ne sais pas quel est le mystère du rosaire qui nous parle de Marie. Tous les mystères du rosaire, c'est Marie qui nous raconte son fils. Exemple, les mystères joyeux. Premier, à vous. Premier, annonciation de qui? Est-ce que Marie a parlé d'elle-même? Deuxième, visitation de qui? Jésus, qui rend visite à Jean le Baptiste, qui tressaille. Troisième, nativité de qui? Bon, dites-leur à quel moment nous on adore Marie. Là. Ça vient d'où? Dis à ton frère, aïe. Quatrièmement, c'est quoi? Présentation de qui? Cinquième. Hein? Recouvrement. De qui? Bon, allons dans les mystères lumineux. Premier. De qui? Deuxième, à Cana qui intervient? Troisième, qui annonce le royaume? Et qui lui-même a le royaume? Quatrième, de qui? Cinquième, bon dites-le, mais à quel moment nous-mêmes, Marie s'efface? Elle parle de Jésus, elle ne parle pas d'elle. Bon, pardon, allons dans les douloureuses. Premier, qui? Deuxième, qui? Troisième, qui a porté? Quatrième, qui? Cinquième, qui? Diaï. Bon, moi, je ne sais pas, hein. Le prêtre raconte quelque chose de Jésus. Le prédicateur raconte quelque chose de Jésus. Marie, elle ne raconte pas quelque chose de Jésus. Elle raconte tout Jésus. Parce qu'en elle, tout Jésus, le Verbe, s'est fait chair et il est venu habiter parmi nous. Qui peut prêcher comme Marie? personne. Marie donne Jésus tout entier. Paul dit en Colossiens 2:9, en lui corporellement dans la chair, a habité la plénitude de la divinité. Marie donne la plénitude. Le prédicateur donne quelque chose. Marie ne donne pas quelque chose. Elle donne tout. Bon, allons dans les glorieuses. Premier. Hein? C'est qui? Deuxième. C'est qui? Troisième. Qui envoie? Qui a fait la promesse? Et l'espérance, c'est la certitude que les promesses s'accomplissent. C'est pas ce que j'ai dit? Quatrième. Hein? Non, ascension. Non, ascension. Bon, si c'est assomption, qui fait monter Marie? Aïe! Cinquième. Couronnement. Couronnement. Mais est-ce que vous savez que quand nous sommes couronnés, c'est Jésus qui couronne ses propres œuvres en nous? C'est ce que dit la préface des saints. Quand nous sommes couronnés, qui porte la couronne sur la tête de Marie? Eh Dieu! Maintenant, comment quelqu'un qui prie rosaire peut faire idolâtrie? Quand du début à la fin, le rosaire nous raconte Jésus, Marie s'efface pour nous donner son fils. Et elle se tient à côté pour nous demander de faire tout ce qu'il nous dira. Les enfants de Marie, c'est ceux qui accomplissent tout ce que le Seigneur dit. Je ne peux pas être à l'école de Marie et ne pas écouter Jésus. Elle méditait et elle gardait tout cela dans son cœur. Voilà ce qu'elle va nous inviter à faire. L'imitation de Marie fait de nous disciples authentiques de Jésus et des porteurs d'espérance. Troisièmement, et je termine, à l'école de Marie, nous sommes au service de l'espérance. Quand Marie de la Visitation se rend chez Élisabeth et elle se met à le servir. À l'école de Marie, on devient ressemblant de Jésus qui nous a dit « Je ne suis pas venu pour être servi, mais pour servir et donner ma vie en rançon pour la multitude. » Que Marie, Notre-Dame de Arido, nous prennent tous dans son école, dans son université, pour que nous devenions des pèlerins de l'espérance, aujourd'hui, demain et pour les siècles.
5: Vierge Immaculée, notre Reine et Mère très aimante, je t'offre tout mon être et toute ma vie. Fais-moi comprendre la volonté de Dieu à mon égard. Accorde-moi de redécouvrir le don de ma vocation chrétienne, de voir son immense

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0: Pour votre salut, il est 15h.

0: Au nom du Père et du Fils et du Saint-Esprit. Amen. Amen. Notre Père qui es aux cieux, que ton nom soit sanctifié, que ton règne vienne, que ta volonté soit faite sur la terre comme au ciel.
1: Donne-nous aujourd'hui notre pain de ce jour. Pardonne-nous nos offenses, comme nous pardonnons aussi à ceux qui nous ont offensés. Et ne nous laisse pas entrer en tentation, mais délivre-nous du mal.
0: Je vous salue, Marie, pleine de grâce. Le Seigneur est avec vous. Vous êtes bénie entre toutes les femmes, et Jésus, le fruit de vos entrailles, est béni.
2: Sainte Marie, Mère de Dieu, priez pour nous pauvres pécheurs, maintenant et à l'heure de notre mort. Amen.
0: Je crois en Dieu, le Père Tout-Puissant, Créateur du ciel et de la terre, et en Jésus-Christ, son Fils unique, notre Seigneur, qui a été conçu du Saint-Esprit, est né de la Vierge Marie, a souffert sous Ponce Pilate, a été crucifié, est mort, a été enseveli, est descendu aux enfers, le troisième jour est ressuscité des morts, est monté aux cieux, est assis à la droite de Dieu le Père Tout-Puissant, d'où il viendra juger les vivants et les morts.
2: Je crois en l'Esprit Saint, à la Sainte Église catholique, à la communion des saints, à la rémission des péchés, à la résurrection de la chair, à la vie éternelle. Amen.
3: Père éternel, je t'offre le corps et le sang, l'âme et la divinité de ton Fils bien-aimé, notre Seigneur Jésus-Christ.
4: En réparation de nos péchés et de ceux du monde entier.
3: Par sa douloureuse passion,
4: sois miséricordieux pour nous et pour le monde entier.
3: Par sa douloureuse passion,
4: sois miséricordieux pour nous et pour le monde entier.
3: Par sa douloureuse passion,
4: sois miséricordieux pour nous et pour le monde entier.
3: Par sa douloureuse passion,
4: sois miséricordieux pour nous et pour le monde entier.
3: Par sa douloureuse passion,
4: sois miséricordieux pour nous et pour le monde entier.
3: Par sa douloureuse passion,
4: sois miséricordieux pour nous et pour le monde entier.
3: Par sa douloureuse passion,
4: sois miséricordieux pour nous et pour le monde entier.
3: Par sa douloureuse passion,
4: sois miséricordieux pour nous et pour le monde entier.
3: Par sa douloureuse passion,
4: sois miséricordieux pour nous et pour le monde entier.
3: Par sa douloureuse passion,
4: sois miséricordieux pour nous et pour le monde entier.

0: éternel, je t'offre le corps et le sang, l'âme et la divinité de ton Fils bien-aimé, notre Seigneur Jésus-Christ.
1: En réparation de nos péchés et de ceux du monde entier.
0: Par sa douloureuse passion,
1: sois miséricordieux pour nous et pour le monde entier.
0: Par sa douloureuse passion,
1: sois miséricordieux pour nous et pour le monde entier.
0: Par sa douloureuse passion,
1: sois miséricordieux pour nous et pour le monde entier.
0: Par sa douloureuse passion,
1: sois miséricordieux pour nous et pour le monde entier.
0: Par sa douloureuse passion,
1: sois miséricordieux pour nous et pour le monde entier.
0: Par sa douloureuse passion,
1: sois miséricordieux pour nous et pour le monde entier.
0: Par sa douloureuse passion,
1: sois miséricordieux pour nous et pour le monde entier.
0: Par sa douloureuse passion,
1: sois miséricordieux pour nous et pour le monde entier.
0: Par sa douloureuse passion,
1: sois miséricordieux pour nous et pour le monde entier.
0: Par sa douloureuse passion,
1: sois miséricordieux pour nous et pour le monde entier.

0: Père éternel, je t'offre le corps et le sang, l'âme et la divinité de ton Fils bien-aimé, notre Seigneur Jésus-Christ.
1: En réparation de nos péchés et de ceux du monde entier.
0: Par sa douloureuse passion,
1: sois miséricordieux pour nous et pour le monde entier.
0: Par sa douloureuse passion,
1: sois miséricordieux pour nous et pour le monde entier.
0: Par sa douloureuse passion,
1: sois miséricordieux pour nous et pour le monde entier.
0: Par sa douloureuse passion,
1: sois miséricordieux pour nous et pour le monde entier.
0: Par sa douloureuse passion,
1: sois miséricordieux pour nous et pour le monde entier.
0: Par sa douloureuse passion,
1: sois miséricordieux pour nous et pour le monde entier.
0: Par sa douloureuse passion,
1: sois miséricordieux pour nous et pour le monde entier.
0: Par sa douloureuse passion,
1: sois miséricordieux pour nous et pour le monde entier.
0: Par sa douloureuse passion,
1: sois miséricordieux pour nous et pour le monde entier.
0: Par sa douloureuse passion,
1: sois miséricordieux pour nous et pour le monde entier.

0: Père éternel, je t'offre le corps et le sang, l'âme et la divinité de ton Fils bien-aimé, notre Seigneur Jésus-Christ.
1: En réparation de nos péchés et de ceux du monde entier.
0: Par sa douloureuse passion,
1: sois miséricordieux pour nous et pour le monde entier.
0: Par sa douloureuse passion,
1: sois miséricordieux pour nous et pour le monde entier.
0: Par sa douloureuse passion,
1: sois miséricordieux pour nous et pour le monde entier.
0: Par sa douloureuse passion,
1: sois miséricordieux pour nous et pour le monde entier.
0: Par sa douloureuse passion,
1: sois miséricordieux pour nous et pour le monde entier.
0: Par sa douloureuse passion,
1: sois miséricordieux pour nous et pour le monde entier.
0: Par sa douloureuse passion,
1: sois miséricordieux pour nous et pour le monde entier.
0: Par sa douloureuse passion,
1: sois miséricordieux pour nous et pour le monde entier.
0: Par sa douloureuse passion,
1: sois miséricordieux pour nous et pour le monde entier.
0: Par sa douloureuse passion,

0: Père éternel, je t'offre le corps et le sang, l'âme et la divinité de ton Fils bien-aimé, notre Seigneur Jésus-Christ.
1: En réparation de nos péchés et de ceux du monde entier.
0: Par sa douloureuse passion,
1: sois miséricordieux pour nous et pour le monde entier.
0: Par sa douloureuse passion,
1: sois miséricordieux pour nous et pour le monde entier.
0: Par sa douloureuse passion,
1: sois miséricordieux pour nous et pour le monde entier.
0: Par sa douloureuse passion,
1: sois miséricordieux pour nous et pour le monde entier.
0: Par sa douloureuse passion,
1: sois miséricordieux pour nous et pour le monde entier.
0: Par sa douloureuse passion,
1: sois miséricordieux pour nous et pour le monde entier.
0: Par sa douloureuse passion,
1: sois miséricordieux pour nous et pour le monde entier.
0: Par sa douloureuse passion,
1: sois miséricordieux pour nous et pour le monde entier.
0: Par sa douloureuse passion,
1: sois miséricordieux pour nous et pour le monde entier.
0: Par sa douloureuse passion,
1: sois miséricordieux pour nous et pour le monde entier.
2: Dieu saint, saint fort, saint immortel,
3: aie pitié de nous et du monde entier.
2: Dieu saint, saint fort, saint immortel,
3: aie pitié de nous et du monde entier.
2: Dieu saint, saint fort, saint immortel,
3: aie pitié de nous et du monde entier.
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2: Quel est l'effet de la confirmation?
3: L'effet de la confirmation est l'effusion particulière de l'Esprit Saint, comme à la Pentecôte. Cette effusion imprime dans l'âme un caractère indélébile et elle augmente la grâce baptismale. Elle enracine plus profondément la filiation divine. Elle unit plus fermement au Christ et à son Église. Elle renforce dans l'âme les dons de l'Esprit Saint et elle confère une force particulière pour témoigner de la foi chrétienne.
2: Qui peut recevoir ce sacrement?
3: Toute personne qui a déjà été baptisée peut et doit le recevoir, et cela une seule fois. Pour le recevoir efficacement, le baptisé doit être en état de grâce.
2: Qui est le ministre de la confirmation?
3: À l'origine, le ministre en est l'évêque. Ainsi est manifesté le lien du confirmé avec l'Église dans sa dimension apostolique. Quand c'est le prêtre qui confère ce sacrement, comme cela est habituellement le cas en Orient et dans des circonstances particulières en Occident, le lien avec l'évêque et avec l'Église est manifesté par le prêtre, collaborateur de l'évêque, et par le syncrème consacré par l'évêque lui-même.
4: Le sacrement de l'Eucharistie.
2: Qu'est-ce que l'Eucharistie?
3: L'Eucharistie est le sacrifice même du corps et du sang du Seigneur Jésus, qu'il a institué pour perpétuer au long des siècles, jusqu'à son retour, le sacrifice de la croix, confiant ainsi à son Église le mémorial de sa mort et de sa résurrection. L'Eucharistie est le signe de l'unité, le lien de la charité, le repas pascal où l'on reçoit le Christ, où l'âme est comblée de grâce et où est donné le gage de la vie éternelle.
2: Quand le Christ a-t-il institué l'Eucharistie?
3: Il a institué le Jeudi Saint, la nuit même où il était livré, alors qu'il célébrait la dernière scène avec ses apôtres.
2: Comment l'a-t-il institué?
3: Après avoir réuni ses apôtres au cénacle, Jésus prit le pain dans ses mains, le rompit et le leur donna en disant: « Prenez et mangez-en tous. Ceci est mon corps livré pour vous. » Puis il prit dans ses mains la coupe remplie de vin et leur dit: « Prenez et buvez-en tous. Car ceci est la coupe de mon sang, le sang de l'Alliance nouvelle éternelle, qui sera versé pour vous et pour la multitude en rémission des péchés. Vous ferez cela en mémoire de moi. »
2: Que représente l'Eucharistie dans la vie de l'Église?
3: Elle est la source et le sommet de toute la vie chrétienne. Dans l'Eucharistie culmine l'action sanctifiante de Dieu envers nous et le culte que nous lui rendons. L'Eucharistie renferme tout le bien spirituel de l'Église, le Christ lui-même, notre Pâque, la communion de la vie divine et l'unité du peuple de Dieu sont exprimées et réalisées par l'Eucharistie. À travers la célébration eucharistique, nous nous unissons déjà à la liturgie du ciel et nous anticipons la vie éternelle.
2: Comment désigne-t-on ce sacrement?
3: La richesse insondable de ce sacrement se manifeste par différents noms qui en traduisent les aspects particuliers. Les plus communs sont Eucharistie, Sainte Messe, Scène du Seigneur, Fraction du Pain, Célébration Eucharistique, Mémorial de la Passion, de la Mort et de la Résurrection du Seigneur, Saint Sacrifice, Sainte et Divine Liturgie, Saint Mystère, Saint Sacrement de l'Autel, Communion.
2: Quelle est la place de l'Eucharistie dans le plan divin du salut?
3: Dans l'Ancienne Alliance, l'Eucharistie est préfigurée surtout par le repas pascal, célébré chaque année par les Hébreux avec les pains azim, en souvenir du départ précipité et libérateur de l'Égypte. Jésus l'a annoncé dans son enseignement et il a institué en célébrant la dernière scène avec ses apôtres au cours du repas pascal. Fidèle au commandement du Seigneur, vous ferez cela en mémoire de moi. L'Église a toujours célébré l'Eucharistie, surtout le dimanche, jour de la résurrection de Jésus.
2: Comment se déroule la célébration de l'Eucharistie?
3: Elle se déroule en deux grandes parties qui forment un seul acte cultuel. La liturgie de la parole qui comprend la proclamation et l'écoute de la parole de Dieu. Et la liturgie eucharistique qui comprend la présentation du pain et du vin. La prière ou anaphore comportant les paroles de la consécration et la communion.
2: Qui est le ministre du sacrement de l'Eucharistie?
3: C'est le prêtre, évêque ou prêtre validement ordonné qui agit dans la personne du Christ, tête et au nom de l'Église.
2: Quels sont les éléments essentiels et nécessaires pour l'Eucharistie?
3: Ce sont le pain de blé et le vin de la vigne.
2: En quel sens l'Eucharistie est-elle mémoriale du sacrifice du Christ?
3: L'Eucharistie est mémoriale en ce sens qu'elle rend présent et actualise le sacrifice que le Christ a offert à son Père une fois pour toutes sur la croix en faveur de l'humanité. Le caractère sacrificiel de l'Eucharistie se manifeste dans les paroles mêmes de l'institution. « Ceci est mon corps livré pour vous, et cette coupe est la nouvelle alliance en mon sang répandue pour vous. » Luc, chapitre 22, versets 19 à 20. Le sacrifice de la croix et le sacrifice de l'Eucharistie sont un unique sacrifice. La victime et celui qui l'offre sont identiques. Seule la manière de l'offrir diffère. Le sacrifice est sanglant sur la croix, non sanglant dans l'Eucharistie.
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Aimez le Seigneur, priez-le avec ardeur. Adorez-le de tout votre cœur et il vous permettra de voir au-delà du regard. Car il est écrit qu'il y a des choses que l'œil n'a point vues, que l'oreille n'a point entendues et qui ne sont point montées au cœur de l'homme, mais que Dieu a préparé pour ceux qui l'aiment.

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0: Pour votre salut, il est 16h. 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
3: Fidèle auditeur de Radio Maria Côte d'Ivoire et maintenant depuis le diocèse de Yamoussoukro, bienvenue à cette belle émission et recevez surtout mes salutations les plus chaleureuses. La vie des jeunes m'intéresse toujours, alors je vous invite à prendre part à cette émission qui est dédiée à nos jeunes. Prenez place et passons un très bon moment. Aidez-nous à aider vos enfants. Aidez-nous à aider ces jeunes qui ont besoin d'apprendre, qui ont besoin d'entendre une parole, prendre une bonne décision. Alors, chers amis auditeurs, voilà, nous sommes là pour aider quelqu'un à faire un choix plus éclairé ou plus judicieux. Je suis Blandine Kwame à ce microphone et comme vous le savez bien, je ne suis jamais seule, je suis toujours avec des invités. Mais sachez que je ne suis jamais seule. Aujourd'hui, nous allons parler de la dépression.

0: la dépression chez le jeune. Vraiment, c'est quand même un sujet un peu délicat, mais il faut qu'on en parle. Chers invités, bonjour.
1: Bonjour, madame.
0: Franck, comment vas-tu?
2: Bonjour, bien.
0: D'accord. En tout cas, merci d'être là. Yasmine, toi également.
1: Merci à vous
0: d'être là. En tout cas, aujourd'hui, nous sommes là pour parler de la dépression. Avec les jeunes, on a tellement de sujets. Aujourd'hui, nous allons nous attarder sur ce thème-là et voir dans quel sens aider ces jeunes qui dépriment. Voilà. Et donc, chers parents, si vous nous prenez en marche, l'émission vient juste de commencer. Vous pouvez inviter vos jeunes enfants à écouter ce que les aînés vont dire et ça peut les aider à faire un bon choix, à prendre une bonne décision. Voilà. Alors, chers invités, nous revenons au studio. Nous pouvons commencer, hein? Les jeunes sont suspendus, alors nous allons passer aux questions-réponses. Pouvez-vous citer quelques causes de dépression chez les jeunes? Quelques causes. Oui, Yasmine?
1: D'accord. Je suis Mademoiselle Boukoua Moni-Rose, responsable du bureau du CESEN de la GEC de Yamoussoukro. On dira que les causes de dépression chez les jeunes sont au niveau familial, notamment les cas de divorce qui peuvent affecter le moral des enfants, les familles recomposées, le manque de soutien affectif quand on décide de faire quelque chose et que peut-être le parent ou bien les parents n'accompagnent pas l'enfant dans son idée, ou bien le bafouder des premiers mots prononcés, ça peut créer aussi une dépression. Il y a le harcèlement au niveau scolaire, ou bien sur Internet même, qui est devenu maintenant notre deuxième maison. On a aussi les difficultés scolaires ou universitaires, le problème de s'intégrer au niveau de l'école et tout. Ça peut créer aussi des causes de déception. On a les déceptions amoureuses, voilà, qui peuvent créer aussi des dépressions. Donc, c'est tant de causes parmi tant d'autres qui peuvent créer des dépressions chez des jeunes.
0: D'accord.
2: Bien, pour ajouter à la liste qu'elle a déjà faite, on ne saurait établir une liste exhaustive de tout ce qui est cause de dépression chez les jeunes. J'ajouterai en plus de cela le stress, le choc émotionnel, le manque d'affection, je crois qu'elle en a parlé aussi, les difficultés à trouver un emploi. Un jeune qui a fini sa formation, qui poste des demandes ça et là, et qui ne trouve pas d'emploi, il perd confiance en lui-même. Il ne croit plus en lui, c'est difficile de porter et il peut tomber dans la dépression si moralement il n'a pas un soutien familial, il n'a pas un soutien affectif. Et cette perte de confiance même peut par moments conduire au suicide. Pourquoi pas? Parce que l'être humain, on se sent pratiquement inutile pour la société. Donc, voilà. En plus de ce qu'elle a dit, ce que je voudrais ajouter comme cause, mais il n'y a pas de liste exhaustive.
0: Voilà. Mais quand on parle de soutien familial?
2: Ici, le soutien familial, c'est un accompagnement psychologique, ça peut être un accompagnement affectif, rassurer le jeune, tu n'es pas seul, voilà, tu peux compter sur nous, si ça ne va pas, tu es là, on est là, nous sommes là pour toi, si tu as besoin de quoi que ce soit, n'hésite pas. Vraiment, on n'a pas grand-chose, mais pour toi, on peut se sacrifier pour toi. Quand le jeune se sent en confiance et qu'il a ce soutien familial-là, je ne pense pas que si ce n'est pas une pathologie, voilà, ça puisse conduire à la dépression.
1: La dépression.
0: D'accord. Pour ce premier point, Yasmine, c'est bon?
1: Oui, c'est bon.
0: Tu veux ajouter quelque chose?
1: Je dirais aussi qu'il y a les violences, bon, papa l'a dit, il y a les VBG aussi, les violences basées sur le genre qui peuvent créer des dépressions parce que c'est un sujet assez tabou dans notre société africaine. Si une jeune fille ou bien un jeune homme même parfois est harcelé, il a honte peut-être d'en parler. Il reste dans son monde et ça commence à créer beaucoup de choses dans son esprit. Comme il a dit, ça peut conduire au suicide, à se faire du mal, à la mutilation, à beaucoup de choses, même à vouloir faire du mal à une autre personne. Parce qu'il a honte de pouvoir faire sortir ce qu'il a vécu en tant que jeune. Parce qu'on se dit que depuis quand une femme peut battre un homme.
0: C'est ça.
1: Ça, c'est une question, par exemple, qui revient dans nos sociétés. Et des personnes sont obligées de garder ça pour elles. Or, pourtant, ce n'est pas quelque chose qu'on doit garder. Comme le dirait quelqu'un, quand ça ne va pas, il faut parler.
0: Il faut parler. Voilà. Mais très peu sont ceux qui parlent d'eux.
1: Voilà. Parce qu'on n'a pas aussi confiance en l'autre, c'est ça. parfois. Donc, c'est de trouver une personne de confiance en qui tu peux parler sans avoir honte, en fait, de dire ce que tu vis. Parce que tant qu'il y aura cette barrière-là, tu vas souffrir.
0: D'accord. Alors, comment définir la dépression chez le jeune?
1: D'accord. La dépression, on va dire d'abord, c'est un trouble psychologique. C'est une maladie mentale qui conduit le jeune à une certaine tristesse qui fait que tu n'as envie de rien. Même les simples habitudes quotidiennes ne t'intéressent plus. Tu veux juste rester là, vraiment, à ne rien faire. Tu n'as plus goût pour la vie, voilà. Donc, je vais dire que c'est plus ou moins la définition plus simple que je peux donner de la dépression.
0: D'accord. Merci, Yasmine, Franck.
2: Bon, j'irais dans le même sens. Je dirais que c'est plus ou moins une pathologie psycho-affective qui lui enlève le goût de vivre.
0: C'est ça.
2: Voilà. Qui lui ôte sa confiance en soi et dévalorise plus ou moins sa personnalité. Et donc, c'est ce trouble psychologique-là qui... Voilà, pour moi, c'est ça, la dépression. C'est psychologique, affectif. Et par moments, ça peut dépendre sur la personne. Donc, ça devient physique aussi.
0: D'accord, très bien. Alors, vous-même, vous avez déjà été déprimé? Est-ce que ça vous est une fois arrivé, Yasmine?
1: Bon, je dirais que la dépression, c'est un mot assez fort. Comme je ne suis pas une experte en psychologie, mais des formations qu'on a eues à avoir, je pense que c'est un thème assez fort. Je ne dirais pas que j'ai été dépressive à un moment donné, mais je dirais que j'ai eu un moment de sobriété.
0: D'accord.
1: Voilà. C'était vraiment difficile, comme je l'ai dit, de quitter le cocon familial, de se retrouver quelque part seul face aux difficultés et tout. Ça fait que tu perds beaucoup d'estime en soi, quel que soit ton niveau intellectuel, quel que soit ton niveau physique. Mais à un moment donné, tu es cassé moralement. Et quand tu as personne à qui parler, sans que tu n'aies peur que ton histoire se retrouve dehors, tu préfères te renfermer. Et là, ça crée beaucoup de choses. J'ai des marques de cicatrices ici où parfois, tu as envie de vraiment arrêter tout ça et te dire que mieux vaut arrêter quelque part d'autre, dans un autre monde, on va mieux vivre, en fait.
0: Là, on parle de suicide.
1: Voilà. Donc, je ne sais pas si c'est...
0: Pourquoi la personne s'est suicidée? Il pouvait au moins réfléchir.
1: Il pouvait au moins parler, mais parler à qui?
0: À qui?
1: Voilà. Donc, c'est une grosse question qui fait que beaucoup de jeunes préfèrent se renfermer au lieu de parler.
0: D'accord. Franck?
2: Bien, je ne dirais pas que j'ai été dépressif, mais j'ai été déçu, j'ai connu la déception, j'ai été découragé de la vie. Et je me suis posé des questions, pourquoi la vie, pourquoi ceci, pourquoi c'est à moi? Donc, dans le sens strict même du mot dépression, je ne vais pas dire que voilà, j'ai connu une dépression au sens pathologique du terme. Ou bien, voilà. Mais, elle l'a dit, il y a eu des moments où il y a eu des bas où tu sombres dans l'abîme, tu as l'impression que rien ne va dans ta vie, mais il y a une lueur d'espoir. Et c'est là que je dis, la foi, c'est là qu'on voit la force de la foi. Parce que quand tu crois en quelque chose, quand tu as cette foi-là, qu'il y a une lumière au bout du tunnel, tu t'accroches. Et c'est ce que la jeunesse doit comprendre. Le tunnel a beau être sombre, obscur, mais un tunnel... On dit tu et Nel. Il y a toujours une ouverture à la sortie.
0: C'est ça.
2: Seulement que tu n'as pas encore trouvé la... Voilà. Donc, je me dis toujours qu'il y a toujours une ouverture à la sortie. Donc, vraiment, ce n'est pas la déprime, mais on a connu ça, ce moment où on a voulu tout abandonner et puis se dit, bon, vraiment, est-ce que ça vaut la peine de continuer de vivre et tout ça? Pourquoi? Est-ce que... Voilà. D'autres questions qui se sont posées. Mais on a gardé l'espoir, on a gardé la foi et aujourd'hui, bon, on a été victorieux avec celui en qui nous avons mis notre foi.
0: C'est très intéressant. Voilà. Alors, chers amis jeunes, si vous venez de nous prendre en marche, voilà, c'est votre émission Jeunesse et foi pour une éducation future. Nous sommes juste à notre troisième question, donc vous n'avez pas encore raté assez de choses. Et voilà, quel rôle, Franck, quel rôle jouent les réseaux sociaux? Dans Yasmine dit, mais il faut qu'on en parle. Quel rôle jouent les réseaux sociaux dans le bien-être ou le mal-être des jeunes?
2: Bien, merci de poser cette question parce que aujourd'hui les réseaux sociaux sont devenus un couteau à double tranchant.
0: Ça c'est clair.
2: Bien, le bien-être, on va dire que aujourd'hui on peut à travers les réseaux sociaux on peut trouver n'importe quel type de divertissement. Et ça, bon, on va dire, pour quelqu'un qui est en train d'aller dans la dépression, s'il tombe sur une vidéo d'humour, ça peut le remonter. Il peut commencer à sourire.
0: C'est ça.
2: Voilà. Donc, c'est ce côté-là, on va dire, ça participe au bien-être du jeune. Voilà. Et il arrive à se former, il arrive à s'ouvrir sur le monde. Donc, voilà ce qui contribue au bien-être aussi des jeunes. Mais ce qui va arriver et au mal-être, c'est que les réseaux sociaux sont comme une bulle où les jeunes ont tendance à s'enfermer. Ça veut dire qu'une fois qu'ils sont sur les réseaux, ils oublient le monde extérieur.
0: C'est ça.
2: Ils oublient les réalités du monde réel. Mm. On va dire ça comme ça. Et dans ce monde virtuel-là, bon, ils ne font plus attention aux choses essentielles.
0: Essentielles, oui.
2: Aux personnes qui sont autour d'eux, à leur propre vie, leur avenir. Ils n'y pensent même plus par moment. Donc, ils s'oublient complètement. C'est ce qui crée le mal-être. Faudrait pas que... Il faut toujours revenir à la réalité. Faut toujours revenir à la réalité. Les réseaux sociaux, c'est vrai, mais à côté, on doit dire bonjour à l'autre, à son voisin. On doit vraiment essayer d'entrer en communication avec tous ceux qui sont autour de nous pour ne pas s'enfermer. Et c'est quand on s'est enfermé au point où on ne sait plus, on n'a plus confiance en personne, on a créé un avatar avec qui on échange, avec qui on discute de tout, parce que lui, il n'ira pas dit ça à quelqu'un. Voilà. Et il ne pourra pas me dire stop. Mm-hmm. Donc, c'est moi qui lui dicte ce que je... Et là, qui va conduire dans la dépression. Parce qu'au moindre choc, on ne se retrouve plus. Au moindre choc, on ne se retrouve plus. Donc, vraiment, il faut savoir manier ce couteau à double tranchant pour ne pas qu'il y ait une exagération dans son usage.
0: C'est ça.
2: Lorsqu'il y a une exagération, ça contribue à notre mal-être.
0: D'accord. Voilà, merci, Franck. Et Yasmine.
1: D'accord. Merci beaucoup, madame. Mm-hmm. Je pense que la question des réseaux sociaux, c'est vraiment un sujet assez vaste et assez difficile à aborder. Comme papa l'a dit, c'est vraiment un couteau à double tranchant. Assure, dans les réseaux sociaux, on peut retrouver des amis perdus depuis les bancs. Mm-hmm. On peut discuter avec nos parents qui sont loin. On peut se former. Voilà. La question même de dépression, on peut trouver des vidéos sur lesquelles un expert peut nous parler, des formations en ligne, beaucoup de choses. Mais il y a aussi beaucoup, beaucoup d'inconvénients. Parce que quand on se renferme sur nos téléphones, on ne s'intéresse plus vraiment à qui fait quoi dehors.
0: C'est
1: voilà.
0: Ça.
1: Même bonjour, même en traversant la route, je ne sais pas si vous faites la remarque comme moi, il y a des personnes en traversant la route, ils sont sur leur téléphone.
0: Okay.
1: Donc, on est tellement hypnotisés par les réseaux sociaux qu'on n'a plus le véritable sens même de la vie réelle. Donc, c'est vraiment difficile. Mais aujourd'hui aussi, on ne peut plus s'en passer. Un téléphone sans connexion Internet, ce n'est pas un téléphone. Voilà. Ce n'est pas un téléphone. Mais quelque soit comment est-ce qu'on va vouloir lutter, mais c'est quelque chose maintenant qui fait partie intégrante de nos habitudes. On n'arrive même plus même à dire bonjour à Dieu le matin quand on se réveille. Le premier réflexe, c'est qui m'a envoyé un WhatsApp. Donc, c'est devenu une dépendance très malsaine, même si elle a ses côtés positifs. Mais les réseaux sociaux sont en train de nous éloigner de ce qui est important. Les réseaux sociaux nous rapprochent des personnes qui sont loin et nous éloignent des personnes qui sont proches. Vous pouvez rentrer dans une salle d'attente. Tout le monde est sur son portable.
0: Ouais.
1: Même un dîner en famille, tout le monde est sur son portable. Un rendez-vous, un date, les deux personnes qui se sont donné rendez-vous sont sur leur téléphone. À quel moment on communique? À quel moment on se connaît? À quel moment on apprend à partager des choses vraiment essentielles?
0: C'est vraiment
1: donc vraiment, chacun avec sa conscience doit savoir faire la part des choses avec les réseaux sociaux. Quel que soit comment est-ce qu'on va donner l'information, mais quand on se retrouve avec notre portable, chacun sait comment est-ce qu'il doit utiliser son portable. Donc vraiment... c'est un sujet assez vaste et difficile à aborder.
0: On se sent bien avec son téléphone.
1: Tellement bien.
2: Même la plus belle femme à côté
1: non.
2: n'a aucun effet.
1: Devant c'est le téléphone.
2: C'est triste et malheureux.
0: Voilà, mais c'est ça. Enfin, c'est bon. En tout cas, ça fait plaisir d'entendre tout ça. C'est tellement important. C'est tellement important. Les réseaux sociaux, oui, mais... qu'on sache faire le bon choix.
1: La chaleur humaine d'abord.
0: La chaleur humaine d'abord. C'est tellement essentiel même. Mais Franck l'a dit lorsqu'on parlait de la dépression. Il a dit l'attention même des parents fait tellement du bien.
1: Mm-hmm.
0: L'attention de la famille. Donc imaginons, toi, tu es en train de déprimer, personne ne s'occupe de toi, tout le monde est là, sur son téléphone, là, en train de causer avec les amis de longue date.
1: Moi, ça m'a donné un film, oui.
0: Et le temps, ils vont se rendre compte que tu t'es déjà suicidé.
1: C'est ça.
2: Et, c'est voilà.
1: Et ils vont se poser la question, mais à quel moment je n'ai pas vu venir? À quel
0: mais
1: moment
0: tu ne pouvais pas parce que tu
1: étais obnubilé
0: avec,
1: par ton portable.
0: C'est vraiment, vraiment malheureux. Mais je pense qu'on peut toujours se ressaisir et prendre de bonnes décisions pour sa vie. Alors, notre émission tire à sa fin. Donc, quelques conseils à nos jeunes frères et sœurs.
1: D'accord.
0: Voilà.
1: Je reviens encore sur la communication parents-enfants, mm-hmm. notamment sur les réseaux. Maintenant, il y a des parents qui ont eu le malin plaisir à donner des téléphones aux enfants à bas âge juste pour se débarrasser. Mm-hmm. Excusez-moi, je t'aime.
0: Oui.
1: Non, dès que l'enfant pleure, tiens, faut jouer. Tiens, faut regarder. Je veux dire que, comme papa l'a dit, dès que l'éducation à bas âge est ratée, la vie du jeune est aussi ratée. Voilà. Il peut arriver un moment qu'il va se ressaisir, mais ça sera difficile parce qu'il est déjà habitué à quelque chose. C'est comme un chien qui est conditionné.
0: C'est ça.
1: Voilà. Du fait qu'on soit conditionné à manipuler le portable dès 2 ans, dès 3 ans, on se dit que c'est ce qui est normal. Ou bien les enfants, même en mangeant, qui regardent la télévision avant d'aller se coucher, qui sont encore devant les écrans jusqu'à 21h. Ça fait que tout ça, ce sont des ondes, ce sont des réactions qui agissent aussi sur le cerveau, mais sur l'intelligence même des enfants.
0: C'est ça.
1: Donc vraiment, moi, je suis plus pour la communication parent-enfant. Optimisez cela et vous verrez que, je ne dirais pas que ce soit la meilleure manière d'éviter cela, mais au moins, ça sera à 70% une manière de pouvoir mieux canaliser vos enfants. Merci.
0: Merci bien, Yasmine.
2: Bien, pour ma part... Je pense qu'en plus de la communication, il faut une sensibilisation des médias pour que la jeunesse sache que l'essentiel, ce ne sont pas que les réseaux sociaux. La vie, elle est réelle, elle n'est pas virtuelle.
1: C'est ça.
2: Donc, ils doivent s'ouvrir à leurs parents. Le premier modèle, ce sont les parents.
1: C'est ça.
2: Ensuite vient l'école. Parce que quand ils sont encore adolescents, on suppose qu'ils sont encore à l'école.
0: C'est
2: donc,
0: ça.
2: À défaut de s'ouvrir à un parent, peut-être en qui on peut ne pas avoir confiance, on pourrait s'ouvrir à ses éducateurs, à ses enseignants, à ses enseignantes, à des personnes qui sont censées nous aider dans notre parcours scolaire. Au moins, comme c'est le système, ça pourrait aider beaucoup plus de jeunes à s'ouvrir et puis bon, à vraiment prendre la vie au sérieux. Parce que, voilà, savoir que la vie, ce n'est pas que les réseaux. Et pour leur propre santé mentale aussi, il faut qu'ils s'ouvrent. Si vous vivez des situations difficiles à la maison et que vous n'en parlez pas, on ne peut pas vous aider. Voilà, donc qu'ils aient le courage de s'ouvrir à des personnes susceptibles de confiance, hein, qu'eux-mêmes, ils pourraient choisir.
0: C'est ça.
2: Voilà. Donc, les religieux sont là. On a des religieuses aussi. Si on n'a personne à qui parler à la maison, à l'école, on peut aller vers ces personnes-là qui, ma foi, sont vraiment plus ou moins bien placées pour nous écouter et parfois nous conseiller pour que nous puissions revenir sur le chemin qu'il faut et puis éviter les troubles psycho-affectifs qui vont nous conduire au drame qui est peut-être le suicide qui, vraiment, lorsqu'on n'a plus de choix, on se trouve être la solution la plus facile.
0: Voilà. D'accord. Merci.
1: Oui, pour vraiment donner un conseil réel aux jeunes, c'est de... Ça donne aussi à des clubs de lecture.
0: Voilà. D'accord.
1: Si vous voyez que se détacher difficilement de votre téléphone va vous prendre du temps, ça ne sera pas brusque, mais vous pouvez vous dire dans la journée, je peux faire 30 minutes. Par exemple, à l'Alliance française, ils ont une bibliothèque. Vous pouvez vous inscrire et 30 minutes de lecture, mais une heure de lecture, et puis tout le reste de la journée, vous venez chez votre téléphone. Là, comme on le dit chez nous, l'habitude devient une seconde nature. Au fur et à mesure que vous allez vous familiariser au livre, à la lecture et aux découvertes, vous allez voir que le téléphone sera juste un outil de communication, de formation, d'information. Et à côté de cela, dans nos églises, même comme on est dans le cadre de la foi, il y a des mouvements qui sont là aussi pour nous aider, notamment la GEC, qui, je veux dire, on aborde des thématiques de santé mentale, de réseaux sociaux, de grossesse en milieu scolaire. Ce sont des thématiques qui touchent la société, qui touchent des jeunes, que nous, on reconduit à l'église pour pouvoir les accompagner.
0: D'accord.
1: Donc, on a des formations avec des personnes vraiment aguerries, notamment des psychologues. On peut citer le docteur Nou Bakayoko, qu'on connaît bien, qui nous donne des formations en ligne pour pouvoir nous aider à pouvoir plus ou moins, je vais dire, attaquer le système de santé mentale.
0: D'accord.
1: Donc, c'est de s'inscrire dans ces mouvements-là. Là aussi, vous pouvez avoir des amis où vous allez vous retrouver et parler entre jeunes. Entre nous, on se comprend. On sait ce qu'on vit. On est mieux placé pour se conseiller, peut-être.
0: Mm-hmm.
1: Voilà. Donc, c'est ce que je voulais dire. Merci beaucoup.
0: Merci infiniment, Yasmine. Alors, chers parents, auditeurs de Radio Maria Côte d'Ivoire, vous voyez, il est bon d'échanger avec nos amis, avec nos responsables religieux, juste pour ne pas prendre de mauvaises décisions, juste pour ne pas déprimer. Donc, sachez toujours vous approcher des personnes qu'il faut pour vous aider à toujours avancer. Avec Christ, on avance toujours. Et quand on voit que tout est sombre autour de nous, on peut ne serait-ce que faire deux pas vers l'Église, vers nos responsables religieux, pour avoir un peu de conseils. Et puis, et voilà, même si à la maison, la communication n'est vraiment pas ça, c'est difficile, on peut toujours sortir de la maison, voir un ami, ou voir un prêtre, voir une sœur religieuse, et les choses peuvent aller mieux. Aidons les gens à nous aider, c'est très important. C'est pour que demain, nous soyons de meilleures personnes. Alors, sur ce, moi, je vous dis au revoir. Merci vraiment d'avoir accepté de vous connecter. Merci de toujours écouter Radio Maria Côte d'Ivoire, parce que c'est une radio qui vous aide à mieux apprendre, à mieux marcher avec Christ et toujours à prendre de bonnes décisions pour vous-même et pour les autres aussi. Parce que quand on est bien formé, on peut former les autres aussi. Hein. Donc, chers amis jeunes, on se dit à très bientôt. On sera là encore à la même heure. Et je pense qu'on pourra encore débattre de d'autres sujets. Moi, je vous dis merci. C'était Blandine Kwame. J'ai été avec Yasmine, avec Franck. De temps à autre, vous allez entendre leur voix. Et ça a été vraiment pour moi une joie de passer ce moment avec vous. Et j'espère vous revoir bientôt pour un autre sujet. C'était votre émission Jeunesse et foi pour une éducation future. Et on se dit à très bientôt.
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2: L'ange du Seigneur porte l'annonce à Marie. Je vous salue Marie, pleine de grâce. Le Seigneur est avec vous. Vous êtes bénie entre toutes les femmes. Et Jésus, le fruit de vos entrailles, est béni.
3: Sainte Marie, Mère de Dieu, priez pour nous pauvres pécheurs, maintenant et à l'heure de notre mort. Amen.
2: Voici la servante du Seigneur.
3: Qu'il me soit fait selon ta parole.
2: Je vous salue Marie, pleine de grâce. Le Seigneur est avec vous. Vous êtes bénie entre toutes les femmes. Et Jésus, le fruit de vos entrailles, est béni.
3: Sainte Marie, Mère de Dieu, priez pour nous, pauvres pécheurs, maintenant et à l'heure de notre mort. Amen.
2: Et le Verbe s'est fait chair.
3: Et il a habité parmi nous.
2: Je vous salue, Marie, pleine de grâce. Le Seigneur est avec vous. Vous êtes bénie entre toutes les femmes. Et Jésus, le fruit de vos entrailles, est béni.
3: Sainte Marie, Mère de Dieu, priez pour nous, pauvres pécheurs, maintenant et à l'heure de notre mort. Amen.
2: Priez pour nous, Sainte Mère de Dieu,
3: afin que nous soyons rendus dignes des promesses du Christ.
2: Que ta grâce, Seigneur, se répande dans nos cœurs. Par le message de l'ange, tu nous as fait connaître l'incarnation de ton Fils bien-aimé. Conduis-nous par sa passion et par sa croix jusqu'à la gloire de la résurrection. Par le Christ notre Seigneur.
3: Amen.

Je vais t'instruire, te montrer la route à suivre, te conseiller, veiller sur toi. N'imite pas les mules et les chevaux qui ne comprennent pas qu'il faut mater par la bride et le mors, et rien ne t'arrivera. »

0: le temple de Dieu s'ouvrit, et ce fut la révélation suprême. Tout le secret du monde, le mystère des victoires du mal et le triomphe de Jésus sur la croix, tout me fut donné à comprendre. Écoutez cette bonne nouvelle.
1: Lecture de la première lettre de saint Paul aux Corinthiens. Puisque le monde, avec toute sa sagesse, n'a pas su reconnaître Dieu à travers les œuvres de la sagesse de Dieu, il a plu à Dieu de sauver les croyants par cette folie qu'est la proclamation de l'Évangile. Alors que les Juifs réclament les signes du Messie et que le monde grec recherche une sagesse, nous, nous proclamons un Messie crucifié, scandale pour les Juifs, folie pour les peuples païens. Mais pour ceux que Dieu appelle, qu'ils soient juifs ou grecs, ce Messie est puissance de Dieu et sagesse de Dieu. Car la folie de Dieu est plus sage que l'homme, et la faiblesse de Dieu est plus forte que l'homme. Frères, vous qui avez été appelés par Dieu, regardez bien. Parmi vous, il n'y a pas beaucoup de sages aux yeux des hommes, ni de gens puissants ou de haute naissance. Au contraire, ce qu'il y a de fou dans le monde, voilà ce que Dieu a choisi pour couvrir de confusion les sages. Ce qu'il y a de faible dans le monde, voilà ce que Dieu a choisi pour couvrir de confusion ce qui est fort. Ce qui est d'origine modeste, méprisé dans le monde, ce qui n'est rien, voilà ce que Dieu a choisi pour détruire ce qui est quelque chose, afin que personne ne puisse s'enorgueillir devant Dieu. C'est grâce à Dieu, en effet, que vous êtes dans le Christ Jésus, qui a été envoyé par lui pour être notre sagesse, pour être notre justice, notre sanctification, notre rédemption.

C'est ta joie de nous combler de ton esprit. Affermis-nous dans la foi, Seigneur. Réconforte ceux qui ont le plus peiné en ce jour. Donne à tous la paix du soir.

réunir. Donne à toutes nos communautés de travail et de vie la force du pardon mutuel et la grâce de l'unité. »

ta joie de nous voir venir à toi, viens toi-même à la rencontre de tous ceux qui cherchent la vérité. Prends pitié de celui qui s'égare ou se révolte.

Tu nous as fait pour ta joie. Accorde le bonheur sans fin aux hommes qui sont morts en ce jour et conduis dans l'espérance notre pèlerinage vers toi. »

Le Seigneur notre Dieu nous a accordé la grâce de l'adoption filiale. D'un cœur sincère et confiant, nous pouvons l'appeler par son nom.

0: Prions. Tu protèges, Seigneur, ceux qui comptent sur toi. Sans toi, rien n'est fort et rien n'est saint. Multiplie pour nous les gestes de miséricorde, afin que, sous ta conduite, en faisant un bon usage des biens qui passent, nous puissions déjà nous attacher à ceux qui demeurent, par Jésus le Christ, notre Seigneur.
1: Amen.

0: que tu es bon pour moi.
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Oh, l'honneur est à toi, Seigneur. Je suis venu en ce lieu, Seigneur, devant ce peuple, pour te glorifier, Papa. Je leur ai dit que tu guéris. J'ai dit à ma nation que tu es puissant. J'ai dit à ma nation que tu donnes la paix. J'ai dit à ma nation que tu es la solution, Seigneur. J'ai parlé, j'ai fait ma part, Seigneur. Je n'attends plus que toi, Éternel. Glorifie-toi au plus haut niveau de la nation, Seigneur. Glorifie-toi, Seigneur. Glorifie-toi, Seigneur. Alléluia.

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8: afin qu'ensemble nous puissions aller à Jésus par Marie.

0: À présent, les intentions du chapelet.
1: Intention pour les bienfaiteurs et donateurs de Radio Maria. Ô Vierge Marie, jette ton regard de compassion sur tes enfants fatigués et affaiblis par la maladie. Par ta puissante intervention, restaure tout leur être, corps et âme. Nous t'en prions.
0: Une fidèle demande au Seigneur aide, assistance et protection pour sa famille et elle, par l'intercession de Notre-Dame du Perpétuel Secours.
1: Une fidèle confie son neveu Kwasi Yahweh Adams au Seigneur pour aide, assistance, guérison et délivrance par Notre-Dame de la Délivrance.
0: Tano, amenant grâce divine, rend grâce au Seigneur pour tous les bienfaits. Elle lui confie son stage et la rentrée scolaire de ses frères et sœurs par le secours de Notre-Dame de la Garde.
2: Radio Maria confie au Seigneur le Père Ad Saint-Jean-Claude pour aide, assistance, protection et guérison par l'intercession de Notre-Dame, santé des malades.
3: Action de grâce au Seigneur pour tous les bienfaits dans la famille de Maman Dieu Agnès. Elle demande l'unité, la paix et la conversion de tous ses enfants et toute la famille. Demandée par Maman Dieu Agnès.
0: Tano Henriette remercie le Seigneur pour le bon déroulement de l'accouchement de sa belle-fille et pour la guérison miraculeuse de la douleur dans le sein. Puisse Dieu achever ce qu'il a si bien commencé dans leur vie. Assémia Brigitte demande aide, assistance et protection pour elle, son époux, ses enfants et pour toute sa famille par l'intercession de la très sainte Vierge Marie. Uncho Happy Yvonne Anastasie rend grâce à Dieu pour tous les bienfaits reçus dans sa vie professionnelle et ses activités, notamment pour l'obtention de son master.
1: Aide, assistance et protection du Seigneur pour les dirigeants de l'entreprise, à tout le personnel de geste aussi et à leurs familles, ainsi que les installations. Je mets mon espoir dans le Seigneur, je suis sûr de sa parole. Le Seigneur a donné, le Seigneur a repris, que le nom du Seigneur soit béni.
2: La famille Ba prie pour la vie avec Dieu de Vibi Ba et de Ouattara Fatoumata par l'intercession de la Vierge Marie. Prions pour la vie avec Dieu de Kwasi Bertin Touré, Nguesson Aminon Viviane, Touré Adjoa Jonas, Touré Ngoron Ferdinand, Koué Aminon Madeleine, demandés par leurs enfants.
3: Repos de l'âme de Maman Dia Akissi Colette, que le Seigneur lui pardonne ses fautes et l'accueille dans sa félicité céleste.
0: Radio Maria prie pour la vie avec Dieu de Sébastien Kofi Kwame, dit Sébastie. Que le Seigneur le reçoive dans sa félicité céleste. Monsieur Oussan Eric prie pour la vie avec Dieu de son frère Oussan Roger Prosper. Que Dieu l'accueille dans sa maison de paix. Radio Maria prie pour la vie avec Dieu de Kofi Nguesson Sébastien, dit Kaka, que le Seigneur lui pardonne ses péchés et l'accueille dans sa félicité céleste.
1: Les enfants de Arthur Ouloté prient pour la vie avec Dieu de Yorobla Agnès, Oulobo Marie et de Ouloté Mathurin. En union avec la famille Ngoran, prions pour la vie avec Dieu de Gérard Ngoran, Maxime Yoboué, Joseph Ngoran, Ernest Conan, Congoué Joséphine, Oka Kwaku, tous leurs parents de faim et les âmes du purgatoire.
0: Madame Conan Edith prie pour la vie avec Dieu de Ndouba Anno Léon, Conan Marie Aurore, Conan Emmanuel, par l'intercession de la Vierge Marie.
1: Prions pour la vie avec Dieu de Sœur Joséphine Adoua Apo, de la congrégation des Sœurs Notre-Dame de la Paix. Que le Seigneur l'accueille dans sa demeure en compagnie de tous les anges et des saints. Parmi ceux qui se sont endormis dans l'espérance de la résurrection, se comptent les membres de nos familles respectives, les auditeurs, les bienfaiteurs et donateurs de Radio Maria. Seigneur notre Dieu, à cause de ton autre nom qui est miséricorde, par la puissante intercession de la Vierge Marie, accueille-les. Que le Seigneur Jésus-Christ daigne les accueillir et les accepter dans son royaume céleste et de joie sans fin, par le secours de Notre-Dame de Mont-Ligion.
4: Nous sommes réunis au nom du Père, du Fils et du Saint-Esprit.
5: Amen.
4: Viens, Esprit Saint,
5: pénètre le cœur de tes fidèles, qu'ils soient brûlés au feu de ton amour.
4: Ô Seigneur, envoie ton Esprit,
5: qui renouvelle la face de la terre.
4: Prions. Seigneur, par le mystère de la Pentecôte, tu sanctifies ton Église chez tous les peuples et dans toutes les nations. Répands les dons du Saint-Esprit sur l'immensité du monde et continue dans les cœurs des croyants l'œuvre d'amour que tu as entreprise au début de la prédication évangélique. par Jésus le Christ notre Seigneur.
6: Amen.
4: Seigneur, ouvre mes lèvres.
6: Et ma bouche publiera ta louange.
4: Je viens à mon aide.
6: Seigneur, à notre secours.
4: Gloire au Père, au Fils et au Saint-Esprit.
6: Ô Dieu qui est, qui était et qui vient, pour les siècles des siècles. Amen.

0: Nous allons méditer les mystères lumineux. Premier mystère lumineux, le baptême du Jourdain. Une voix venue des cieux disait « Celui-ci est mon Fils bien-aimé ». Avec Marie, entrons dans la mission du Fils bien-aimé par une vie renouvelée. Notre Père qui es aux cieux, que ton nom soit sanctifié, que ton règne vienne, que ta volonté soit faite sur la terre comme au ciel.
1: Donne-nous aujourd'hui notre pain de ce jour. Pardonne-nous nos offenses, comme nous pardonnons aussi à ceux qui nous ont offensés. Et ne nous laisse pas entrer en tentation, mais délivre-nous du mal.
0: Amen. Amen. Je vous salue Marie, pleine de grâce. Le Seigneur est avec vous. Vous êtes bénie entre toutes les femmes, et Jésus, le fruit de vos entrailles, est béni.
1: Sainte Marie, Mère de Dieu, priez pour nous pauvres pécheurs, maintenant et à l'heure de notre mort. Amen.
0: Je vous salue Marie, pleine de grâce. Le Seigneur est avec vous. Vous êtes bénie entre toutes les femmes, et Jésus, le fruit de vos entrailles, est béni.
1: Sainte Marie, Mère de Dieu, priez pour nous pauvres pécheurs, maintenant et à l'heure de notre mort. Amen.
2: Je vous salue Marie, pleine de grâce. Le Seigneur est avec vous. Vous êtes bénie entre toutes les femmes, et Jésus, le fruit de vos entrailles, est béni.
1: Sainte Marie, Mère de Dieu, priez pour nous pauvres pécheurs, maintenant et à l'heure de notre mort. Amen.
2: Je vous salue Marie, pleine de grâce. Le Seigneur est avec vous. Vous êtes bénie entre toutes les femmes, et Jésus, le fruit de vos entrailles, est béni.
1: Sainte Marie, Mère de Dieu, priez pour nous pauvres pécheurs, maintenant et à l'heure de notre mort. Amen.
3: Je vous salue Marie, pleine de grâce. Le Seigneur est avec vous. Vous êtes bénie entre toutes les femmes, et Jésus, le fruit de vos entrailles, est béni.
1: Sainte Marie, Mère de Dieu, priez pour nous pauvres pécheurs, maintenant et à l'heure de notre mort. Amen.
3: Je vous salue Marie, pleine de grâce. Le Seigneur est avec vous. Vous êtes bénie entre toutes les femmes, et Jésus, le fruit de vos entrailles, est béni.
1: Sainte Marie, Mère de Dieu, priez pour nous pauvres pécheurs, maintenant et à l'heure de notre mort. Amen.
4: Je vous salue Marie, pleine de grâce. Le Seigneur est avec vous. Vous êtes bénie entre toutes les femmes, et Jésus, le fruit de vos entrailles, est béni.
1: Sainte Marie, Mère de Dieu, priez pour nous pauvres pécheurs, maintenant et à l'heure de notre mort. Amen.
4: Je vous salue Marie, pleine de grâce. Le Seigneur est avec vous. Vous êtes bénie entre toutes les femmes, et Jésus, le fruit de vos entrailles, est béni.
1: Sainte Marie, Mère de Dieu, priez pour nous pauvres pécheurs, maintenant et à l'heure de notre mort. Amen.
5: Je vous salue Marie, pleine de grâce. Le Seigneur est avec vous. Vous êtes bénie entre toutes les femmes. Et Jésus, le fruit de vos entrailles, est béni.
1: Sainte Marie, Mère de Dieu, priez pour nous pauvres pécheurs, maintenant et à l'heure de notre mort. Amen.
5: Je vous salue, Marie, pleine de grâce. Le Seigneur est avec vous. Vous êtes bénie entre toutes les femmes. Et Jésus, le fruit de vos entrailles, est béni.
1: Sainte Marie, Mère de Dieu, priez pour nous pauvres pécheurs, maintenant et à l'heure de notre mort. Amen.
0: Gloire au Père, au Fils et au Saint-Esprit,

0: Deuxième mystère lumineux, les noces de Cana. Marie, la mère de Jésus, dit aux servants, « Tout ce qu'il vous dira, faites-le. » Marie, toi qui as cru que Jésus pouvait changer l'eau en vin, ouvre nos cœurs à la foi. Notre Père qui es aux cieux, que ton nom soit sanctifié, que ton règne vienne, que ta volonté soit faite sur la terre comme au ciel.
1: Donne-nous aujourd'hui notre pain de ce jour. Pardonne-nous nos offenses, comme nous pardonnons aussi à ceux qui nous ont offensés. Et ne nous laisse pas entrer en tentation, mais délivre-nous du mal.
0: Amen. Je vous salue, Marie pleine de grâce. Le Seigneur est avec vous. Vous êtes bénie entre toutes les femmes, et Jésus, le fruit de vos entrailles, est béni.
1: Sainte Marie, Mère de Dieu, priez pour nous pauvres pécheurs, maintenant et à l'heure de notre mort. Amen.
0: Je vous salue, Marie pleine de grâce. Le Seigneur est avec vous. Vous êtes bénie entre toutes les femmes, et Jésus, le fruit de vos entrailles, est béni.
1: Sainte Marie, Mère de Dieu, priez pour nous pauvres pécheurs, maintenant et à l'heure de notre mort. Amen.
2: Je vous salue Marie, pleine de grâce. Le Seigneur est avec vous. Vous êtes bénie entre toutes les femmes, et Jésus, le fruit de vos entrailles, est béni.
1: Sainte Marie, Mère de Dieu, priez pour nous pauvres pécheurs, maintenant et à l'heure de notre mort. Amen.
2: Je vous salue Marie, pleine de grâce. Le Seigneur est avec vous. Vous êtes bénie entre toutes les femmes, et Jésus, le fruit de vos entrailles, est béni.
1: Sainte Marie, Mère de Dieu, priez pour nous pauvres pécheurs, maintenant et à l'heure de notre mort. Amen.
3: Je vous salue, Marie, pleine de grâce. Le Seigneur est avec vous. Vous êtes bénie entre toutes les femmes, et Jésus, le fruit de vos entrailles, est béni.
1: Sainte Marie, Mère de Dieu, priez pour nous pauvres pécheurs, maintenant et à l'heure de notre mort. Amen.
3: Je vous salue, Marie, pleine de grâce. Le Seigneur est avec vous. Vous êtes bénie entre toutes les femmes, et Jésus, le fruit de vos entrailles, est béni.
1: Sainte Marie, Mère de Dieu, priez pour nous pauvres pécheurs, maintenant et à l'heure de notre mort. Amen.
4: Je vous salue, Marie, pleine de grâce. Le Seigneur est avec vous. Vous êtes bénie entre toutes les femmes, et Jésus, le fruit de vos entrailles, est béni.
1: Sainte Marie, Mère de Dieu, priez pour nous pauvres pécheurs, maintenant et à l'heure de notre mort. Amen.
4: Je vous salue, Marie, pleine de grâce. Le Seigneur est avec vous. Vous êtes bénie entre toutes les femmes, et Jésus, le fruit de vos entrailles, est béni.
1: Sainte Marie, Mère de Dieu, priez pour nous pauvres pécheurs, maintenant et à l'heure de notre mort. Amen.
5: Je vous salue, Marie, pleine de grâce. Le Seigneur est avec vous. Vous êtes bénie entre toutes les femmes, et Jésus, le fruit de vos entrailles, est béni.
1: Sainte Marie, Mère de Dieu, priez pour nous pauvres pécheurs, maintenant et à l'heure de notre mort. Amen.
5: Je vous salue, Marie, pleine de grâce. Le Seigneur est avec vous. Vous êtes bénie entre toutes les femmes, et Jésus, le fruit de vos entrailles, est béni.
1: Sainte Marie, Mère de Dieu, priez pour nous pauvres pécheurs, maintenant et à l'heure de notre mort. Amen.
0: Gloire au Père, au Fils et au Saint-Esprit,

0: Troisième mystère lumineux, Jésus annonce le royaume de Dieu est proche. Répondez-vous et croyez à l'évangile. Marie, apprends-nous à conformer notre exigence à la volonté de Dieu. Notre Père qui es aux cieux, que ton nom soit sanctifié, que ton règne vienne, que ta volonté soit faite sur la terre comme au ciel.
1: Donne-nous aujourd'hui notre pain de ce jour. Pardonne-nous nos offenses, comme nous pardonnons aussi à ceux qui nous ont offensés. Et ne nous laisse pas entrer en tentation, mais délivre-nous du mal. Amen.
0: Je vous salue Marie, pleine de grâce. Le Seigneur est avec vous. Vous êtes bénie entre toutes les femmes. Et Jésus, le fruit de vos entrailles, est béni.
1: Sainte Marie, Mère de Dieu, priez pour nous pauvres pécheurs, maintenant et à l'heure de notre mort. Amen.
0: Je vous salue, Marie, pleine de grâce. Le Seigneur est avec vous. Vous êtes bénie entre toutes les femmes. Et Jésus, le fruit de vos entrailles, est béni.
1: Sainte Marie, Mère de Dieu, priez pour nous pauvres pécheurs, maintenant et à l'heure de notre mort. Amen.
2: Je vous salue, Marie, pleine de grâce. Le Seigneur est avec vous. Et Jésus, le fruit de vos entrailles, est béni.
1: Sainte Marie, Mère de Dieu, priez pour nous pauvres pécheurs, maintenant et à l'heure de notre mort. Amen.
2: Je vous salue, Marie, pleine de grâce. Le Seigneur est avec vous. Vous êtes bénie entre toutes les femmes, et Jésus, le fruit de vos entrailles, est béni.
1: Sainte Marie, Mère de Dieu, priez pour nous pauvres pécheurs, maintenant et à l'heure de notre mort. Amen.
3: Je vous salue, Marie, pleine de grâce. Le Seigneur est avec vous. Vous êtes bénie entre toutes les femmes, et Jésus, le fruit de vos entrailles, est béni.
1: Sainte Marie, Mère de Dieu, priez pour nous pauvres pécheurs, maintenant et à l'heure de notre mort. Amen.
3: Je vous salue, Marie, pleine de grâce. Le Seigneur est avec vous. Vous êtes bénie entre toutes les femmes, et Jésus, le fruit de vos entrailles, est béni.
1: Sainte Marie, Mère de Dieu, priez pour nous pauvres pécheurs, maintenant et à l'heure de notre mort. Amen.
4: Je vous salue, Marie, pleine de grâce. Le Seigneur est avec vous. Vous êtes bénie entre toutes les femmes, et Jésus, le fruit de vos entrailles, est béni.
1: Sainte Marie, Mère de Dieu, priez pour nous pauvres pécheurs, maintenant et à l'heure de notre mort. Amen.
4: Je vous salue, Marie, pleine de grâce. Le Seigneur est avec vous. Vous êtes bénie entre toutes les femmes, et Jésus, le fruit de vos entrailles, est béni.
1: Sainte Marie, Mère de Dieu, priez pour nous pauvres pécheurs, maintenant et à l'heure de notre mort. Amen.
5: Je vous salue, Marie, pleine de grâce. Le Seigneur est avec vous. Vous êtes bénie entre toutes les femmes. Et Jésus, le fruit de vos entrailles, est béni.
1: Sainte Marie, Mère de Dieu, priez pour nous pauvres pécheurs, maintenant et à l'heure de notre mort. Amen.
5: Je vous salue, Marie, pleine de grâce. Le Seigneur est avec vous. Vous êtes bénie entre toutes les femmes. Et Jésus, le fruit de vos entrailles, est béni.
1: Sainte Marie, Mère de Dieu, priez pour nous pauvres pécheurs, maintenant et à l'heure de notre mort. Amen.
0: Gloire au Père, au Fils et au Saint-Esprit,
1: ô Dieu qui est, qui était et qui vient, pour les siècles des siècles. Amen.

0: Quatre mystères lumineux, la transfiguration. Il fut transfiguré comme eux, son visage devint brillant comme le soleil. Marie, donne-nous de percevoir la gloire de la divinité de Jésus pour mieux le suivre. Notre Père qui es aux cieux, que ton nom soit sanctifié, que ton règne vienne, que ta volonté soit faite sur la terre comme au ciel.
1: Donne-nous aujourd'hui notre pain de ce jour. Pardonne-nous nos offenses, comme nous pardonnons aussi à ceux qui nous ont offensés. Et ne nous laisse pas entrer en tentation, mais délivre-nous du mal. Amen.
0: Je vous salue Marie, pleine de grâce. Le Seigneur est avec vous. Vous êtes bénie en toutes les femmes. Et Jésus, le fruit de vos entrailles, est béni.
1: Sainte Marie, Mère de Dieu, priez pour nous pauvres pécheurs, maintenant et à l'heure de notre mort. Amen.
0: Je vous salue, Marie, pleine de grâce. Le Seigneur est avec vous. Vous êtes bénie en toutes les femmes. Et Jésus, le fruit de vos entrailles, est béni.
1: Sainte Marie, Mère de Dieu, priez pour nous pauvres pécheurs, maintenant et à l'heure de notre mort. Amen.
2: Je vous salue Marie, pleine de grâce. Le Seigneur est avec vous. Vous êtes bénie en toutes les femmes, et Jésus, le fruit de vos entrailles, est béni.
1: Sainte Marie, Mère de Dieu, priez pour nous pauvres pécheurs, maintenant et à l'heure de notre mort. Amen.
2: Je vous salue Marie, pleine de grâce. Le Seigneur est avec vous. Vous êtes bénie en toutes les femmes, et Jésus, le fruit de vos entrailles est béni.
1: Sainte Marie, Mère de Dieu, priez pour nous pauvres pécheurs, maintenant et à l'heure de notre mort. Amen.
3: Je vous salue, Marie, pleine de grâce. Le Seigneur est avec vous. Vous êtes bénie en toutes les femmes, et Jésus, le fruit de vos entrailles, est béni.
1: Sainte Marie, Mère de Dieu, priez pour nous pauvres pécheurs, maintenant et à l'heure de notre mort. Amen.
3: Je vous salue, Marie, pleine de grâce. Le Seigneur est avec vous. Vous êtes bénie en toutes les femmes, et Jésus, le fruit de vos entrailles, est béni.
1: Sainte Marie, Mère de Dieu, priez pour nous pauvres pécheurs, maintenant et à l'heure de notre mort. Amen.
4: Je vous salue, Marie, pleine de grâce. Le Seigneur est avec vous. Vous êtes bénie en toutes les femmes, et Jésus, le fruit de vos entrailles, est béni.
1: Sainte Marie, Mère de Dieu, priez pour nous pauvres pécheurs, maintenant et à l'heure de notre mort. Amen.
4: Je vous salue, Marie, pleine de grâce. Le Seigneur est avec vous. Vous êtes bénie en toutes les femmes, et Jésus, le fruit de vos entrailles, est béni.
1: Sainte Marie, Mère de Dieu, priez pour nous pauvres pécheurs, maintenant et à l'heure de notre mort. Amen.
5: Je vous salue, Marie, pleine de grâce. Le Seigneur est avec vous. Vous êtes bénie en toutes les femmes, et Jésus, le fruit de vos entrailles, est béni.
1: Sainte Marie, Mère de Dieu, priez pour nous pauvres pécheurs, maintenant et à l'heure de notre mort. Amen.
5: Je vous salue, Marie, pleine de grâce. Le Seigneur est avec vous. Vous êtes bénie en toutes les femmes, et Jésus, le fruit de vos entrailles, est béni.
1: Sainte Marie, Mère de Dieu, priez pour nous pauvres pécheurs, maintenant et à l'heure de notre mort. Amen.
0: Gloire au Père, au Fils et au Saint-Esprit.
1: Ô Dieu qui est, qui était et qui vient, pour les siècles des siècles. Amen.

0: confiance.
1: Cinquième mystère lumineux, l'institution de l'Eucharistie. Prenez et mangez, ceci est mon corps. Marie, apprends-nous à découvrir l'extraordinaire présence de Dieu dans la Sainte Eucharistie sous les signes du pain et du vin. Notre Père qui es aux cieux,

0: mais délivre-nous du mal. Amen.
1: Je vous salue, Marie, pleine de grâce. Le Seigneur est avec vous. Vous êtes bénie entre toutes les femmes, et Jésus, le fruit de vos entrailles, est béni.
2: Sainte Marie, Mère de Dieu, priez pour nous pauvres pécheurs, maintenant et à l'heure de notre mort. Amen.
1: Je vous salue, Marie, pleine de grâce. Le Seigneur est avec vous. Vous êtes bénie entre toutes les femmes, et Jésus, le fruit de vos entrailles, est béni.
2: Sainte Marie, Mère de Dieu, priez pour nous pauvres pécheurs, maintenant et à l'heure de notre mort. Amen.
3: Je vous salue, Marie, pleine de grâce. Le Seigneur est avec vous. Vous êtes bénie entre toutes les femmes, et Jésus, le fruit de vos entrailles, est béni.
2: Sainte Marie, Mère de Dieu, priez pour nous pauvres pécheurs, maintenant et à l'heure de notre mort. Amen.
3: Je vous salue, Marie, pleine de grâce. Le Seigneur est avec vous. Vous êtes bénie entre toutes les femmes, et Jésus, le fruit de vos entrailles, est béni.
2: Sainte Marie, Mère de Dieu, priez pour nous pauvres pécheurs, maintenant et à l'heure de notre mort. Amen.
4: Je vous salue, Marie, pleine de grâce. Le Seigneur est avec vous. Vous êtes bénie entre toutes les femmes, et Jésus, le fruit de vos entrailles, est béni.
2: Sainte Marie, Mère de Dieu, priez pour nous pauvres pécheurs, maintenant et à l'heure de notre mort. Amen.
4: Je vous salue, Marie, pleine de grâce. Le Seigneur est avec vous. Vous êtes bénie entre toutes les femmes, et Jésus, le fruit de vos entrailles, est béni.
2: Sainte Marie, Mère de Dieu, priez pour nous pauvres pécheurs, maintenant et à l'heure de notre mort. Amen.
5: Je vous salue, Marie, pleine de grâce. Le Seigneur est avec vous. Vous êtes bénie entre toutes les femmes, et Jésus, le fruit de vos entrailles, est béni.
2: Sainte Marie, Mère de Dieu, priez pour nous pauvres pécheurs, maintenant et à l'heure de notre mort. Amen.
5: Je vous salue, Marie, pleine de grâce. Le Seigneur est avec vous. Vous êtes bénie entre toutes les femmes, et Jésus, le fruit de vos entrailles, est béni.
2: Sainte Marie, Mère de Dieu, priez pour nous pauvres pécheurs, maintenant et à l'heure de notre mort. Amen.
6: Je vous salue, Marie, pleine de grâce. Le Seigneur est avec vous. Vous êtes bénie entre toutes les femmes. Et Jésus, le fruit de vos entrailles, est béni.
2: Sainte Marie, Mère de Dieu, priez pour nous pauvres pécheurs, maintenant et à l'heure de notre mort. Amen.
6: Je vous salue, Marie, pleine de grâce. Le Seigneur est avec vous. Vous êtes bénie entre toutes les femmes. Et Jésus, le fruit de vos entrailles, est béni.
2: Sainte Marie, Mère de Dieu, priez pour nous pauvres pécheurs, maintenant et à l'heure de notre mort. Amen.
1: Gloire au Père, au Fils et au Saint-Esprit.
2: Ô Dieu qui est, qui était et qui vient, pour les siècles des siècles. Amen.
1: Salut, ô Reine, Mère de miséricorde,
2: notre vie, notre
1: douceur,
2: notre espérance, salut. Enfant d'Ève, exilé, nous crions vers vous. Vers vous nous soupirons, gémissant et pleurant dans cette vallée de larmes. Ô vous, notre avocate, tournez vers nous vos regards miséricordieux. Et après cet exil, montrez-nous Jésus, le fruit béni de vos entrailles. Ô clémence, ô miséricordieuse, ô douce Vierge Marie,
1: priez pour nous, Sainte Mère de Dieu,
2: afin que nous devenions dignes des promesses du Christ.
1: Prions. Seigneur notre Dieu, par sa vie, sa mort et sa résurrection, ton Fils nous a procuré le salut éternel. Accorde-nous de conformer notre vie au mystère du rosaire que nous méditons et d'obtenir ce qu'il promet par le même Jésus-Christ notre Seigneur.
2: Amen.
1: Cœur sacré de Jésus,
7: prends pitié de nous.
1: Cœur immaculé de Marie,
7: priez pour nous.
1: Saint Joseph,
7: priez pour nous.
1: Saint Jean l'évangéliste,
7: priez pour nous.
1: Saint Louis-Marie de Montfort,
7: priez pour nous.
1: Quelle est celle-ci
2: qui s'avance comme l'aurore, belle comme la lune, éclatante comme le soleil, terrible comme une armée rangée en bataille?
1: Mon âme exalte le Seigneur.
8: Exulte mon esprit en Dieu, mon sauveur.
1: Il s'est penché sur son âme servante. Désormais, tous les âges me diront bienheureuse.
8: Le puissant fit pour moi des merveilles. Saint est son nom.
1: Son amour s'étend d'âge en âge sur ceux qui le craignent.
8: Déployant la force de son bras, il disperse les superbes.
1: Il renverse les puissants de leur trône. Il élève les hommes.
8: Il comble de bien les affamés. Renvoie

0: riche les mains vides.
1: Il relève Israël, son serviteur, il se souvient de son amour.
0: De la promesse faite à nos pères, en faveur d'Abraham et de Sarah à jamais.
1: Gloire au Père, au Fils et au Saint-Esprit.

0: et rangés en bataille.
1: Ô Marie conçue sans péché,
2: priez pour nous qui avons recours à vous.
1: Prions ensemble.
2: Seigneur Jésus-Christ, notre médiateur auprès du Père, tu as voulu que la Vierge bienheureuse ta mère soit notre mère et notre médiatrice auprès de toi. Accorde à ceux qui implorent tes faveurs la joie de les recevoir tous par elle. Amen.
1: Accorde-nous,
2: Seigneur, à nous qui servons sous l'étendard de Marie, cette plénitude de foi en toi et de confiance en elle, qui sont assurés de vaincre le monde.
1: Nous avons recours à votre protection. Sainte Mère de Dieu, ne rejetez pas les prières que nous vous adressons dans tous nos besoins, mais délivrez-nous des dangers auxquels nous sommes exposés. Ô Vierge comblée de gloire et de bénédiction, Vierge Immaculée, Notre-Dame d'Afrique,
2: priez pour nous.
1: Saint Joseph, Saint Raphaël, Saint Gabriel,
2: priez pour nous.
1: Puissante céleste Légion d'anges de Marie,
2: priez pour nous.
1: Saint Jean-Baptiste,
2: priez pour nous.
1: Saint Pierre et Saint Paul,
2: priez pour nous.
1: Ensemble,
2: accorde-nous, Seigneur, à nous qui servons sous l'étendard de Marie, cette plénitude de foi en toi et de confiance en elle, qui sont assurés de vaincre le monde. Donne-nous une foi vive et animée par la charité, qui nous rend capables d'accomplir toutes nos actions par un motif de pur amour pour toi et de toujours te voir et te servir dans notre prochain. Une foi ferme et inébranlable comme un rocher par laquelle nous demeurons calmes et constants au milieu des croix, des labeurs et des déceptions de la vie. Une foi courageuse qui nous inspire d'entreprendre et d'accomplir sans hésitation de grandes choses pour Dieu et pour le salut des âmes. Une foi qui soit la colonne de feu de notre légion, pour nous conduire unis dans notre marche en avant, pour allumer partout les feux de l'amour divin, pour éclairer ceux qui sont assis dans les ténèbres de l'ombre de la mort, pour enflammer les tièdes, pour rappeler à la vie ceux qui sont ensevelis dans la mort du péché. Une foi qui guide nos pas dans le chemin de la paix, afin qu'après les luttes de cette vie, et sans déplorer la perte d'un seul membre, notre légion puisse se rassembler dans le royaume de ton amour et de ta gloire. Amen.
1: Que les âmes de nos légionnaires décédés et les âmes de tous les fidèles trépassés reposent en paix par la miséricorde de Dieu.
2: Amen.
1: Au nom du Père, du Fils et du Saint-Esprit.
2: Amen.

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0: Pour votre salut, il est 20h.
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0: la famille Kofingisa, dans la foi en Jésus-Christ ressuscité, a la profonde douleur de vous faire part du décès de leur regretté, Kofingisa Sébastien. Et vous prie de bien vouloir vous unir à elle par votre présence, vos prières et votre soutien fraternel à l'occasion des obsèques. Les programmes des obsèques se présentent comme suit. Mercredi 16 septembre 2026, de 20h à 22h, veillée religieuse à la cathédrale Saint-Augustin de Yamoussoukro. Vendredi 18 septembre 2026, à 16h, levée de corps à l'Ivocep à Sabou. De 21h à minuit, veillée religieuse au domicile familial à Sabou. Samedi 19 septembre 2026, 10h, messe de requiem à la cathédrale Saint-Augustin de Yamoussoukro. À l'issue de la messe, inhumation au cimetière du palais. Dimanche 20 septembre 2026, 9h, messe d'action de grâce à la cathédrale Saint-Augustin de Yamoussoukro.
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1: Auditeurs de la Radio Maria, nous sommes à l'émission Le Consommateur, l'émission que la Radio Maria nous permet d'avoir grâce au partenariat qui la lie à l'Office d'aide à la commercialisation des produits vivriers en Côte d'Ivoire. Émission qui nous permet d'avoir des informations du marché agricole des produits vivriers de la ville de Yamoussoukro, ainsi que des informations d'ordre général et d'ordre diététique chaque semaine. Votre émission est animée par votre fidèle présentatrice Miss Laetitia Adjassin, agent à l'antenne régionale OCPV de Yamoussoukro. Cette semaine, deuxième semaine du mois de septembre, les prix qui vous seront communiqués sont ceux du marché Mofete de Yamoussoukro. Et comme à l'accoutumée, notre marché est dans une période stable concernant tous les produits vivriers. Alors, les prix auront tendance à stagner. Notre émission se déroulera dans ses rubriques habituelles, la lecture des prix et la question de la diététique. Cette semaine, nous avons choisi de vous parler des vertus de l'haricot vert sur la santé. Sans plus tarder, nous passons à notre première rubrique du jour qui est la lecture des prix. Alors, nous commençons par la famille des céréales. Nous avons une disponibilité moyenne dans l'ensemble. Le fonio, 1 250 francs le kilo au prix de gros et 1 500 francs le kilo au prix de détail. L'haricot blanc, 650 francs le kilo au prix de gros et 750 francs le kilo au prix de détail. Le maïs grain jaune, 208 francs le kilo au prix de gros et 500 francs le kilo au prix de détail. Le mil non pilé, 350 francs le kilo au prix de gros et 400 francs le kilo au prix de détail. Le riz importé de grande consommation, long grain papillon, 440 francs le kilo au prix de gros et 500 francs le kilo au prix de détail. Le riz importé de grande consommation Bella, 600 francs le kilo au prix de gros et 700 francs le kilo au prix de détail. Le riz local blanchi tout venant, 470 francs le kilo au prix de gros et 500 francs le kilo au prix de détail. Nous passons à la famille des féculents. Nous avons une disponibilité moyenne dans l'ensemble et une bonne disponibilité concernant le manioc. Alors, commençons par la banane plantain à photomur. 243 francs le kilo au prix de gros et 519 francs le kilo au prix de détail. La banane plantain à photo verte, 235 francs le kilo au prix de gros et 526 francs le kilo au prix de détail. La banane plantain à Nyeremu, 238 francs le kilo au prix de gros et 515 francs le kilo au prix de détail. La banane plantain à Nyeremu, 280 francs le kilo au prix de gros et 508 francs le kilo au prix de détail. L'igname à Sawa, 350 francs le kilo au prix de gros et 400 francs le kilo au prix de détail. L'igname Ponon, 450 francs le kilo au prix de gros et 500 francs le kilo au prix de détail. Le manioc doux, 85 francs le kilo au prix de gros et 399 francs le kilo au prix de détail. Nous passons maintenant à la famille des légumes. Alors, nous avons une bonne disponibilité concernant certaines spéculations, une moyenne disponibilité concernant la carotte, le gombo, le piment sec et une faible disponibilité concernant la famille des oignons. Alors, nous commençons par l'ail. 1250 francs le kilo au prix de gros et 1800 francs le kilo au prix de détail. L'aubergine Ndroa, 1157 francs le kilo au prix de gros et 519 francs le kilo au prix de détail. L'aubergine violette, 222 francs le kilo au prix de gros et 583 francs le kilo au prix de détail. La carotte, 1000 francs le kilo au prix de gros et 1200 francs le kilo au prix de détail. Le chou vert, 466 francs le kilo au prix de gros et 613 francs le kilo au prix de détail. Le concombre, 160 francs le kilo au prix de gros et 427 francs le kilo au prix de détail. La courgette, 313 francs le kilo au prix de gros et 476 francs le kilo au prix de détail. Le gombo du lafrais, 428 francs le kilo au prix de gros et 978 francs le kilo au prix de détail. L'haricot vert, 500 francs le kilo au prix de gros et 2025 francs le kilo au prix de détail. L'oignon Hollande, 640 francs le kilo au prix de gros et 750 francs le kilo au prix de détail. Le piment frais sans bon, 1319 francs le kilo au prix de gros et 2204 francs le kilo au prix de détail. Le piment frais ordinaire, 454 francs le kilo au prix de gros et 1610 francs le kilo au prix de détail. Le poivron, 1166 francs le kilo au prix de gros et 2416 francs le kilo au prix de détail. La tomate à côte, 366 francs le kilo au prix de gros et 854 francs le kilo au prix de détail. La tomate saut d'Eiffel, 500 francs le kilo au prix de gros et 700 francs le kilo au prix de détail. Nous passons maintenant à la famille des oléagineux. Nous avons une disponibilité moyenne dans l'ensemble. L'arachide décortiqué petit grain, 900 francs le kilo au prix de gros et 1000 francs le kilo au prix de détail. La graine de palme ordinaire, 233 francs le kilo au prix de gros et 328 francs le kilo au prix de détail. Nous passons maintenant à la famille des produits animaux. Nous avons une disponibilité moyenne dans l'ensemble. La viande de bœuf avec os, 2800 francs le kilo au prix de gros et 3000 francs le kilo au prix de détail. La viande de bœuf sans os, 3000 francs le kilo au prix de gros et 3200 francs le kilo au prix de détail. Concernant la famille des produits dérivés, nous avons une disponibilité moyenne dans l'ensemble. La pâte de manioc communément appelée placali, 205 francs le kilo au prix de gros et 398 francs le kilo au prix de détail. Nous terminons avec la famille des produits halieutiques. Nous avons une disponibilité moyenne dans l'ensemble. Le poisson congelé cap noir, 1300 francs le kilo au prix de gros et 1562 francs le kilo au prix de détail. Le poisson congelé cap rouge, 1600 francs le kilo au prix de gros et 1867 francs le kilo au prix de détail. Le poisson congelé chien char, 1650 francs le kilo au prix de gros et 1939 francs le kilo au prix de détail. Le poisson congelé maquereau, 1500 francs le kilo au prix de gros et 1712 francs le kilo au prix de détail. Le poisson congelé soso, 1650 francs le kilo au prix de gros et 1884 francs le kilo au prix de détail. Le poisson congelé thon rouge, 1470 francs le kilo au prix de gros et 1697 francs le kilo au prix de détail. Alors voilà ce qui met fin à notre première rubrique du jour. Et comme je l'ai dit à l'entame, aujourd'hui nous allons parler des vertus de l'haricot vert sur la santé. Alors, le haricot de Lima est une légumineuse très nutritive, largement cultivée en Inde et dans les régions tropicales. Ses longues gousses vertes et fines sont appréciées par leur saveur terreuse et leur qualité nutritionnelle. Leurs bienfaits pour la santé ne sauraient être oubliés. Elles constituent une excellente source de vitamines, de minéraux et de fibres alimentaires. Utilisées depuis longtemps pour répondre à divers besoins de santé comme la régulation de la glycémie, la digestion ou la santé cardiovasculaire, les haricots de Lima consommés régulièrement peuvent être un excellent légume à intégrer dans vos repas quotidiens. Les haricots verts peuvent sembler être un légume sain, mais ils regorgent de nutriments offrant de nombreux bienfaits pour la santé. Ils peuvent faciliter la digestion, abaisser le taux de glycémie, renforcer l'immunité et fortifier les os, entre autres avantages. Alors, je vais vous citer 12 bienfaits des haricots verts pour la santé à intégrer dans votre alimentation quotidienne. Contribue à abaisser le taux de glycémie. Les haricots de Lima ont un faible index glycémique et sont riches en fibres alimentaires, ce qui ralentit l'absorption des sucres par l'organisme. Cela peut contribuer à la régulation de la glycémie et est bénéfique pour les personnes atteintes de diabète. Aide à la digestion. Les haricots verts sont une excellente source de fibres alimentaires. Les fibres facilitent le transit intestinal et aident à prévenir la constipation. Elles contribuent également au maintien d'une flore intestinale saine. Prend en charge la santé cardiovasculaire. Les haricots en grappe font baisser le taux du mauvais cholestérol LDL et augmentent le taux de bon cholestérol HDL, ce qui est bon pour la santé cardiaque. Aide à la gestion du poids, les haricots verts sont faibles en calories et riches en fibres. Ils procurent une sensation de satiété et peuvent vous aider à éviter les excès alimentaires, contribuant ainsi à la gestion de votre poids. Améliore la santé des os. Les haricots de Lima sont bons pour la santé car ils sont riches en calcium, en phosphore et en vitamine K. Ces nutriments contribuent à la santé osseuse et peuvent aider à prévenir la perte osseuse liée à l'âge, comme par exemple l'ostéoporose. Soutient la réponse immunitaire. Les haricots de guave contiennent une concentration relativement élevée de vitamine C et d'antioxydants qui soutiennent la réponse immunitaire et peuvent aider à éliminer les infections. Améliore la circulation. La concentration en fer des haricots de guave favorise la production de globules rouges qui sont responsables du transport de l'oxygène dans tout le corps, soutenant ainsi l'activité métabolique pour l'énergie. Améliore le soutien du système nerveux. Les haricots peuvent favoriser les fonctions cérébrales et nerveuses car ils constituent une source de phosphore et d'autres nutriments. Améliore la détoxification. Les haricots de Lima contiennent des fibres et des antioxydants qui contribuent à améliorer les méthodes de désoxification de l'organisme en soutenant le foie et les reins dans l'élimination des toxines nocives. Contribuent à la régularisation de la pression artérielle. Le potassium, le magnésium contenu dans les haricots peuvent contribuer à maintenir la tension artérielle dans une plage normale et peut aider à réduire l'hypertension. Favorise une peau saine, les antioxydants et la vitamine K contenus dans les haricots protègent notre peau des dommages oxydatifs et des traumatismes et peuvent favoriser la production de collagène et redonner à la peau un éclat sain. Améliore la santé menstruelle. Les haricots sont riches en fer et en folate, ce qui peut favoriser un transit intestinal régulier, cycle menstruel et soulager les symptômes de syndrome prémenstruel SPM. Les haricots verts se prêtent à de nombreuses préparations savoureuses. Voici quelques suggestions pour les intégrer à vos repas. Vous pouvez les faire en sauté. Vous faites sauter les haricots verts avec des épices, de l'ail et des oignons pour obtenir un accompagnement appétissant. Pour un curry délicieux et sain, vous associez des haricots verts à des pommes de terre ou des lentilles. Vous pouvez en faire des salades. Faites cuire à la vapeur pendant quelques minutes et ajoutez une salade pour plus de croquant et de nutriments. Vous pouvez aussi également en faire des soupes et ragoûts. Vous ajoutez des haricots verts coupés dans les soupes pour augmenter leur teneur en fibres et leur texture. Si vous trouvez les haricots verts amers, essayez de les faire bouillir avec un peu de sel dans de l'eau pendant 5 à 7 minutes avant la cuisson pour atténuer leur amertume. Alors, quels sont les effets secondaires possibles? Les haricots verts sont comestibles, mais leur consommation excessive peut aggraver les problèmes suivants. Gaz ou ballonnement associé à une teneur élevée en fibres, rarement une légère réaction allergique. Certaines interactions médicamenteuses, par exemple avec certains médicaments contre le diabète ou les anticoagulants. De manière générale, les haricots verts sont un excellent complément alimentaire. Il est conseillé de les consommer avec modération. Consultez votre médecin si vous prenez régulièrement d'autres médicaments ou si vous souffrez d'autres problèmes de santé. Alors, en conclusion,

0: donner comme information concernant la diététique de ce jour. J'ai pris du plaisir à passer ce moment avec vous. Que Dieu nous garde tous. Merci et à très bientôt.
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0: Pour votre salut, il est 21h.
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4: Amis auditeurs et auditrices de la 104.8 FM, bonsoir. Nous sommes très heureux de vous avoir à l'écoute autour de l'émission qui nous rassemble sur la 104.8 FM, la Radio Maria Côte d'Ivoire, émettant depuis le diocèse de Yamoussoukro. Aujourd'hui, le sujet qui fait l'objet de notre émission se reformule comme suit. Comment réussir son stage? Oui, comment réussir son stage? Au microphone, Modeste Kofi avec un invité qui nous accompagne et se présentera après cette pause musicale en lui permettant de bien s'installer.
5: Alléluia.

0: Amis auditeurs, si vous venez de nous prendre en marche, sachez que vous êtes sur la 104.8 FM, la Radio Maria Côte d'Ivoire, émettant depuis le diocèse de Yamoussoukro, au pied de la basilique Notre-Dame de la Paix, autour de votre émission Jeunes et Société. Et le sujet de notre émission du jour est le suivant. Comment réussir son stage avec notre invité qui va se présenter avant d'entrer dans le cœur de notre sujet. Bonsoir, monsieur.
1: Monsieur, bonsoir.
0: Comment allez-vous?
1: Je vais très bien par la grâce de Dieu.
0: Voilà, vous répondez au nom de...
1: Je me présente Kounan Kwaku Fabrice, technicien en industrie agroalimentaire, option contrôle. Dans le cadre de notre vie active, pour ne pas dire notre vie professionnelle, nous avons des stages à faire au sein de nos différentes entreprises, de telle sorte que les entreprises puissent comprendre et même nous prendre en marche durant notre différente formation acquise dans la pratique comme dans la théorie. C'est dans ce contexte-là que ce soir, nous sommes là pour pouvoir échanger sur comment réussir son stage en entreprise.
0: D'accord, monsieur Kounan Fabrice. Oui. En tout cas, la radio Maria Côte d'Ivoire vous dit vraiment merci d'avoir répondu à l'invitation. C'est parce que nous remarquons qu'après l'obtention du BTS ou master, la licence, certains pensent que l'école est finie. Or, c'est pas fini. On peut dire que c'est maintenant que les choses même vont commencer. Parce qu'après avoir fini de faire théorie, c'est maintenant qu'il faut faire la pratique. Et le stage vient pour combler ce vide qu'on n'a pas pu combler pendant l'année scolaire.
1: C'est ça.
0: Ok, merci monsieur Kounan Fabrice. Oui. Mais avant toute chose, pour auditeurs et auditrices qui nous écoutent, voilà, c'est la joie parce que quand je me retrouve en studio, voilà, c'est la joie, quoi. Les mots me manquent. Voilà, donc souffrez un peu pour ces petits gestes que je vais faire aujourd'hui pendant l'année. Voilà, monsieur Kounan, qu'est-ce que le stage?
1: Le stage, il faut dire que c'est une période de préparation par laquelle doivent passer ceux qui aspirent à certaines professions pour être admis à les exercer.
0: Voilà, donc c'est un peu
1: difficile. C'est-à-dire que c'est le fait de mettre en pratique tout ce qu'on a appris à l'école, en classe, de façon théorique, que nous venons mettre en pratique dans une entreprise ou bien dans une structure bien organisée.
0: Voilà, donc on peut dire que le stage vient aussi pour valider le diplôme
1: que nous avons reçu. Tout à fait. Le stage plutôt vient en deuxième position pour compléter ce qu'on a appris comme théorie. Voilà.
0: Parce que après l'activité du BTS, par exemple, on n'a pas encore eu le BTS. C'est après le stage, quand tu vas finir le stage, tu vas aller soutenir tout ça que vont te donner maintenant le diplôme.
1: Tout à fait, c'est ça. Donc, c'est ce que je viens de dire tout à l'heure. C'est une deuxième phase dans le monde professionnel comme nous, que nous sommes actuellement, c'est-à-dire dans le domaine du BTS, après la théorie, c'est-à-dire après une attestation d'admissibilité, il va confirmer. Et l'étudiant ou bien l'apprenant est censé continuer ses études dans une entreprise ou bien dans une structure pour pouvoir valider son diplôme. Donc ça part par le stage.
0: Ça passe par le stage. Mais en parlant du stage, qui est en mesure de faire un stage? Est-ce que tout le monde est appelé à faire un stage?
1: Oui, c'est le stage ici, c'est tous ceux qui aspirent à prendre un métier.
0: Un métier.
1: Ou une profession vraiment spécifique qui s'adonne au stage. Ce n'est pas forcément avoir le BTS, aller faire stage. Okay. Même quand tu rentres au CAFOP, après la formation théorique, vous partez sur le terrain, c'est-à-dire la pratique. Ça, c'est encore une phase de stage qui se passe là-bas.
0: Donc, on peut dire du moment où une personne se déplace pour aller apprendre un métier de façon pratique, c'est le stage.
1: C'est
0: donc,
1: le stage,
0: toute personne peut faire un stage.
1: Oui, toute personne peut faire un stage.
0: D'accord, donc j'espère que moi aussi, j'ai fait un bon stage.
1: C'est mon souhait.
0: Voilà, mais pourquoi faire un stage?
1: Faire un stage ici, c'est primordial dans la vie professionnelle.
0: Oui, la vie professionnelle.
1: Voilà, c'est très, très, très important. Parce que si tu ne fais pas le stage, c'est vrai que tu peux être premier de classe, avoir des bonnes moyennes, tu es intelligent à l'école, mais en pratique, tu t'en sors pas.
0: Tu t'en sors pas.
1: Oui. C'est-à-dire quoi? Il faut mettre le stage comme le premier emploi dans une société. tu vois, ou, disons dans une entreprise.
0: Oui.
1: Voilà. Donc, du coup, tu dois te responsabiliser. Hein?
0: Oui.
1: Tu dois prendre le stage comme le premier emploi, même si tu n'es pas rémunéré.
0: Mm-hmm.
1: Mais c'est par là que ça commence. Parce qu'à travers le stage, on peut t'embaucher.
0: Oui.
1: Donc, tout passe par le stage.
0: Donc,
1: je pense bien que le stage ici, c'est une entrée en matière.
0: Mm-hmm.
1: Dans le monde du travail.
0: Le monde du travail.
1: Voilà.
0: Même si tu, auditeur, si tu n'as pas le BTS ou la licence, master,
1: non, non.
0: doctorat, toute personne qui veut apprendre quelque chose, qui veut apprendre un métier, c'est le stage.
1: C'est
0: du moment où tu te décides de t'accrocher à une personne, de prendre la connaissance auprès d'une personne, ça fait partie des stages. Parce que nous remarquons aussi qu'il y a plusieurs types de stages.
1: C'est ça.
0: Il y a plusieurs types de stages. On peut dire stage école,
1: école
0: stage
1: voilà.
0: De
1: perfectionnement,
0: de
1: soutenance.
0: Voilà. Donc, il y a plusieurs types de stages.
1: Mm-hmm.
0: Donc, ça va dépendre de ce que tu veux faire.
1: Tout à fait. Donc, c'est cela que j'ai dit que ça dépend de l'activité ciblée que l'on veut entreprendre. Parce que c'est parce que je suis un technicien aujourd'hui que je ne peux pas faire un stage en RHCOM. Pourquoi pas? Puisque d'abord, si mon objectif, c'est d'apprendre. Dans n'importe quelle structure je vais rentrer, d'abord c'est un apprentissage. Un apprentissage fait appel à un stage. Voilà.
0: D'accord, un stage.
1: Donc on doit prendre ça au sérieux.
0: On doit prendre ça au sérieux.
1: Voilà.
0: Parce que c'est, comme vous l'avez commencé là,
1: oui.
0: on peut dire que c'est le premier travail, c'est le premier emploi.
1: C'est
0: donc
1: ça.
0: On doit bien,
1: bien saisir son stage. Oui.
0: Mais pourquoi, comment faire pour obtenir un stage? Une personne qui veut faire. Un stage.
1: Oui, c'est vrai. Pour faire un stage ici, tu dois vraiment t'orienter.
0: Mm-hmm.
1: Et quand je dis orienter, c'est pas aussi trop vague que ça, mais je prends l'exemple d'un chimiste.
0: Oui.
1: Voilà. Je suis un chimiste, j'ai fait la théorie depuis la classe de 6e.
0: Oui.
1: J'ai fait la science et la chimie. Et après le BTS, je vais faire un stage. Maintenant, comment faire pour faire ce stage-là? Ce n'est pas dans une structure où on ne parle pas de la chimie, je vais rentrer. Donc, du coup, il faut t'orienter. Je vais partir maintenant, m'orienter dans un laboratoire d'analyse ou bien un laboratoire de contrôle. Il faut voir, me former en pratique.
0: Parce que le stage doit être en rapport,
1: avec ce que tu as appris et ce que tu veux faire plus tard.
0: Oui.
1: C'est ça.
0: D'accord, mais pour obtenir un stage,
1: oui.
0: est-ce qu'il y a... Par exemple, lorsqu'on rentre dans une entreprise, si je prends une entreprise comme ça, hein, de la place, que je veux aller faire mon stage au sein de cette entreprise-là, comment je dois me prendre pour
1: d'abord, tu
0: mon
1: dois,
0: stage?
1: D'abord, pour faire cette demande de stage-là, tu dois d'abord faire le point sur les attentes et ses objectifs. C'est-à-dire quoi? C'est-à-dire tu dois transformer ici ce contrat de stage-là dans le monde du travail. C'est-à-dire que quand tu vas vers les entreprises, tu dois te dire quoi? Moi, je vais pour un stage. Et comment faire pour avoir ce stage? Tu dois bien te comporter d'abord. Hein? Être présentable. Il faut être précis. Curieux. Et puis, il faut... chercher à résoudre aussi, parce que les entreprises, lorsqu'ils ont besoin de stagiaires, c'est pour venir régler, pour ne pas dire résoudre leurs problèmes en entreprise, pour ne pas aller augmenter leurs charges. Oui, tu vas pour leur donner des solutions, ou bien soit pour les aider dans les tâches.
0: Dans les tâches.
1: Par contre, il y a d'autres, quand ils vont, ils veulent qu'on les prenne comme le boss, ou bien l'actionnaire même de l'entreprise. Non, tu es parti apprendre. Et tu dois te soumettre à tout.
0: D'accord. Mais ce que j'aimerais bien comprendre, c'est comment faire pour obtenir le stage, c'est... Est-ce qu'il y a des documents à fournir?
1: Oui, il y a des documents à fournir. C'est pourquoi on passe par l'entretien d'embauche. On fait un entretien pour voir si tu as la capacité d'occuper un poste dans une telle entreprise ou bien si tu as les qualités, les compétences, les expériences aussi que... C'est au cours de l'entretien d'embauche que tu dois exprimer cela.
0: Mais avant l'entretien, il y a une lettre de demande.
1: Oui, il y a des lettres de demande. Là, tu te renseignes sur les entreprises dans lesquelles tu veux postuler, où tu veux travailler, où tu veux faire ton stage. Tu te renseignes. Par exemple, tu es un chimiste, un contrôleur, tu veux rentrer au Nestlé ou bien au Sucriva, tu te renseignes sur l'entreprise. Il y a des dossiers à fournir. Si c'est un CV, tu fais un CV.
0: CV.
1: Si c'est une lettre de motivation, tu fais une lettre de motivation. C'est comme ça. On ne va pas un bon matin pour dire, il tape la porte, je vais stage. Sans papier, sans aucun document, ce n'est pas un sujet ensemble. Ce n'est pas le monde professionnel, ça.
0: D'accord. Donc, on retient que pour obtenir un stage, il faut d'abord rédiger une lettre de
1: motivation.
0: De demande, de stage, de motivation.
1: Oui.
0: Et puis, faire juste un peu de recherche concernant l'entreprise.
1: Sur l'entreprise.
0: Et puis, bon, tu déposes ta lettre et tu attends. Qu'on t'appelle, lorsqu'on va t'appeler, on va faire un entretien avec toi après l'entretien. Et puis, bon,
1: c'est ça.
0: Si Dieu fait grâce, tu es parti pour ton stage.
1: Effectivement, ce sont les étapes du stage que tu as énumérées tout à l'heure.
0: Mais après avoir déposé une lettre, fait un entretien d'embauche, et puis le directeur, par exemple, t'a retenu pour faire ton stage.
1: Oui.
0: Arrivé au sein de l'entreprise, comment on doit se comporter pendant le stage?
1: D'abord, pour aller au stage, ça veut dire que j'ai été retenu. Après l'entretien d'embauche, j'ai été retenu.
0: Oui.
1: Je dois préparer mon arrivée.
0: Préparer son arrivée.
1: Ça veut dire que tu dois mettre tout à ta disposition. Si tu as un seul pantalon, il faut prendre la peine. C'est pourquoi quand tu es retenu au cours d'un entretien d'embauche, on vous donne au moins 2 semaines, bien 3 semaines pour commencer le stage. On ne vous appelle pas dans l'immédiat. Donc, pendant ce petit moment-là, il faut te préparer. Si tu as une seule paire de chaussures, il faut doubler ou bien il faut tripler.
0: Oh, wow.
1: Voilà, tu as dit que ce sont ces éléments-là qui font partie des préparatifs du stage. Donc, ton arrivée. Ça veut dire que si tu dois payer transport pour aller au stage, il faut chercher un peu d'argent pendant cette semaine-là. Tu mets sur toi, tu as tes calculs, en fait. C'est ce qu'il veut dire.
0: Voilà. Donc, tout est calculé.
1: Voilà,
0: tout
1: n'est pas pour être toujours. Pour être toujours à l'heure, au travail, tout ça, là, tu dois mettre à disposition.
0: On peut dire, lorsque tu as été retenu au sein de l'entreprise, il faut respecter les règles de l'entreprise.
1: Les règles de l'entreprise, mais tu n'es pas encore arrivé. Bien avant que tu n'arrives, il faut te préparer. Arriver là-bas maintenant, tu dois respecter la coutume.
0: Oui.
1: Pour ne pas dire la culture de l'entreprise. Tu dois t'adapter à tous. Tu dois faire, tu dois partager des idées avec les autres. Même si tu es timide, cette timidité-là, tu dois bannir ça.
0: Tu dois bannir ça.
1: Oui.
0: Et puis, souligner quelque chose, être toujours à l'heure.
1: Être toujours à l'heure, oui, mais là, c'est primordial.
0: Parce qu'on dit, être absent est mieux qu'être en retard.
1: Tout à fait.
0: Voilà, donc être toujours à l'heure.
1: À l'heure.
0: Et puis, respecter
1: Il faut respecter tout le monde. Il respecte, c'est-à-dire de ce respect-là, pas du PDG jusqu'au coursier. Même au vigile, tu dois respecter tout le monde.
0: D'accord.
1: Oui.
0: Mais est-ce qu'on peut échouer son stage?
1: Oui, on peut échouer à un stage. De la manière où on échoue à la théorie dans les examens, c'est pareil. On peut échouer aussi à un stage.
0: On peut dire un stage, mais c'est aussi autre examen.
1: Oui, c'est pas forcément autre examen, mais ça complète. C'est une complémentarité là-bas qu'on fait. Mais si tu n'as pas de bonnes moyennes, tu vas au stage et toi, tu es toujours voleur. Tu voles les instruments de travail, tu viens à la maison avec, et toi, tu es insolent, tu ne respectes personne. Et puis, toi aussi, tu es arrogant, il veut dire quoi?
0: Oui, parce que
1: tu n'as pas de caractère de vivre en société.
0: Il y a certaines personnes, on ne dit pas n'importe quoi, on ne dit pas tout. Hein. C'est pas parce que je suis dans ton entreprise que tu as venu me parler mal.
1: Ça, c'est pas bien. Il faut te soumettre, c'est pour un moment. Le stage, c'est pour un moment.
0: C'est pour un moment.
1: Donc, il faut t'adapter à cette culture-là. Tu es parti, même si on te dit ramasser poubelle, si tu vois que ça est dans l'eau. Normalement, même là, tu dois le faire sans exception. Parce que quoi? Même si tu travailles, que tu as une entreprise toi-même, il aura toujours des ordures. Si tes employés ne sont pas là, tu fais comment? Si c'est un sachet que tu dois jeter à la poubelle, tu es obligé d'appeler quelqu'un. C'est toi-même, même ton bureau, tu peux balayer toi-même.
0: Tu peux balayer.
1: Voilà. Donc, ça dit qu'ici, là, il ne faut pas te dire non, moi je suis grand, il ne balaye pas à la maison, je suis au stade, il balaye. Il n'a pas assiette là-bas. Il faut faire ça, c'est pour un moment. Ça n'a pas écrit sur ton dos ou bien sur ton front que tu as fait ça. Au contraire, ça déforme. On dit tout ce qui ne tue pas forme.
0: Tout ce qui ne tue pas forme. Mais on dit aussi que le stage, ça dépend des catégories du stage. Hein. Par exemple, stage école.
1: Oui.
0: On va s'adresser un peu aux étudiants.
1: Oui.
0: Stage école comme ça, c'est 3 mois.
1: Oui, c'est un stage qui est très périodique. Et moi, je pense bien que cette période-là, elle est très courte. Mais Après l'analyse, j'ai vu que c'était vrai, c'est bon. C'est pour que tout le monde puisse valider rapidement son diplôme et puis aller chercher un stage ou bien un travail. Voilà, donc je pense
0: pendant
1: que c'est bon.
0: Pendant ces trois mois, voilà, mon frère, ma soeur, pendant ces trois mois... Ah, attends, on va parler par terre à terre, terre à terre. Pendant ces trois mois-là, pardon. Pour les gens, on ne me dit pas ça. Non, moi, je, histoire de se réveiller à 6 heures. Non, nous sommes déjà habitués. Quand tu partais à l'école, mais tu te réveillais même à 5 heures du matin. Donc, c'est, ça, c'est pourquoi on programmait les cours toujours à 7 heures, à 7 heures dans les entreprises.
1: Pour qu'on puisse s'habituer, quoi.
0: Bon, voilà.
1: Oui, mais
0: merci
1: tout ça,
0: beaucoup.
1: Ça fait partie des préparatifs.
0: Voilà.
1: Parce donc, que quand il dit prendre des dispositions pour te préparer pour aller au stage, tout, il y a tout ça là-dedans. Si j'ai l'habitude de me réveiller à 7 heures, à cause du stage que j'ai obtenu, je dois me réveiller maintenant à 4 heures.
0: À 4 heures.
1: Ouais, toujours à l'heure.
0: À l'heure.
1: Si je dois emprunter 3 fois avant d'arriver là-bas, je vais faire mes calculs. S'il faut emprunter 2 fois pour éviter le retard, je le fais. Donc ici, c'est ce que je suis en train de dire là. C'est une entrée en matière dans le monde du travail. Donc, tu dois mettre tout à ta disposition pour que tu puisses te responsabiliser en tant que un employeur ou soit pas un ouvrier, il veut dire. C'est-à-dire que tu te mets à la place d'un fonctionnaire d'État.
0: Voilà. Voilà. Parce qu'il y a, d'autres qui pensent que lorsqu'ils sont encore à l'école...
1: Non.
0: Ou bien,
1: ce sont les erreurs que nous-mêmes nous commettons. On ne doit pas confondre le diplôme et puis le savoir-faire. Ça, c'est ce qu'on ne doit pas faire. Quand on va au stage, on a l'impression qu'il y a certaines personnes qui disent « Non, moi, j'ai été premier de classe, je viens au stage. » On me dit « Non, de faire ça, ça là. » Tu te dis que non, toi, tu ne sais rien faire. Quand tu vas au stage, il faut te dire que je ne sais rien faire. Et au fil et à mesure, tout ce que tu dois faire, tu sais faire, ce n'est pas l'homme même qui va te dire « Non, lui, là, il sait faire ça. » Ça a sorti de toi.
0: Parce qu'on dit c'est
1: en
0: forgeant qu'on devient forgeron.
1: On devient forgeron, tout à fait. Donc ici, c'est pas, on ne veut pas confondre les notes de classe par rapport au stage ici, non. Tu peux être premier de classe, on ne sait pas comment tu avais fait pour être premier de classe. Peut-être que tu trichais, on ne sait pas. Mais arrivé au stage là-bas, tout c'est pratique. C'est là-bas, on prouve que non, je suis capable de diriger une entreprise ou bien de diriger un groupe. Donc, le stage n'a rien à voir avec les diplômes. Au contraire, mais je dirais encore que les employeurs même, ils ne cherchent pas les diplômés. Les diplômés spécifiques, c'est-à-dire quoi? Quand ils font des recrutements, ils ne recrutent pas soit un secrétaire, un informaticien. C'est-à-dire que pour un seul emploi intitulé, non. Un secrétaire, il peut avoir 3 fonctions dans l'entreprise. Parce qu'ils se disent quoi? Il a été formé pendant des années, soit en RHCOM, et soit en secrétariat, soit en logistique. Même un coursier, on peut te prendre comme un coursier. Donc du coup, si tu te dis que non, moi j'ai fait informatique seulement, donc tes limites à informatique, en tout cas, c'est pas au stage là, tu vas pas faire ça.
0: C'est pourquoi même à l'école, on nous demande de connaître un peu les logiciels là, de connaître un peu
1: l'informatique, la langue anglaise, tout ça là.
0: Voilà, arriver au sein d'une entreprise, c'est pas le moment d'aller apprendre encore. Non. Parce qu'au cours du stage, on peut te demander d'aller sur Word pour aller saisir une thèse, va sur Excel, tu vas faire ça, PowerPoint pour gérer certaines choses.
1: Et donc, puis, ce que je voulais aussi souligner, je vais m'excuser. Quand tu es au stage, il y a des trucs que tu dois faire, il y a des trucs que tu ne dois pas faire. C'est vrai, j'ai peut-être fort en informatique. Donc, c'est-à-dire, ici, je vais dire quoi? Ici, on peut partager d'idées. Tu es censé travailler en groupe. Il y a certaines personnes qui n'ont pas cette capacité de maîtriser l'ordinateur. Voilà, si toi, tu connais, tu les apprends. Comme ça, on dit enseigner, ça apprend 2 fois.
0: C'est ça.
1: Donc, le fait de leur dire « ça, c'est comme ça, on fait, c'est comme ça, on fait », du coup, ça te monte encore de grade.
0: Ouais,
1: donc,
0: on ne sait jamais.
1: Pas cette capacité.
0: Peut-être
1: non,
0: au cours du stage, mais on peut t'embaucher, on ne sait jamais.
1: C'est ça. Donc,
0: parce que quand le
1: polyvalent partout, c'est vrai.
0: Voilà, quand le directeur va commencer à avoir des compétences, « Ah, lui, c'est vrai qu'il est venu pour être secrétaire, mais en plus d'être secrétaire, il connaît encore l'outil informatique, voilà, il fait que les choses avancent vite. Est-ce qu'il y a une place ?»
1: C'est
0: mon
1: ça.
0: Frère, tu es béni,
1: ouais,
0: on te prend
1: puis,
0: de
1: temps. Ce que je n'ai pas dit au début, c'est qu'on appelle ça la courtoisie et puis la politesse.
0: Oui.
1: C'est bien que tu puisses être courageux à l'entreprise au cours d'un stage, mais il faut être poli. Ça, beaucoup disent cela et nous, ça nous a donné de la leçon. Parce qu'aujourd'hui, si tu es dans une entreprise que tu es impoli, ça ne te présente pas bien. Ça ne présente pas une bonne image.
0: C'est ça.
1: Donc, moi, j'ai dit que être poli et courageux, ça détermine à 100% le stage.
0: stage.
1: Le courage et la politesse.
0: Il faut retenir aussi qu'au cours du stage, parce qu'il y a un formateur qui m'a dit, au cours du stage, s'il vous plaît, évitons de parler nos langues maternelles dans les entreprises. Voilà, évitons de parler nos langues maternelles.
1: Ah, voilà.
0: Parce que, oui, nous sommes assis au sein de l'entreprise. Comment peux-tu attendre une personne qui est en train de parler sa langue maternelle, baoulé, tchoula, c'est vrai, la langue maternelle est très importante. Mais au sein d'une entreprise, évitons de parler la langue maternelle.
1: C'est ça.
0: Et puis, okay. dans nos relations, comme tu l'as si bien dit, si elle peut vous tutoyer, il faut bien causer, échanger. La communication avec les autres doit être aisée. Voilà. Et puis, comment s'exprimer, tout cela, il faut. Ce sont des exercices.
1: C'est ça. Donc, ça dit qu'une fois tu rentres dans le monde du stage d'abord, tu dois changer ta manière de vivre, ta manière de communiquer au téléphone comme causerie habituelle que nous avons l'habitude de faire. C'est-à-dire, quand tu appelles au téléphone, d'abord, tu ne sais pas si c'est ton patron, tu ne sais pas si c'est la secrétaire ou rien. C'est-à-dire que tu dois te mettre à la place d'un fonctionnaire. Dis-toi que tu es déjà embauché. Donc, exprime-toi correctement. Essaye de contrôler tes mots, tes verbes. On ne dit pas tout parce qu'il faut dire. Tu n'es pas à mesure, il dit tout, le téléphone. Donc, il faut maîtriser ta communication. Ça, c'est beaucoup conseillé dans les entreprises.
0: Voilà. Et puis, il faut retenir aussi qu'au cours de stage, ce n'est pas dans toutes sortes de situations qu'on doit se mettre. Parce que lorsqu'on arrive au sein d'une entreprise, il y a des secrets de l'entreprise. Toi, tu es en stage, tu vois les secrets de l'entreprise, mais il faudrait que les secrets de l'entreprise restent au sein de l'entreprise. Voilà. Tu es parti pour faire un stage, tu finis ton stage, tu dois valider ton diplôme. Et comme on le disait dans la communication, il faut savoir utiliser tes verbes. Et puis, ce n'est pas partout qu'on doit s'exprimer.
1: C'est ça.
0: Là où on ne t'a pas donné la parole, il n'est pas t'exprimer.
1: Ah, mais c'est vrai.
0: Voilà, du moment où on t'a pas encore invité, ne t'invite pas dans la situation d'une personne au sein d'une entreprise.
1: Ok, voilà. Là c'est vrai. Tu as tout dit parce que quand tu rentres en entreprise, c'est ça, il y a des secrets que tu ne dois pas dire. C'est pourquoi sur les CV, on a la tendance à mettre discret. Discret. C'est pour dire que tu n'as pas l'habilité de tout dire. Bien sûr, tu vois, tant qu'ils ne t'ont pas donné l'autorisation, il faut faire comme tu n'as pas vu. Et ça passe. Parce qu'en voulant tout parler, ça peut gâter tout.
0: Ça peut gâter tout.
1: Voilà. Donc, ils pensent bien que c'est vrai. Il y a un proverbe qui dit le muet a des oreilles. Donc, c'est vrai. En pensant que non, tu as dit ça seul, demain, le patron va attendre que non, telle personne a dit, ça devient compliqué pour toi. Donc, ça se déresponsabilise au fait.
0: D'accord.
1: Parce que quand tu vas dans une entreprise, une personne qui parle trop, pour finir, il n'est pas respecté.
0: Respecté. Et puis la personne ne dit plus rien. Et puis souvent, mais quand tu as des belles idées, mais on ne t'écoute plus.
1: On ne t'écoute plus parce que tu parles trop.
0: D'accord.
1: Donc il faut essayer de temporiser ces trucs.
0: D'accord, il faut essayer de temporiser, puis être silencieux.

0: Ok, mais nous remarquons, moi c'est la partie là même qui me touche beaucoup, c'est la partie qui me touche, nous remarquons que souvent le stagiaire ne fait pas le stage proprement dit. Le stagiaire devient comme le coursier de la boîte, ou bien cela fait partie aussi du stage. Parce que moi je me dis, je m'en vais faire un stage, arriver au sein de l'entreprise, c'est pas ce qu'on m'a montré. C'est moi qui m'envoie chaque fois pour aller faire les courses. Et c'est pas tout ça fait partie du stage.
1: Oui. Ça aussi, c'est constat. Là, nous l'avons déjà fait dans beaucoup d'entreprises. C'est-à-dire que ici, c'est vrai. Moi, je pense que ça fait partie du stage. Mais c'est une exagération. Maintenant, si les entreprises font ça, c'est que ces entreprises-là ne sont pas organisées. Ne sont pas organisées. Si je suis parti pour un stage, que c'est moi qui dois acheter ton aloco toujours à midi. Pourtant, il y a un travail qui m'attend. Là, c'est vraiment, c'est que c'est la méchanceté, en fait. C'est pas de l'organisation.
0: Mais on peut refuser, non?
1: Oui, mais refuser catégoriquement, c'est comme tu as désobéi à ton patron. C'est pas intéressant. Tu as oublié de partir, mais après, tu peux... Tu vois, c'est pas facile, en fait.
0: C'est pas facile. Parce qu'il y a des personnes, tous les jours, vont t'envoyer. Mais
1: ton maître de stage est organisé et il sait que non, tu es venu apprendre pour partir, il peut te laisser le temps. C'est vrai, tu peux faire ça pour toujours, mais pour finir. Parce qu'il y a d'autres qui font ça. Ceux qui font ça, moi, je pense que c'est parce qu'ils sont trop paresseux. Quand il dit paresseux, il parle de stagiaire même en question. Le stagiaire. Parce que tu sais pourquoi il t'envoie, tu vas à chaque moment. Parce que c'est lui qui doit t'aider à rédiger ton document, ton rapport de stage. Donc, du coup, si tu dis apporte-moi de l'eau à boire, tu n'as pas un mot à dire. Mais si moi, je sais que toi, tu ne peux pas me faire quelque chose, tu ne peux rien m'apporter dans l'entreprise, c'est vrai que vous êtes tous mes responsables, je dois vous respecter. Mais du coup, ça, ce n'est pas à toutes les commissions je vais obéir, hein, sincèrement.
0: Donc, mais dans vos propos, vous avez dit un mot qui m'a vraiment touché, maître de stage. Moi, j'aimerais savoir, est-ce une obligation pour un stagiaire d'avoir un maître de stage?
1: Oui, c'est une obligation d'avoir un maître de stage pour être suivi. Parce que si tu vas à l'entreprise que tu n'as pas de maître de stage, c'est comme ce que tu fais n'est pas beaucoup, n'est pas... est vague en fait. Tu fais un travail qui est vague. Qui te suit? Cette personne-là, est-ce qu'elle a des expériences? Elle a des qualités? Parce que quand tu encadres quelqu'un, c'est parce que tu as des qualités. Parce que c'est toi, tu dois corriger quand on peut ça, le rapport de la personne et tu dois faire des critiques. Et si tu n'as pas des qualités, tu fais comment? Donc, du coup, cette personne est vraiment spécialisée dans l'entreprise. C'est-à-dire que, il est spécialisé sur le thème en question.
0: Sur le thème en question. Lorsque nous partons en entreprise, il y a un thème.
1: Il y a un thème qu'on vous donne.
0: On nous donne pour le stage.
1: Oui, pour le stage, il y a un thème. Et ce thème-là, toi, tu vas faire des recherches et ton encadreur va te suivre dans le travail. Il va te dire, non, le thème que tu as pris, voilà ce que tu dois faire. C'est lui-même qui te donne le thème, en fait. Voilà ce que tu dois faire. Et voilà ce que tu ne dois pas faire. Il ne faut pas me parler de... Comment on appelle ça? Je prends l'exemple. Je travaille sur la mélasse de canne à sucre. La mélasse, on l'obtient lors d'un raffinage de la canne à sucre pour pouvoir cristalliser le sucre en carreaux que nous voyons là.
0: Aujourd'hui, là, on va tout comprendre.
1: Donc, y a des trucs, il y a des résidus qu'on rejette. Et comme nous sommes avec les chercheurs, il faut valoriser ces résidus industriels-là. C'est pourquoi nous... Actuellement, nous sommes en train de travailler sur ce genre de trucs. Donc, je dirais quoi? Quand j'ai vu le thème, j'ai demandé à mon patron qu'est-ce qu'il doit faire. Et à mon maître de stage, il me dit non. Je lui ai demandé, est-ce qu'il ne doit pas faire une généralité sur la canne à sucre? Il me dit, ça n'a pas d'importance. Va, tu dois faire des recherches pour tes cultures personnelles. Mais néanmoins, ce que moi, je recherche dans ce thème, c'est de me donner les caractéristiques de la mélasse et comment on peut l'utiliser et autres. C'est fini.
0: Donc, on peut dire que c'est lui qui t'oriente.
1: Il t'oriente, il te suit des frais.
0: D'accord. Maintenant, le maître de stage. Comment on fait pour obtenir maître de stage? C'est lorsqu'on arrive au sein de l'entreprise que le directeur général de l'entreprise vous confie à un maître de stage. C'est vous-même qui choisissez votre maître de stage.
1: Non, toi, tu n'as pas le droit de choisir un maître de stage. C'est quand tu arrives dans une entreprise, on te confie à quelqu'un, un tuteur. Donc, c'est ce tuteur-là qui est ton maître de stage. Il peut ne pas te trouver un thème. Parce que peut-être qu'il n'a pas le temps de te suivre de près. Il peut te confier à quelqu'un d'autre. Mais néanmoins, il peut voir tes travaux qui seront menés. Donc, du coup, si tu travailles, il peut te mettre en activité, il faut te demander de travailler. Maintenant, c'est toi, tu vas appeler soit tes professeurs qui ont fait comment on appelle ça, la même filière, bien, qui sont dans le même domaine, ils vont te dire, ah, voici un thème qui est là, il faut faire des recherches dessus. Ces recherches-là vont te permettre d'acquérir d'autres connaissances qui n'ont pas été acquérir au cours de la théorie que nous avons vue en classe. Dans le thème que nous choisissons, ou bien soit nous essayons d'élaborer au stage, c'est comme ça. Ces thèmes-là nous permettent d'avoir plus d'informations sur notre spécialité.
0: D'accord. Voilà. Donc le maître de stage, c'est arrivé au sein de l'entreprise que le directeur général...
1: C'est le tuteur du stageur.
0: Voilà. Maintenant, nous avons... tendance à apprendre l'un de nos professeurs, lui on appelle comment l'encadreur.
1: L'encadreur.
0: L'encadreur de stage, oui, c'est lui qui nous suit. C'est ça. L'autre, c'est lui qui nous coach au sein de tout l'entreprise. Donc on peut dire au cours du stage, nous avons deux personnes pour nous coacher.
1: Oui. Le maître de stage, il peut être un seul comme il peut être plusieurs personnes.
0: D'accord.
1: Maintenant, ton encadreur, lui, c'est lui-même qui te donne le thème, c'est lui qui t'oriente sur le thème. Ton maître de stage, les maîtres de stage peuvent ne pas forcément connaître ton thème.
0: Ton thème.
1: Mais il peut te donner des tâches à exécuter. Et toi, tu dois faire cela. Tu dois exécuter ces tâches parce que tu dois pas. Tu es en entreprise. Tu dois respecter tout le monde.
0: D'accord.
1: Voilà.
0: Maintenant, pour. Excusez-moi, je vais remonter un peu.
1: C'est
0: la question que je vais poser. Voilà, je vais remonter un peu. Mm-hmm. Lorsqu'on rédige la lettre de demande de stage, à qui on s'adresse, au sein de l'entreprise, est-ce que c'est au directeur général de l'entreprise ou bien c'est le directeur de la communication?
1: On s'adresse au directeur de la communication.
0: Directeur de la communication.
1: Oui, c'est-à-dire la DRH qui s'occupe de ça. C'est la DRH maintenant qui suit le personnel, au fait. Donc, s'il y a une défaillance au niveau du personnel, de la chaîne de production, je prends chaîne de production parce que je suis un technicien en industrie. Voilà, donc c'est ça. Ça veut dire que c'est lui qui communique beaucoup avec le personnel. Et c'est lui qui a des postes. On peut dire que c'est lui qui surveille les différents postes pour voir qu'est-ce qui ne va pas, s'il y a un recrutement à faire ou pas. Maintenant, si, parce qu'il doit faire rapport au directeur pour lui dire que non, à ce niveau, il y a une défaillance, il y a un truc qui ne va pas, cette personne-là, on doit essayer d'améliorer ses travaux, bien temps, donc du coup, bien il y a manque de temps. Du coup, on fait comme un recrutement.
0: Un recrutement.
1: Oui. Donc, on s'adresse à la DRH.
0: À la DRH. D'accord. Donc, amis auditeurs, auditrices de Radio Maria Côte d'Ivoire, chers jeunes, on rédige la lettre de demande de stage en s'adressant au directeur général des ressources humaines de l'entreprise. Voilà. Et arrivé au sein de l'entreprise, le directeur général des ressources humaines va vous confier à un personnel qui va vous suivre, qui sera votre maître de stage. Mais est-ce que le stage est payant?
1: Si, en général, les stages ne sont pas payants. Quand je dis ne sont pas payants, c'est en général, je dis, voilà. Mais ça dépend aussi des boîtes. Il y a des boîtes dans lesquelles, quand tu rentres, tu es rémunéré.

0: tu ne travailles pas
1: Voilà, tu
0: encore
1: ne travailles
0: et il faut
1: pas.
0: te
1: Donc, il faut te
0: déplacer.
1: déplacer. Donc, on vous donne quelques trucs, quelque chose pour pouvoir vous déplacer, c'est tout.
0: D'accord. Merci, merci, monsieur
1: Mais
0: Conan
1: c'est
0: Fabrice.
1: moi qui vous remercie.
0: Amis des ondes, nous allons prendre une pause musicale avant d'entamer la seconde partie de notre émission, qui est la rubrique Conseil avec ce beau cantique.

De retour en studio et nous parlons de comment réussir son stage et notre invité a essayé de nous parler des différentes parties du stage et le comportement à adopter. Nous passons à présent à la rubrique conseil. Mais avant d'entamer la rubrique conseil, je fais un bref résumé. Notre invité ici présent a essayé, comme je l'ai dit tantôt, de nous présenter les différentes parties du stage. C'est-à-dire, avant d'obtenir un stage, il faut rédiger d'abord

0: une lettre de demande de stage au directeur général des ressources humaines de l'entreprise concernée. Et arrivé au sein de cette entreprise, le directeur va vous confier à un maître de stage qui va vous suivre, qui va vous coacher. Et n'oubliez pas de prendre un encadreur, c'est-à-dire l'un de vos professeurs qui vous a suivi pendant l'année scolaire. Et c'est l'encadreur qui va vous donner un thème pour développer pendant le stage. Et on rappelle aussi que le stage, c'est, on peut dire, c'est la deuxième partie de votre formation, parce qu'à l'école, nous avons fait la partie théorique et pendant le stage, nous faisons maintenant la partie pratique. Pendant le stage, on vous rappelle aussi que pendant le stage, il faut se comporter comme une personne qui a déjà obtenu l'emploi, un fonctionnaire, un salarié qui travaille déjà au sein de l'entreprise. Évitez de bavarder beaucoup, évitez de vous infiltrer dans toutes sortes de communications au sein de l'entreprise. Soyez sage, soyez poli. Voici quelques recommandations que nous avons suivies depuis le début de cette émission. Nous passons à présent à la rubrique conseil. Monsieur Fabrice, vous
1: Oui.
0: avez essayé un peu de nous aider à comprendre le stage, comment obtenir le stage et autres. Maintenant, nous passons maintenant à la rubrique conseil. Quels sont les différents conseils que vous pouvez donner à nos invités, à nos auditeurs, pardon, à tous les jeunes qui nous écoutent, à tous ces
1: Okay.
0: jeunes qui sont en stage?
1: Bien avant de passer à cette rubrique de conseils, j'aimerais simplement dire merci à l'ensemble du personnel de la radio Maria Côte d'Ivoire de m'avoir permis l'occasion de me présenter sur son plateau. Et je dirais ici que pour mon conseil à l'endroit de nos auditeurs et auditrices qui nous écoutent,
0: Oui.
1: d'abord, quand tu es en stage, que tu as un thème à élaborer,
0: Oui.
1: il faut anticiper sur la rédaction du rapport de
0: Oui.
1: stage. Et il faut se donner à fond.
0: À fond.
1: C'est le moment de prouver aux recruteurs, pour ne pas dire aux directeurs d'entreprise, que non, tu as les capacités à donner à cette entreprise. Donc, il faut mettre ces trucs-là en brand pour que tout le monde puisse savoir que tu as de la qualité. Et il faut faire un bilan. Faire un bilan, c'est-à-dire quoi? Avant la fin du stage, un rendez-vous avec ton tuteur professionnel s'impose. C'est un moment enrichissant où ils vont exposer vos points forts et vos points faibles.
0: Faible.
1: Voilà. Qu'est-ce qui n'a pas marché? Qu'est-ce que tu as pu faire? Qu'est-ce que tu as retenu au cours des 3 mois de stage? Donc, il faut avoir un petit moment d'échange avec ton tuteur. Voilà. Ensuite, tu dois valoriser ton stage. C'est parce que tu es parti faire 3 mois que tu as te dit non, ça a été court, donc tu n'as rien appris. Ce que tu as appris, tu dois mettre en exercice. Donc, il faut bien se comporter au cours du stage parce que c'est le premier emploi pour nous, les étudiants. Voilà. Et comment vaincre la timidité?
0: Ça, c'est très
1: Il sait
0: important.
1: bien qu'il y a des gens qui sont timides, qui ne peuvent pas s'exprimer en public. Ça, d'abord, pour tu es destiné à travailler en société,
0: Ah oui.
1: dans un monde de personnel. Donc, du coup, il y a la timidité que tu dois essayer de faire partie de ça.
0: Le vaincre.
1: Comment faire? Tu dois pratiquer le sport avec tes amis. Un sport, ça se pratique en équipe. Au fur et à mesure, sortir, et jouer au ballon, tu vas voir que tu seras plus timide. C'est un des trucs que tu dois faire. Maintenant, n'ayez pas honte aussi de votre timidité. Tu vois, il y a des gens des fois. Oui, c'est ça. Quand on va au stage, un stage, il y a des gens qu'on voit qui ne parlent pas. C'est vrai, ils connaissent, ils sont intelligents, mais ils n'aiment pas partager parce qu'ils sont timides. Ils n'ont pas l'habitude de s'exprimer en public, ce n'est pas bon. N'aie pas peur de juger les autres aussi. Si tu vois quelqu'un qui ne se comporte pas bien, tu lui dis, ah, jeune homme, ce que tu as fait, ça ne m'arrange pas. Ce n'est pas bien pour toi-même et pour la société. Donc, il faut changer un peu tes attitudes. C'est comme ça. Il ne faut pas trop se montrer aussi que non, c'est moi qui connais tout. Non, ce n'est pas bon. Ce n'est pas du tout bon. Il faut éviter ça.
0: Le Seigneur des
1: Voilà.
0: lieux.
1: Et ici, pour ne pas trop durer sur ces points-là, quand tu es en stage, c'est vrai, il y a le respect qui s'impose. Et c'est au cours du stage qu'on choisit les bons amis. Qui t'apprécie dans tes relations fraternelles? Qui t'apprécie dans tes relations professionnelles? Qui est-ce que a une ambition commune? Tout ça là, tu dois faire le bilan pour voir qui est-ce que tu peux coacher demain pour procréer une activité lucrative. Donc, je pense bien que ces atouts-là, nous avons plein de qualités en nous que nous devons mettre en exercice au cours du stage.
0: Stage.
1: Voilà.
0: Merci, Monsieur Conan Fabrice. On vous dit vraiment merci parce que pendant ces minutes que nous avons passées avec vous, nous avons compris assez de choses concernant le stage. On espère que vous allez passer encore sur notre antenne pour édifier encore les jeunes, pour les aider dans leur vie professionnelle.
1: Ça, c'est vrai.
0: C'est la Radio Marie à Côte d'Ivoire qui vous dit merci.
1: Ah non, entendu. C'est moi qui vous remercie.
0: À l'invitation.
1: Merci à vous. Et passez une bonne soirée.
0: Merci, Monsieur Conan Fabrice, auditeur et auditrice de la 104.8 FM. Notre émission tire à sa fin et nous pouvions retenir au sorti de cet échange que pour réussir son stage, il faut d'abord être une personne qui respecte les règles établies, ensuite être un stagiaire ponctuel au service et qui maîtrise le domaine d'activité de l'entreprise où elle fait le stage. C'était Kofi Modeste au microphone dans Jeunes et Société en compagnie de Monsieur Conan Fabrice. D'ici là, que Dieu vous garde.
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2: Jésus nous rappelle que le chemin ensemble est plus fécond, car c'est dans la rencontre de l'autre, du frère, de la sœur, que le Christ se rend présent au monde.
0: Pour votre salut, il est 22h.
3: La parole est une lampe à mes pieds et une lumière sur mon sentier. Psaume 119, verset 105.
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0: je voudrais partager avec vous une réalité spirituelle. De plus en plus dans nos assemblées, il y a beaucoup de manifestations. Des gens tombent, certains parlent en langue, d'autres encore ont des comportements qui quelquefois choquent ce que nous croyons être normal. D'aucuns disent qu'ils ont reçu un appel parce que devenus prophètes ou ayant désormais la capacité d'intercepter les messages qui viennent de Dieu. Mais tout ce qui brille n'est pas de l'or. Dis à ton voisin, tout ce qui brille n'est pas de l'or. Il y a désormais, et cela c'est partout dans le monde, beaucoup d'hommes et de femmes de Dieu, beaucoup de chrétiens charismatiques, mais tout ce qui brille... Nous entendons beaucoup de paroles, beaucoup de prophéties, mais tout ce qui brille... Et notre vie spirituelle tombe en panne parce que nous nous sommes attachés à ces manifestations, aux paroles que nous avons entendues, et nous attendons la réalisation de ces paroles. Elles ne viennent pas. Alors nous disons, Dieu nous a trompés. Si nous ne disons pas Dieu nous a trompés, nous disons simplement que là où nous sommes, là où nous prions, il n'y a pas onction. Et on finit par devenir des personnes qui se promènent de groupe de prière en groupe de prière parce que tout simplement, nous sommes en attente d'une parole qui va se réaliser dès que nous allons sortir du lieu de prière. Oh, tu dois changer. Tu dois être un chrétien avec une foi authentique. Une foi qui ne s'attache pas aux circonstances ni aux événements. Une foi qui recherche l'intimité de Dieu et qui se plaît simplement dans la présence de Dieu et non pas forcément et exclusivement dans les bruits. Parce que tout ce qui brille n'est pas de l'or. Il y a une fine couche, mais vraiment très fine, entre ce qui vient de Dieu et ce qui vient de l'autre. Alléluia. Alors nous allons prendre 1 Corinthiens 12, versets 4 à 11.
1: Il y a cette diversité de dons spirituels, mais c'est le même esprit. Diversité de ministères, mais c'est le même Seigneur. Diversité d'opérations, mais c'est le même Dieu qui opère tout en tous. À chacun, la manifestation de l'esprit est donnée en vue du bien commun. À l'un, c'est un discours de sagesse qui est donné par l'esprit. À tel autre, un discours de science, selon le même esprit. À un autre, la foi, dans le même esprit, à tel autre les dons de guérison dans l'unique esprit, à tel autre la puissance d'opérer des miracles, à tel autre la prophétie, à tel autre le discernement des esprits, à un autre les diversités de langues, à tel autre le don de les interpréter. Mais tout cela, c'est l'unique et même esprit qui l'opère, distribuant des dons à chacun en particulier comme il l'entend.
0: Alléluia. Nous parlons de discernement des esprits. Et la première chose que je veux que tu comprennes, c'est que le discernement des esprits est un don. Il est un don. Au même rythme que la prophétie, à la même valeur que la parole de connaissance, il fait partie de ce qu'on appelle la révélation. Pour discerner si l'esprit qui se manifeste à un temps T vient vient du diable. Il y a des personnes qui ont cette grande sensibilité spirituelle, mais c'est une grâce qui vient de Dieu. C'est pourquoi ne nous fions pas à toute parole qui tente à nous faire croire que tel ou tel est sorcier, qui tente à nous faire croire que tel ou tel a le don de nous tuer ou a le don d'infester nos vies. Est-ce que la personne qui, à ce moment, donne cette parole a qualité et est qualifiée pour avoir un tel discernement? Nous allons partager autour de faits précis et spécifiques qui se sont passés dans la Bible. Pour comprendre réellement de quoi nous parlons quand nous parlons de discernement des esprits, nous devons d'abord savoir qu'il y a trois royaumes et à ces trois royaumes sont affectés trois esprits. Le premier royaume, c'est le royaume des ténèbres. Et à ce royaume des ténèbres est attaché l'esprit démoniaque qui se manifeste sous plusieurs formes. On parle d'Asmodée, on parle de Mammon, mais les tentacules du démon sont aussi innombrables que les dons du Saint-Esprit. Alléluia. Ensuite, le deuxième royaume, c'est le royaume humain. Ce qui dépend de ta conscience humaine. En général, ce royaume est installé dans l'âme. Il provient des sentiments, il provient de ton sang. Il provient de ton attitude personnelle, il provient de ton comportement. Si quelqu'un a l'air de mentir, ça ne veut pas dire qu'il est possédé. Alléluia. Le démon n'a rien à voir avec lui. C'est un menteur et il faut l'amener à changer de comportement. Il faut faire cette différence. Parce que les choses sont faites exprès et puis on dit c'est le diable. Le diable n'est pas dedans. Tu insultes quelqu'un proprement, 5 minutes après tu dis excuse-moi, hein, ce n'est pas de ma faute, c'est le diable. Tu l'as insulté exprès, tu étais conscient. Là, tu es dans le royaume humain, c'est ton comme ça qui s'est exprimé. Et ton comme ça, là, tu dois le tuer. Et le troisième royaume auquel est attaché le Saint-Esprit, c'est le royaume de Dieu. Et nous sommes en quête de ce royaume. Alléluia. Il faut donc faire un discernement net entre ces trois royaumes. Et ne pas se laisser balloter à toute doctrine. Savoir ce qui vient du diable, savoir ce qui vient des hommes, savoir ce qui vient de Dieu. J'entends quelquefois des femmes venir me dire, prie pour mon mari. Tu dis à quoi il est possédé? Il est possédé, il a quoi? Quand il trouve une copine, il laisse. Après, il revient. Quand il trouve, je dis, il n'a pas de possession. Lui-même, il est comme ça. Parce qu'il a encore le raisonnement. C'est vrai, il peut y avoir un niveau de possession. Mais ne prenons pas le diable pour justifier tous nos actes. Ce n'est pas vrai. Quelquefois, nous parlons de lui, lui-même, il est étonné. Ah, parce qu'il n'était pas là-bas, tu dis c'est lui. Et comme il aime s'approprier les choses, dès que tu dis c'est lui, lui-même, il crie oui, c'est moi. Et il en profite pour aggraver ce qui au départ dépendait de toi-même. Alors comme tu mens et tous les jours on te dit tu mens, tu n'arrêtes pas, le diable se saisit de toi et tu mens jusqu'à ce que tu vas mentir en assemblée, tu seras humilié. Là, le diable a fait de la récupération de ce qui dépendait de toi. En général, il y a un pagan, une alliance entre ce qui est humain et ce qui est démoniaque. Parce que la chair a tendance à s'acoquiner avec ce qui vient du diable. La chair a tendance à se plaire dans tout ce qui peut constituer le moindre effort. Or, Satan est le patron du moindre effort. C'est pourquoi nous croyons très souvent que toute bénédiction extraordinaire qui nous tombe de façon inopinée vient de Dieu. Mais toi-même, tu aimes l'argent avant. Je vais te dire, le diable va mettre quelqu'un sur ton chemin qui va te donner l'argent et tu vas dire Dieu m'a béni. Mais le diable te connaît. Et au moment où il a train de te donner, il va mettre en place tous les éléments qui vont te faire croire que c'est une bénédiction. Et peut-être qu'à ce moment précis, ta façon de prier va augmenter. Parce que tu as la conviction que Dieu est en train de te bénir. Et puis au moment où tu es arrivé au sommet, il va enlever la chaise, tu vas tomber. Bah! C'est en ce moment tu vas dire, Seigneur, tu m'as trompé. Il ne t'a pas trompé. Il n'était même pas là au départ et il n'est pas là-bas à la fin. Le diable va utiliser tous les domaines auxquels ton cœur est attaché. Si toi, tu ne te plais que dans des belles voitures, il va t'envoyer un mari qui a une très belle voiture. Et il sait que là, là, il t'a attrapé. Donc, comme il t'a attrapé, tu vas commencer à te plaire dedans. Peut-être même que tu seras marié. Mais quand tu auras fini d'être marié, c'est en ce moment que le visage va être dévoilé. Pépé disait dernièrement au bureau qu'il était parti nettoyer ses ongles quand tout d'un coup, deux hommes commencent une conversation dans le salon. Faut pas critiquer Pépé, il a le droit de faire ses ongles. Ah, quand vous allez chez les Européens ou aux États-Unis, là, dans les salons, c'est rempli des hommes. Nos hommes n'ont qu'à faire ça un jour, tu vois leurs hommes, même tu veux crier. Il est allé avec un de ses amis. Ils ont commencé à discuter. Il dit, mon ami, il dit, il y a une nouvelle génération de femmes. Elles aiment prier. Quand tu leur dis seulement, je t'aime, elle dit, ah, moi là, si ce n'est pas mariage, je ne peux pas faire autre chose. Il a assez. Donc, il a commencé à alimenter la conversation. Il dit, ah bon? Il dit, mais nous, on a trouvé une stratégie pour elle. Il dit, mais quand elle te dit, je veux me marier, tu dis, il n'y a pas de problème. Et puis, tu mets tout en place pour le mariage. Tu la maries. 6 mois, tu la divorces et tu maries une autre. Le diable est diabolique. Ouais, il faut vraiment s'asseoir. Donc, comme les femmes prient beaucoup, il faut les conduire sur le chemin de la prière. Là où elles aiment aller bien prier. Il va même t'accompagner à toutes les prières. Si tu lui dis, il cherche quelque chose. Si tu lui dis, allons à la retraite, vous allez partir à la retraite. À ce moment-là, tu dis, Seigneur m'a béni. J'ai trouvé. Mais hey, il prie comme ça. Attends, là vous êtes au carrefour, vous n'êtes pas rentré dans le quartier encore. Après, quand tu vas lui dire, est-ce qu'on peut faire. Vas-y, je ne suis pas dans tes conneries. Hein. Tu as compris, je ne suis pas dans tes conneries. Laisse-moi un peu tranquille. Et bien, on va lire. Marc 5, de 2 à 20.
1: Et aussitôt que Jésus eut débarqué, vint à sa rencontre des tombeaux, un homme possédé d'un esprit impur.
0: Alléluia.
1: Il avait sa demeure dans les tombes et personne ne pouvait plus le lier, même avec une chaîne. Car souvent, on l'avait lié avec des entraves et avec des chaînes. Mais il avait rompu les chaînes et brisé les entraves. Et personne ne parvenait à le dompter. Et sans cesse, nuit et jour, il était dans les tombes et dans les montagnes, poussant des cris et se tailladant avec des pierres. Voyant Jésus de loin, il accourut, se prosterna devant lui et cria d'une voix forte. « Que me veux-tu, Jésus, fils de Dieu très haut? Je t'adjure par Dieu, ne me tourmente pas. » Il lui disait en effet, « Sors de cet homme, esprit impur. » Et il interrogeait, « Quel est ton nom ?» Il dit, « Légion est mon nom, car nous sommes beaucoup. » Et il le suppliait instamment de ne pas les expulser hors du pays. Or, il y avait là, sur la montagne, un grand troupeau de porcs en train de paître. Et les esprits impurs suppliaient Jésus en disant, « Envoie-nous vers les porcs, que nous y entrions. » Et il le leur permit. Sortant alors, les esprits impurs entraient dans les porcs, et le troupeau se précipita du haut de l'escarpement dans la mer au nombre d'environ 2000. Et ils se noyaient dans la mer. Leur gardien prit la fuite et rapportait la nouvelle à la ville et dans les fermes.
0: Voici le premier tableau. Et dans ce premier tableau, la Bible dit qu'il y avait un homme certainement qu'on appelait fou. Comme ils le sont partout. On dit, ah, celui-là, c'est un fou. Et certainement parce qu'on l'appelait le fou, il était en marge de la société. Et voilà que Jésus approche. Mais comme dirait quelqu'un, même souris saoulée connaît carrefour des chats. Il est le discernement des esprits par excellence. Et cet homme voit Jésus, avant même que Jésus ne puisse sonder son cœur, il commence lui-même à parler et à déclarer que Jésus est le Fils de Dieu. Mais Jésus ne s'arrête pas à ce discernement de premier niveau. Il va plus loin en lui demandant, qui es-tu? Quel est ton nom? Pour dire que le discernement ne s'arrête pas aux apparences. Le discernement ne s'arrête pas à ce que nous voyons. Je peux vous dire que dans le cadre des écoutes, quelquefois nous écoutons les femmes. Et pendant que nous les écoutons, le Saint-Esprit nous convainc qu'elles sont en train de nous mentir. Je vous dis la vérité. Et pendant 2 heures, la personne vous raconte tout, sauf la vérité. Mais si vous n'avez pas la grâce du discernement, on va vous amener dans tous les sens. Et le vrai problème, vous n'allez jamais le toucher. Il m'est arrivé un jour d'écouter une femme qui est arrivée chez moi en pleurs. Et quand je l'ai écoutée, elle avait tellement de haine contre son mari. Mais quand je lui demandais, qu'est-ce que ton mari t'a fait? Toutes les raisons qu'elle me donnait, pour moi, c'était du détail par rapport à la personne que je voyais, au sentiment qu'elle exprimait dans ses paroles. C'est tout juste comme si tu es marié avec quelqu'un, il est sorti, il est rentré à minuit. Donc pour ça, tu as de la haine pour lui. Non. Et elle pleurait. Et elle pleurait. Alors au bout d'une heure, je lui ai dit, ma soeur, excuse-moi. Je sais que tu souffres énormément. Mais quel est ton problème? Alors elle s'arrête, elle me regarde. Je dis oui. Parce que tu ne m'as pas encore dit ce que ton mari t'a fait. C'est à ce moment qu'elle passe à la deuxième phase des larmes. Pour me dire que son mari, elle vient de découvrir qu'elle a le sida. Et comment elle a su ça? Parce que son fils était malade. Au bout de plusieurs traitements, le médecin a demandé à ce qu'on fasse un test à l'enfant. Et on a découvert que l'enfant avait le sida. Alors, il a demandé de faire un test à la mère. Ils ont découvert que la mère avait le sida. Parce que ce qu'elle m'expliquait, c'était que son mari ne s'intéressait plus à ce qui se passe à la maison, qu'il était toujours parti, que quelquefois il rentre le lendemain. Mais l'Esprit de Dieu me convainquait que ce monsieur fuyait quelque chose. Mais qu'est-ce que c'était? Il fallait qu'elle me dise qu'en réalité, lorsqu'elle a su qu'elle avait le sida, son premier fils n'a pas le sida. Donc la conclusion était très simple. Elle dit, elle savait qu'elle n'a pas couché avec d'autres hommes. Donc si pour ce deuxième fils, l'enfant a le sida, qu'elle a le sida, alors ça veut dire que son mari, à un moment de leur vie conjugale, l'a infecté. Et quand le médecin a dit au mari que l'enfant est infecté, c'est à ce moment qu'il s'est résolu à dire à sa femme qu'il avait le sida. Donc quand elle voit que elle va mourir, son enfant va mourir, et peut-être le mari va mourir pour laisser le petit garçon qui lui a 6 ans, elle dit, je ne peux pas pardonner. Et depuis l'instant où elle est rentrée, au bout de 2 minutes, elle ne répétait que ça, je ne peux pas pardonner. Mais une telle personne, si vous l'écoutez, si vous ne faites pas attention, vous allez tourner en rond. Parce qu'en réalité, elle n'était pas venue pour dire que son mari avait le sida. Mais tu ne peux pas toucher la solution si tu ne dis pas le problème. Ce fou, ce possédé, en réalité n'était pas fou. Quand vous lisez le reste, l'homme vous dit que lorsqu'il a été libéré de ses esprits, il a retrouvé son état normal. Et beaucoup de personnes dans notre entourage et quelquefois même dans nos maisons vivent ces états de folie entre guillemets, alors qu'en réalité ils sont sous une pression démoniaque. À l'inverse, il y a des gens qui vivent réellement une maladie psychosomatique. Vous allez prêcher, vous allez faire 10 heures de délivrance par jour. Leur état ne va pas changer parce qu'à ce moment, vous n'êtes pas dans le même royaume. Ils ne sont pas possédés. Tu vas libérer quel démon là où quelqu'un n'est pas possédé. La personne vit une souffrance psychologique. Si tu ne le conduis pas vers des médecins, tu vas t'épuiser, il va s'épuiser et son état va s'empirer. Dès que quelqu'un est dans notre entourage, surtout nous autres, qui passons notre temps dans les vies spirituelles, charismatiques, qui tombent un peu seulement, hey, sors de ce corps, sors de ce corps. Qui va sortir? Il n'est même pas là-bas. Même si on dit, démon dit qu'il ne sort pas des corps parce que là-bas c'est moins cher. Il dit, il ne veut pas aller payer caution ailleurs. Et donc, dans notre vie spirituelle, nous devons faire attention à cela. Les médecins ne sont pas une invention du diable. Les médecins viennent de Dieu. Ce sont des créatures de Dieu. La science est par excellence un don du Saint-Esprit. On voit beaucoup de personnes qui tombent malades, qui vont dans des assemblées charismatiques. On donne une parole, on dit « Bon, Dieu t'a guéri de telle chose. » La personne ne va plus à l'hôpital, il se couche dans la maison jusqu'à ce qu'il meure. Le premier niveau du discernement, c'est la raison. Tout ce qui n'est pas raisonnable ne peut pas venir de Dieu. C'est la raison. Même si on est dans un domaine surnaturel, Dieu nous a donné un minimum de raison. Tu ne peux pas aller sortir avec le mari de quelqu'un et dire « Le Saint-Esprit m'a parlé, il dit c'est mon mari. » Et maintenant, toutes tes prières, c'est pour qu'il divorce parce que Dieu dit que lui, là, c'est ton mari. Et tu dis, la parole est authentique. Ah! Toi-même, tu dois être convaincu que l'esprit qui t'a parlé, là, c'est le diable. Même si par extraordinaire, c'est ton mari, alors, le temps de réalisation, c'est pas au moment où il est marié. On va jusqu'à provoquer la femme parce qu'on dit, elle a volé mon mari. Parce que Dieu m'a parlé, c'est lui. Et comme notre esprit était déjà porté sur lui, on commence même à rêver et on l'attendait dans des songes où on est habillé en blanc, lui il est en costume du mariage. On dit j'ai eu un songe, Dieu a attesté. Mais en réalité, c'est les sentiments de ton cœur qui sont sortis dans ton songe. Il n'y a pas autre chose. On va aller dans un deuxième tableau. Acte 8.
1: Or, il y avait déjà auparavant dans la ville un homme appelé Simon qui exerçait la magie.
0: Il exerçait la magie.
1: Et jetait le peuple de Samarie dans l'émerveillement. Il se disait, quelqu'un de grand et tous, du plus petit au plus grand, s'attachaient à lui. Cet homme, disait-on, est la puissance de Dieu, celle qu'on appelle la grande. Il s'attachait donc à lui parce qu'il y avait longtemps qu'il les tenait émerveillés par ses sortilèges. Mais quand ils eurent cru à Philippe, qui leur annonçait la bonne nouvelle du royaume de Dieu et du nom de Jésus-Christ, ils se firent baptiser hommes et femmes. Simon lui-même crut à son tour. Ayant reçu le baptême, il ne lâchait plus Philippe et il était dans l'émerveillement à la vue des signes et des grands miracles qu'il s'opérait sous ses yeux. Apprenant que la Samarie avait accueilli la parole de Dieu, les apôtres qui étaient à Jérusalem y envoyèrent Pierre et Jean. Ceux-ci descendirent donc chez les Samaritains et prièrent pour eux, afin que l'Esprit Saint leur fût donné, car ils n'étaient encore tombés sur aucun d'eux. Ils avaient seulement été baptisés au nom du Seigneur Jésus. Alors Pierre et Jean se mirent à leur imposer les mains et ils recevaient l'Esprit Saint. Mais quand Simon vit que l'Esprit Saint était donné par l'imposition
0: des mains.
1: Des apôtres, il leur offrit de l'argent. Donnez-moi, dit-il, ce pouvoir, à moi aussi, que celui à qui j'imposerai les mains reçoive l'Esprit Saint. Mais Pierre lui répliqua, périsse ton argent et toi avec lui, puisque tu as cru acheter le don de Dieu à prix d'argent. Dans cette affaire, il n'y a pour toi ni part ni héritage, car ton cœur n'est pas droit devant Dieu.
0: Ça, c'est le deuxième tableau. Et ce deuxième tableau, je nous en parlais tout à l'heure. Les signes. Tout ce qui nous émerveille. Et dans les actes des apôtres, on dit que Simon faisait des merveilles. Il avait l'art de transformer ce qu'il touchait. Mais en réalité, l'esprit qui était en lui n'était pas l'esprit de Dieu. Ce n'était qu'un magicien. Il y a une différence entre l'esprit de divination et l'esprit saint. Voyez les femmes qui lancent les coris là. Quelquefois, elles vous disent des vérités. Mais c'est ce qu'on appelle l'esprit de divination. C'est la même chose pour ceux qui regardent dans l'eau et qui parlent. C'est l'esprit de divination. C'est pareil pour les comiens. C'est l'esprit de divination. C'est pourquoi, je le répète et je le redis, ne vous attachez pas aux signes. Il y a un moment dans notre cheminement en tant que chrétien où les signes nous permettent d'asseoir notre foi et de croire que Dieu est puissant. Mais nous devons à un moment sortir de ce stade-là pour aller en eau profonde avec Dieu. Et aller en eau profonde avec Dieu, c'est être capable de dire à Dieu que je guérisse ou que je ne guérisse pas. Seigneur, c'est toi mon Dieu et c'est toi que je veux. C'est de dire à Dieu que j'ai du travail ou que je n'ai pas du travail. Seigneur, c'est toi qui es l'essentiel. Mais si nos cœurs restent attachés au spectacle, le diable va susciter devant nous beaucoup de spectacles. Vous n'avez pas remarqué que les évangéliques ne vont pas dans les invitations des catholiques? Ils ne vont pas. Parce que déjà pour eux, là où il y a les catholiques, il y a d'abord une statue de la Vierge, donc Mamie Wata est déjà là. Mais nous, on dit, ah, mais c'est la même église. On parle de Jésus, c'est pas grave. Donc c'est nous, on invite partout. Et vous allez tomber sur des serviteurs de Dieu possédés. Et vous ne pouvez plus retourner. C'est-à-dire, vous souffrez là où vous êtes, mais vous n'avez plus la force de retourner là où vous venez. Faisons attention. Simon était un magicien. Ce qu'il faisait était authentique. Les yeux de chair des hommes voyaient. Il a fallu que quelqu'un comme Pierre, qui a la grâce du discernement, rencontre Simon et se rend compte que ce Simon, que tout le monde suivait à cause des miracles, n'était en fait qu'un support du diable. Et comme là où il y a l'Esprit de Dieu, aucun autre esprit ne peut faire son autorité. Simon transportait le Saint-Esprit. Quand il est arrivé, le peuple acquis à la cause de... Pierre. Quand il est arrivé, le peuple acquis à la cause de Simon, rien qu'à entendre la voix de Pierre, qui avait déjà pris autorité sur l'espace, a commencé à suivre Pierre. Et Pierre les a baptisés. Mais quand vous lisez la parole, on vous dit qu'ils étaient baptisés d'eau. Est-ce que vous me comprenez? Ils étaient chrétiens. Quand Pierre est venu, Pierre a fait l'imposition des mains pour provoquer l'effusion de l'esprit. C'est pourquoi Jésus dira à Nicodème, il faut que tu naisses de nouveau, que tu naisses d'eau et d'esprit. Ils étaient chrétiens. Donc aucun d'entre nous n'est à l'abri de ce genre de choses. Et nous allons dans les églises, nous nous faisons déposséder. Là où à l'église catholique dans laquelle tu donnes 100 francs, à l'église évangélique, tu donnes la moitié de ton salaire. Et tu trouves ça même normal. Parce que les miracles vont s'accomplir dans ta vie. changeons de comportement. Sinon, nous allons nous perdre sur le chemin. Nous allons partir avec le troisième tableau. Luc 13, 11 à 16.
1: Et voici qu'il y avait là une femme, ayant depuis 18 ans un esprit qui la rendait infirme. Elle était toute courbée et ne pouvait absolument pas se redresser. La voyant, Jésus l'interpella et lui dit, « Femme, te voilà délivrée de ton infirmité. » Puis il lui imposa les mains, et à l'instant même, elle se redressa, et elle glorifiait Dieu. Mais le chef de la synagogue, indigné de ce que Jésus eut fait, une guérison le sabbat, prit la parole et dit à la foule, « Il y a 6 jours pendant lesquels on doit travailler. Venez donc ces jours-là vous faire guérir et non le jour du sabbat. »
0: Cette femme était courbée. On dirait bossue. Comme certaines personnes ont des infirmités. Les gens avaient l'habitude de la côtoyer. Il apprenait pour quelqu'un qui avait été frappé par une maladie. Et la Bible dit que parce qu'elle était courbée, la position courbée fait en sorte qu'on ne voit pas devant. Et elle est devenue pratiquement un paria de la société dans laquelle elle se trouve. Mais le regard que la société posait sur elle, c'était un regard de malade. Mais quand Jésus arrive et rencontre cette femme, il se rend compte qu'en réalité, elle n'est pas malade. Elle est sous la pression du diable. Comme beaucoup de nous ont des maladies bizarres, qu'on trouve à la rigueur normales. Mais en soigne, ça ne finit pas. Et on continue chez les médecins. C'est bien. Mais quand tu as pris la route de l'hôpital, et quelquefois dans des situations où le médecin ne sait même pas ce que tu as, retourne à ton origine, retourne à la source devant ton père. Parce que très souvent, ce sont des infestations démoniaques. Beaucoup de femmes n'enfantent pas. Elles n'ont pas de problème de trompe. Elles n'ont pas de problème avec leur utérus. Mais elles n'enfantent pas. Le médecin est étonné. Il ne comprend pas. Mais il ne peut pas comprendre parce qu'on est dans le domaine du surnaturel. Or, dans le domaine du surnaturel, il faut utiliser des méthodes surnaturelles. Moi, c'est avec beaucoup de joie aujourd'hui que je me rends compte que beaucoup de médecins aujourd'hui se sont mis à la prière. Parce qu'ils ont compris qu'il y a la science et puis il y a l'esprit. Maintenant, tu as beaucoup de gynécologues, quand tu arrives, quand ils ne comprennent rien, ils te disent, il faut prier. Dieu peut. Si Jésus n'était pas passé par là, si le don de l'esprit de discernement n'était pas passé par là, cette femme n'aurait jamais retrouvé son état normal. C'est pourquoi le don de discernement est important dans la vie de prière. Il faut prier pour recevoir le don de discernement. Notre monde est rempli de corruption de toutes sortes. Même nos amis, on ne sait pas si ce sont nos amis ou nos ennemis. Ton patron, même quelquefois derrière son sourire, il y a quelque chose de caché. Ta collègue de travail, derrière son sourire, il y a quelquefois qu'elle convoite ton poste. Mais comment détecter l'esprit de fourberie qui se trouve derrière cette personne si toi-même tu n'as pas le don de discernement? Et comment avoir le don de discernement sans le recevoir du Saint-Esprit? Et comment recevoir le Saint-Esprit quand on n'a pas une vie de prière? C'est compliqué. C'est pourquoi ton oui doit être oui, ton non doit être non. Dans le livre de l'Apocalypse, Jésus dit, « Si tu n'es pas chaud, si tu n'es pas froid, je te vomis. » avant le combat. Quand nous nous engageons dans cette foi, nous devons vivre notre foi de façon excellente, sans amusement, avoir nos temps de prière. Le don de discernement, on ne l'a que lorsqu'on a appris dans un cœur à cœur avec Jésus, dans un cheminement avec le Saint-Esprit, à acquérir une certaine sensibilité spirituelle. Il y a des gens, quand vous êtes assis à côté d'eux, on dit qu'il est tombé en transe. Ce n'est pas en fait de transe. C'est une affaire de, il y a une différence entre l'esprit qui l'anime et l'esprit qui est en toi. Et comme Dieu est Dieu, s'il est à côté de toi, il va être dérangé. Maintenant, si c'est toi qui es dérangé au point de fuir, il va te faire délivrer. Parce que l'esprit de Dieu ne fuit pas devant le diable. Moi, je travaillais encore à la Sari. Quand un monsieur est venu voir mon patron, nos bureaux étaient séparés par des vitres. Il a fait près de 45 minutes. Je venais d'être fraîchement converti. Quand il est parti, mon patron m'a appelé. Il m'a dit, tu vois le monsieur là? J'ai dit oui. Il dit, il a passé tout son temps à parler de toi. J'ai dit, ah bon? Il dit que cette femme a un aura particulière et spéciale. Il dit, cette femme développe en elle une puissance particulière et spéciale. Depuis ce jour, mon patron a eu peur de moi. Mais en réalité, au moment où il me regardait, de temps en temps, je me tournais. Quand quelqu'un porte un regard sur vous prolongé, vous sentez qu'il vous regarde. J'étais convaincu que cet homme était un franc-maçon. Alléluia.
2: Amen.
0: Mais le discernement des esprits est très important. Dans tous vos choix de vie, le discernement des esprits est très important. Je vais terminer sur cette petite anecdote. Un jour, un monsieur est venu me rencontrer pour faire une écoute spirituelle. Ça remonte à peut-être 7 ans. Entre parenthèses, vous savez que moi, quand je me suis baptisée, je suis rentrée après dans un combat spirituel très dur. Très dur. Et à un moment, si vous vous asseyez à côté de moi, si vous avez fait l'amour, vous ne me demandez pas. Dès que vous asseyez à côté de moi, je vais dire. Mais ce n'était pas le Saint-Esprit. C'était un esprit de divination. Parce que depuis toute jeune, il y avait en moi ce quelque chose qui m'a toujours différencié de mes frères et sœurs. Vous savez, dans notre environnement culturel, aller voir un marabout, c'est normal. Et moi, tout ce que mes parents faisaient, comme pour tous mes frères, il se passait toujours quelque chose. Je me souviens que quand j'allais passer le CP, ma mère m'a donné 3 bigs. Big clair même. Sauf que là, c'était big noir. Les 3 bigs ont coulé, j'ai pris le big de mon voisin. Quand je suis venue dire à mon maman, elle dit, t'as dit que toi, tu es une sorcière. Et donc, il y avait l'influence de là d'où je venais. À tel point qu'à un certain moment, ma mère était allée voir quelqu'un pour lui dire, parce que déjà même, quand je voulais quelque chose, que j'élevais la voix, ou quand j'étais en colère pour quelque chose, la vie de la personne était affectée. Et un jour, il y a un monsieur que ma mère a fait venir chez moi. Quand le monsieur a parlé avec moi, il a dit à ma maman, il faut qu'il fasse une cérémonie. Parce que d'abord, J'avais dit ce mois-là, j'ai dit à Dieu, moi je veux vendre 15 voitures. Et j'ai vendu 15 voitures. Quand le monsieur est venu, qu'il a fini de faire la cérémonie, je vous passe les détails de la cérémonie. Mais quand je me suis couché, je me suis retrouvé au-dessus de l'eau, habillée en robe de mariée, et puis je planais. Et à la fin de mon voltige, je me suis retrouvé dans une salle où je commençais à jeter les courriers. Quand je me suis réveillé, j'ai dit, hein? Mais quand je me suis baptisé, tous ces esprits-là se sont réveillés. Se sont réveillés. Donc, il y avait une lutte permanente entre le Saint-Esprit et ces esprits qui réclamaient quelque chose. Il fallait vraiment avoir de l'expérience spirituelle pour savoir que ce que je suis en train de vous dire, ça vient de la divination ou pas. Parce que quand je t'ai dit que toi, tu viens de coucher un garçon, c'est la vérité. Mais il y a un autre élément de discernement. C'est que l'Esprit de Dieu est un esprit de sagesse. Donc le Saint-Esprit ne peut pas te laisser en pleine prière pour dire, tu vois, celle-là, elle a fait avortement. Voilà, celle-là, elle a fait ci. Ça, ce n'est pas le travail du Saint-Esprit. Même si par extraordinaire, il te le dit, il va mettre une telle compassion dans ton cœur que tu vas pleurer si c'est ce que la personne vit. Mais tu ne vas pas tirer ton orgueil

0: personne pour attraper sa Bible, c'est des choses que pour l'instant je n'ai pas encore bien compris. Parce que tout ce qui détourne l'assemblée vers l'homme nous crée à la fin un problème. Parce que l'esprit d'orgueil, qui est un esprit très très démoniaque, va venir s'asseoir dans ton cœur. Alors je disais que cet homme qui était venu faire une écoute, je fais son écoute, ça ne finit pas. D'abord, pendant l'écoute, quelque chose me dérangeait. Et il me fixait dans les yeux. Quand je le fixe, il baisse les yeux. Et puis, bizarrement, j'ai commencé à avoir des sentiments pour ce monsieur. Quand je me suis retournée, qu'il est parti, le Saint-Esprit me dit, c'est un esprit de séduction, un esprit de python. Le monsieur m'a appelé. Il dit, maman, je vais venir te voir. Vraiment, quand je te vois, ça me fait du bien. J'ai dit, mon fils, il n'y a pas de problème, il faut venir. Il me s'est réveillé à 6 heures du matin, il dit, toi, c'est ton terminus aujourd'hui. De toute façon, il s'est préparé, c'est comme ça que je me suis préparé. Quand il est rentré, il dit, maman, excuse-moi, je reviens. Je ne l'ai plus vu. Je ne l'ai plus vu, son corps. Faisons attention. Nul n'est à l'abri de ce genre de choses. Amen.
1: Amen. Fatou Marie-Cécile Agoussi vient de nous proposer un enseignement sur le discernement des esprits, première partie. Merci de nous avoir suivis. Que le Seigneur nous bénisse.

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0: 23h.

De la lettre aux Galates. Vous, frères, vous avez été appelés à la liberté. Mais que cette liberté ne soit pas un prétexte pour satisfaire votre égoïsme. Au contraire, mettez-vous par amour au service les uns des autres. Car toute la loi atteint sa perfection dans un seul commandement, et le voici : tu aimeras ton prochain comme toi-même. Si vous vous mordez et vous dévorez les uns les autres, prenez garde. Vous allez vous détruire les uns les autres. Je vous le dis, vivez sous la conduite de l'Esprit de Dieu. Alors, vous n'obéirez pas aux tendances égoïstes de la chair. Car voici ce que produit l'Esprit : amour, joie, paix, patience, bonté, bienveillance, foi, humilité et maîtrise de soi. Face à tout cela, il n'y a plus de loi qui tienne. Ceux qui sont au Christ Jésus ont crucifié en eux la chair avec ses passions et ses tendances égoïstes. Puisque l'Esprit nous fait vivre, laissons-nous conduire par l'Esprit.

0: Prions. Laisse monter vers toi, Seigneur Dieu, le bruit de notre terre pour l'accueillir dans ton silence et fais descendre sur nous ta paix. Par Jésus le Christ, notre Seigneur.
1: Amen.

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1: En ce jour, je voudrais te dire, à l'instar du psalmiste, Éternel, que tu règnes revêtu de ta majesté. Tu es saint de force aussi. Le monde est ferme, il ne chancelle pas. Ton trône est établi dès les temps anciens. Tu existes de toute éternité. Ta sainteté, ô Éternel, pour toute la durée des temps. Salut à vous, frères et sœurs en Christ, et tous ceux qui nous suivent par sympathie. 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Non.

Aujourd'hui, il s'agira de parler donc de quelques grands personnages de la Bible. Commençons par Abraham. Juif, chrétien et musulman reconnaissent en Abraham leur ancêtre. Né dans la ville d'Ur, en Chaldée, Abraham, en Genèse 12, verset 25, aurait vécu au début du deuxième millénaire avant Jésus-Christ. D'après la Bible, Dieu lui donne l'ordre de tout quitter et de partir pour un pays inconnu en affirmant que ce pays lui sera donné à lui et à sa descendance pour toujours. Après un séjour en Égypte, il s'installe définitivement à Canaan. Un peu plus tard, Dieu veut mettre sa foi à l'épreuve. Il lui demande de sacrifier son unique fils, Isaac. Abraham s'apprête à obéir lorsque Dieu arrête son geste en interdisant désormais tout sacrifice humain. Appelé le père des croyants, Abraham est, après Moïse, le personnage de l'ancienne alliance le plus souvent cité dans le Nouveau Testament en tant que premier à avoir bénéficié des promesses de l'alliance avec Dieu. Moïse. Son histoire est racontée dans les livres de l'Exode et du Deutéronome. L'épisode de Moïse, sauvé des eaux, annonce le peuple sauvé de la mer à sa sortie d'Égypte. Devenu adulte et connaissant ses origines, Moïse visite un des chantiers où travaillent les Hébreux et tue un Égyptien qui persécutait l'un d'eux, à la suite de quoi il s'enfuit d'Égypte et gagne le pays de Madian. Là encore, le récit fait pressentir que les étrangers sont présents avant même de raconter la sortie d'Égypte. Une façon de dire que Dieu veut aussi les sauver. Moïse devient ensuite le porte-parole de Dieu, l'intermédiaire entre Dieu et son peuple, autrement dit, le prophète. Il devient même le modèle du prophète, Deutéronome 15, versets 15 à 18. Dieu est le tout autre, et pourtant, il veut délivrer son peuple. Il est à la fois proche et lointain. Moïse obtient, non sans difficulté, la libération des Hébreux. Leur marche dans le désert sera marquée par deux faits importants. Tout d'abord, le passage de la mer Rouge qui s'ouvre pour les laisser passer et se referme sur les armées de Pharaon lancées à leur poursuite. Exode 14. Ensuite, au mont Sinaï, le don des tables de la loi à Moïse et à son peuple. Exode 19, verset 20. Moïse meurt au seuil de la terre promise, comme si le texte rappelait que ce n'est pas lui qui a délivré le peuple, mais bien Dieu, et que cette délivrance doit se poursuivre avec les nouvelles générations. Moïse est très souvent mentionné dans le Nouveau Testament, en particulier pendant la transfiguration du Christ. Matthieu 17, au verset 3. Son rôle dans l'Ancien Testament est évoqué dans l'Épître aux Hébreux par comparaison à celui du Christ, Hébreux 3, versets 1 à 6. Il est cité dans l'Évangile de Jean pour mettre en lumière la mission du Christ venu accomplir les Écritures. Jean chapitre 1, verset 17.

Parlons maintenant de David. Le roi David a régné sur Israël de l'an 1000 à 961 avant Jésus-Christ. On trouve des récits de ses exploits dans l'Ancien Testament, principalement dans les livres de Samuel, des Rois et des Chroniques. Les textes ne disent pas grand-chose sur le temps de sa royauté. Ils montrent plutôt les difficultés qu'il a dû surmonter pour prendre le pouvoir et pour assurer sa succession. David est le grand roi, celui qui a été oint par Dieu, autrement dit, le Messie. Les textes servent la foi. D'un côté, ils montrent que la véritable royauté est exercée par Dieu et non par un roi, si grand soit-il. D'autre part, le souvenir de David, le Messie de Dieu, laisse entrevoir la venue d'un autre Messie qui, comme lui, assurera au nom de Dieu la paix et la royauté. Raconter la grandeur de David, c'était entretenir l'espérance dans les temps du Messie à venir. Dans le Nouveau Testament, l'expression « fils de David » est généralement employée dans la perspective messianique. Elle désigne Jésus comme le Messie attendu. Isaïe ou Ésaïe, dont le nom signifie « Yahvé est salut », est un des plus célèbres prophètes d'Israël. Il exerce son activité entre 740 et 701 sous le règne des rois Achaz et Ézéchias. Proche du pouvoir royal, il intervient au nom de Yahvé pour condamner sévèrement l'injustice, l'hypocrisie et l'orgueil qui sévissent à Jérusalem. Il annonce le châtiment qui ne serait tardé. Il promet aussi au monarque incrédule la naissance d'Emmanuel, dont le nom signifie « Dieu avec nous ». Les éléments essentiels du message du prophète se trouvent résumés dans le récit de la vision inaugurale de son ministère. Isaïe 6. Dieu révèle à Isaïe sa sainteté et en regard la non-sainteté du peuple. Le prophète invite sans cesse ses auditeurs à mettre leur totale confiance en Dieu. Qu'en est-il de Jérémie? Jérémie commence à prophétiser en 627 avant Jésus-Christ et meurt à une date indéterminée, peu après la conquête de Jérusalem par Babylone en 587. Son ministère s'étend donc sur une quarantaine d'années et sous les règnes de 5 rois. Jérémie n'a pas de chance car il semble toujours en contradiction avec ce que pensent ses auditeurs. Sa vie devient difficile et il se plaint au Dieu qu'il aime profondément. Il reconnaît pourtant que Dieu est avec lui et c'est cette conviction qui lui fait affronter toutes les difficultés. Pour l'essentiel, il appelle à une nouvelle alliance vécue avec un cœur nouveau. Jérémie 31 à 34. Par l'accent qu'il met sur les valeurs spirituelles, il marque profondément les mentalités. Dans la tradition chrétienne, on l'a perçu comme préparant la nouvelle alliance chrétienne, sa figure renvoyant à celle du Christ souffrant.

Que faut-il retenir de Job? Le livre de Job tente d'apporter des réponses à la lancinante question du mal et de la souffrance innocente. C'est un cri pour contester les convictions du temps que les bons sont récompensés et les méchants punis. Ce n'est pas vrai, répète Job à ses amis qui viennent lui chanter la doctrine commune. Il sait que des innocents souffrent et meurent. Il demande à Dieu de se justifier. En conclusion, Job reconnaît que nul ne peut sonder les pensées de Dieu et qu'il convient de se taire devant lui. Mais la question est posée et elle fera son chemin chez les croyants. Jean-Baptiste, au temps de Jésus, Jean est un grand personnage religieux. Il prêche la venue des temps neufs de Dieu et demande à ses auditeurs de plonger dans l'eau vive pour manifester leur volonté de s'y préparer. Les évangélistes racontent que Jésus lui-même vint l'écouter et se faire baptiser. Jean, ayant provoqué la colère d'Hérode, Antipas, gouverneur de Judée, aurait été exécuté. Les textes des évangiles rapporte la place importante du Baptiste. Il prépare la venue de celui qui doit venir. Mais en même temps, ils prennent toujours de la distance avec lui, car il n'est pas le Messie. Il n'est pas le Fils de Dieu. Jésus est plus grand que lui. J'en ai même pas digne de lacer les sandales de Jésus. Paul, né à Tarse, en Asie mineure, entre les années 5 et 15, Saint Paul est mort martyr à Rome entre 64 et 67. D'origine juive, mais citoyen romain, il est d'abord un pharisien fervent et un farouche adversaire des chrétiens. Mais une vision du Christ sur le chemin de Damas le transforme en fidèle apôtre de Jésus. Il voyage alors dans tout le bassin méditerranéen et fonde de nombreuses communautés chrétiennes. Son rôle a été déterminant pour exprimer la foi chrétienne. Il est en outre, avec ses lettres ou épîtres, l'un des auteurs majeurs du Nouveau Testament. Qu'en est-il de Pierre, choisi par Jésus comme l'un des 12? Les évangiles soulignent sa place à leur tête. Son nom primitif est Siméon ou Simon, mais le Nouveau Testament le désigne souvent par le surnom de Pierre, qui fait de lui le rocher et souligne qu'il a mission d'affermir ses frères dans la foi. La tradition affirme que Saint-Pierre est mort martyrisé à Rome entre 64 et 67, lors des persécutions de Néron.

terminer cette émission, parlons tout de même de ce que l'on appelle les vauriens de la Bible. En tête, Judas. Judas Iscariote est l'un des proches de Jésus. Il a trahi. Les évangélistes essaient d'interpréter son attitude. Il y aurait sa cupidité. Mais ce sont les Écritures qui éclairent son geste. Les 30 pièces d'argent rappellent la citation de Zacharie. Zacharie 11, verset 12. Et valent le prix d'un esclave. Exode 21, verset 32. Et pour Matthieu, Judas se prend comme le traître en 2 Samuel 17, verset 1. Judas sert ainsi à démontrer que la passion de Jésus est en cohérence avec les Écritures. De plus, chez Matthieu, Pilate et Judas déclarent que Jésus est innocent. « J'ai péché en livrant le sang innocent. » Matthieu 27, verset 4. Une manière d'alourdir la responsabilité de ceux qui ne vont pas les écouter et faire mourir Jésus. En deuxième place, Amalek. C'est l'ancêtre des Amalécites qui ont toujours combattu le peuple de Dieu. Moïse s'affronte à eux dans le désert. Exode 17, versets 8 à 16. Peu après la sortie d'Égypte, il s'allie avec les ennemis d'Israël. Saül et David les combattront. Amalek intrigue contre Dieu. Il devient le symbole des temps de malheur. Enfin, Pharaon. Qu'importe si les experts ne parviennent pas à identifier avec certitude le Pharaon du temps de Moïse. Les tests bibliques en font le type même de celui qui veut s'opposer à la volonté de Dieu de libérer son peuple. Mais avec humour, la Bible rappelle que c'est Dieu qui endurcissait le cœur de Pharaon. Il croyait être tout-puissant, mais ne l'était pas. Les obstacles qu'il crée pour empêcher les fils d'Israël de sortir d'Égypte rappellent que la libération promise par Dieu, si elle est sûre, peut demander un certain temps. Il faut espérer, ne pas avoir peur. Malgré toutes les

0: Auditeurs et auditrices, bien-aimés en Christ, nous aurons voulu rester encore en votre compagnie, mais les impératifs radiophoniques nous contraignent à libérer l'antenne. Alors, soyez bénis et que le sang précieux de Jésus-Christ nous protège et nous garde. Vous étiez avec Philomène Kofi Diako dans Histoire de l'Église.
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0: 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Avec Radio Maria Côte d'Ivoire, méditons et prions ensemble le chapelet de Saint-Michel Archange et les neuf cœurs d'ange.
3: Au nom du Père, et du Fils, et du Saint-Esprit. Amen. Je crois en Dieu le Père Tout-Puissant, Créateur du ciel et de la terre, et en Jésus-Christ, son Fils unique, notre Seigneur, qui a été conçu du Saint-Esprit, est né de la Vierge Marie, a souffert sous Ponce Pilate, a été crucifié, est mort et a été enseveli, est descendu aux enfers. Le troisième jour est ressuscité des morts, est monté aux cieux, est assis à la droite de Dieu, le Père Tout-Puissant, d'où il viendra juger les vivants et les morts. Je crois en l'Esprit Saint, à la Sainte Église catholique, à la communion des saints, à la rémission des péchés, à la résurrection de la chair, à la vie éternelle. Amen. Saint Michel Archange, défends-nous dans le combat. Sois notre secours contre la méchanceté et les embûches du démon. Que Dieu lui retire tout pouvoir de nous nuire, nous t'en supplions. Et toi, prince de la milice céleste, repousse en enfer par la puissance divine Satan et les autres esprits mauvais qui rôdent dans le monde en vue de perdre les âmes. Amen. Notre Père qui es aux cieux, que ton nom soit sanctifié, que ton règne vienne, que ta volonté soit faite sur la terre comme au ciel. Donne-nous aujourd'hui notre pain de ce jour, pardonne-nous nos offenses, comme nous pardonnons aussi à ceux qui nous ont offensés, et ne nous laisse pas entrer en tentation, mais délivre-nous du mal. Amen.